Héra, de son nom grec Junon, pour les Romains, est la déesse du mariage. Elle représente et protège la fidélité entre époux. Le paon, le sceptre, la couronne ou encore une génisse représente la déesse Héra Junon. Elle est la fille de Cronos, Saturne, le dieu du temps, et de Rhea Cybèle. Elle est la sœur de Neptune Poséidon, Hadès Pluton, Déméter, Cérès, Hestia Vesta et Zeus Jupiter avec lequel elle est mariée.

0: Héra Junon déteste Hercule Héraclès qui est né de l'union de son mari Zeus Jupiter avec une mortelle Alcmène. Zeus Jupiter avait promis le trône de la Perse à l'enfant qui allait naître, mais Héra Junon retarde sa naissance et fait naître un autre enfant pour que Hercule Héraclès n'obtienne pas le pouvoir. Zeus Jupiter décide de donner l'immortalité à Hercule Héraclès, provenant du lait de Héra Junon. Une nuit, il décide de placer l'enfant sur la poitrine de la déesse.
1: Héra Junon se réveille en sursaut et jette violemment Hercule Héraclès par terre. Le jet de lait qui coule fait naître la Voie lactée. Plus tard, Héra Junon envoie deux serpents dans son berceau, mais le demi-dieu les tue à main nue. Adulte, Hercule Héraclès, frappé de folie, tue la femme et ses enfants à main nue. Accablé, il suit le conseil de l'oracle de Delphes et va voir le roi Eurytsé. Il lui donne 12 travaux très difficiles à réaliser, tels que tuer le lion de Némée à la peau indestructible ou tuer l'hydre de Lerne, un énorme serpent à la laine empoisonné et à 9 têtes. Chaque fois qu'il lui en coupe une autre pousse. Il parvient à réaliser ses 12 exploits et à la fin de sa vie, il devient immortel et monte sur le mont Olympe. Là-bas, il se réconcilie avec Héra Junon, qui n'est peut-être pas si rancunière que ça.

0: La classe latiniste de 4e du collège La Ségalière vous remercie pour votre écoute.
1: Gratias, vobis, agit.
2: Nous vous retrouverons dans un prochain épisode de l'Instant Mytho.
0: Au revoir.
1: Ou à l'été.
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2: Bonjour, nous sommes des élèves de 4e du Collège Roca.
3: Après avoir accueilli nos correspondants italiens pendant une semaine au Collège Roca fin mars, nous avons pu à notre tour découvrir leur école en passant une semaine chez eux.

0: visite a été financée par le programme européen Erasmus+. 18 élèves ont pu passer une semaine en Italie chez leurs correspondants, découvrir leur quotidien et visiter quelques lieux proches du Turin.
1: Où êtes-vous allés et quand ?
2: Nous sommes allés en Italie, à Settimo Torinese, à côté de Turin. Nous sommes partis le lundi 4 mai en bus et nous sommes revenus en France le samedi 9 mai.
0: Où avez-vous logé ?
3: Nous avons logé chez nos correspondants dans des maisons ou appartements, comme en France.
1: Est-ce que le système scolaire est le même qu'en France ?
2: Les horaires de cours sont différents. Il y a environ une quinzaine d'élèves par classe et plusieurs professeurs enseignent plusieurs matières, comme un prof de maths qui enseigne la science. Ils enseignent aussi la religion.
0: Comment avez-vous communiqué avec la famille ?
3: Nous avons parlé en plusieurs langues.
1: Qu'est-ce que vous avez préféré à l'école ?
2: Les cours de maths m'ont beaucoup plu car le professeur était très sympa. L'ambiance était cool.
0: Quelle a été votre activité préférée pendant la semaine en Italie ?
3: Après les cours à l'école, nous avons visité la ville et nous avons joué au ball qui consiste à taper dans la balle avec sa main en la faisant taper sur le mur d'en face.
1: Les Italiens ont-ils un rythme de vie différent du nôtre ?
2: Oui, car ils mangent vers 14h et se couchent très tard. Nous avons été un peu perturbés par ce rythme de vie.
0: Avez-vous rencontré des difficultés pendant le voyage ?
3: La langue était différente de la nôtre et les habitudes différentes également, les heures de coucher plus tard.
1: Qu'avez-vous fait avec vos correspondants en Italie ?
2: Nous avons visité leur école, nous avons fait des visites comme à la Rizière, à Turin. Nous avons fait une petite soirée au restaurant le dernier soir. Les familles étaient très gentilles.
0: Comment ça s'est passé ? Est-ce que vous avez apprécié cette expérience ? Est-ce que vous aimeriez recommencer ?
3: J'ai aimé vivre chez ma correspondante, aller avec elle à l'école et découvrir son environnement de vie, découvrir un autre pays. Mon premier voyage à l'étranger s'est bien passé et c'était mon premier voyage sans ma famille.
1: C'était les élèves de 4e du Collège Roca.
0: C'était notre bilan de notre voyage en Italie sur InfoRC.
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Bonjour et bienvenue dans la chronique de Tonton JC. Rock, soul, world music, qu'importe le style pourvu que la chanson soit bonne. En trois titres, je vous raconte les grandes et petites histoires de la rock culture. Cette semaine, nous évoquons le côté folk de la musique de 1976.

Tout l'été, j'ai décidé de vous faire voyager dans le temps et de faire un bond de 50 ans en arrière, en l'an de grâce 1976. Une année charnière et foisonnante dans l'histoire de la pop culture qui marque une certaine apogée dans la diversité des styles issus de l'effervescence née 20 ans auparavant avec l'invention du rock'n'roll. Et pour ce deuxième épisode, vous avez bien sûr reconnu la voix de Bob Dylan dans un de ses moments de bravoure, Hurricane. Une longue chanson de plus de 8 minutes où il raconte, tel un journaliste, la tragique et édifiante histoire du boxeur Hurricane Carter. Un boxeur victime en 1967 d'une justice expéditive et accusé d'un triple meurtre au cours d'une fusillade dans un bar du New Jersey. Un crime pour lequel il ne cessera de clamer son innocence, notamment dans un roman autobiographique qu'il écrira en prison et publiera en 1974. Dans le contexte politique de l'époque et en pleine lutte pour les droits civiques, cette affaire deviendra un symbole du racisme systémique de la société américaine et il mobilisera de nombreux soutiens populaires, ainsi que des célébrités comme la chanteuse Joni Mitchell, le boxeur Mohamed Ali et donc Bob Dylan qui écrira cette chanson pour son album Desire, sorti en janvier 1976. Ce disque marque le retour de Dylan à la chanson engagée et est souvent considéré comme l'un des sommets de sa deuxième partie de carrière. Il se distingue notamment par l'omniprésence du violon de Scarlett Rivera qui donne à l'ensemble une couleur tzigane et romanesque unique. Et si Dylan, à 35 ans, revient à ses premières amours pour la protest song et semble très en forme, le genre musical de singer-songwriter qu'il a incarné et imposé se porte également très bien en ce milieu des années 70. La presse spécialisée et l'industrie musicale vendent très régulièrement un nouveau Dylan en la personne de Bruce Springsteen, d'Elliot Murphy, de John Prime et autres Tom Waits. Mais celui que je vous propose à suivre peut lui revendiquer le titre de « Nouveau Guthrie », puisqu'il est le fils du légendaire troubadour folk américain Waddy Guthrie. Son prénom est Harlow et en 1976, il connaît un de ses plus grands succès populaires avec la chanson « Darkest Hour ».

Harlow Guffrey a 29 ans en 1976 et il porte la relève de son prestigieux géniteur, disparu en 67, après une carrière qui en a fait un des pères fondateurs de la musique folk américaine et une grande inspiration du jeune Dylan. Cette ascendance a bien évidemment influencé Harlow Guffrey, dont la musique puise dans la même veine traditionnelle et dans un engagement social fort auprès de tous les damnés de la Terre. Il apporte toutefois sa patte avec une touche d'humour supplémentaire et une approche musicale plus soignée et plus mélodique qui lui permet de toucher un plus grand public et de connaître dans le courant des années 70 une certaine popularité. Et ce registre de troubadour folk ne se limite pas aux États-Unis. Le modèle inspiré par Dylan va traverser l'Atlantique et faire des émules en France avec Hugo Frey ou Graham Allwright par exemple, et en Angleterre avec notamment le grand succès de Cat Stevens ou Donovan. Mais en 1976, le Britannique qui incarne peut-être le mieux cette figure du singer-songwriter est l'Écossais Al Stewart. À 30 ans et avec déjà une belle expérience derrière lui, il connaît la consécration mondiale avec l'album The Year of a Cat. Ce disque est produit par Alan Parsons qui lui offre une sophistication sonore nouvelle, mêlant folk, rock et tous de jazz. La chanson-titre, The Year of a Cat, est une pièce majestueuse de près de 6 minutes, portée par un saxophone envoûtant et des arrangements luxuriants qui tranchent avec le folk acoustique de ses débuts. Les paroles, elles, évoquent une rencontre mystérieuse et fugace dans une ville étrangère, baignée d'une atmosphère cinématographique et onirique, bien à la manière dylanesque. Le titre atteindra le top 10 aux États-Unis et au Royaume-Uni, faisant d'Al Stewart une star internationale presque inattendue. Un statut qui semble bien décalé par rapport à sa personnalité discrète et à son allure sage, mais qui est amplement mérité au regard de la qualité musicale de ce disque et de cette chanson, The Year of a Cat, qui reste un classique de cette année 1976.

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Correspondance 7. Un texte de Thibaut Dubreuil sur une lecture de Robin le Curieux et Aurélien Lendemaine. Du Courcharmais. Les lectures dont cet épisode est l'objet sont issues d'une correspondance entre deux anciens poilus, compagnons d'infortune, dans les tranchées de la guerre de 14. Et ce qu'on apprend de ces lettres est étonnant à plus d'un titre. Armand et Gustave sont nés à 3 jours d'intervalle, en février 1892, l'un dans les Alpes, l'autre dans les Pyrénées. Les deux hommes sont les aînés de 3 sœurs. Leurs pères respectifs exerçaient le même métier de bourrelier. Ils sont incorporés au 26e régiment d'infanterie, dans la réserve, en 1914, puis dans le 226e régiment d'infanterie, où ils combattront en Lorraine et en Artois. C'est lors du même assaut qu'ils seront blessés tous les deux, en 1916. Armand reçut des éclats d'obus dans une jambe et Gustave fut gazé. Ils furent déclarés inaptes au combat. Armand ayant dû subir une amputation en dessous du genou et Gustave, dont les poumons furent sévèrement brûlés, ne pouvant plus courir. Ces deux hommes avaient immédiatement sympathisé, passant leur permission ensemble à Paris, là où Paul

0: bien de la boue dans laquelle on traînait tous deux. Sans compter l'hôpital où c'était surtout les fous et les morts qui nous tenaient compagnie. Ici, c'est propre, c'est beau, et puis surtout il y a si peu de bruit que j'ai jamais autant goûté le pépiment des oiseaux. Et on y mange frais avec du personnel de santé qui sont pas à courir partout pour rattraper leur retard. Cette fichue guerre, on n'y retournera pas. Et c'est tant mieux, que j'ai toujours pas compris pour quelle raison on devait botter le train aux Allemands. Eh mais ça, je devrais pas l'écrire. On s'en est sortis, toi et moi, par la petite porte. Et même si on y a laissé des bouts comme dans les contes grecs, l'essentiel est bien de rester vivant. Quand je repense à Mauroy, à René Laguigne, à Albert l'Instituteur, au petit Quinquin et à tous ceux qui ont fini en purée, je me dis qu'il faut qu'on vive pour eux. Alors je me bats, même si ma peau est salement amochée au point que les médecins se demandent si le sang serait pas contaminé. Mais ce qui m'inquiète, ce sont mes poumons. Certes, l'air frais des montagnes me revigore, mais le moindre effort m'épuise. Je peux pas marcher plus de 100 mètres sans m'asseoir, et que mes soufflants, on dirait les grandes orgues de Notre-Dame. Bientôt, Paulette viendra en visite. Je sais que c'est pas simple pour elle, et de quitter son poste, et de circuler facilement vu que c'est Paul à porte à côté. Mais elle me manque affreusement. D'ailleurs, je vais te laisser. Car c'est à elle que je vais écrire à présent. Ton copain, Gus.
1: Paris, le 20 mars 1916. Salut l'accordéon. Allez, je te chambre un peu, mais j'espère que tu vas vite récupérer, car nous avons quelques balles en retard tous les deux. Bon, je te l'accorde, ça va pas être simple pour moi, la musette, vu que je me trimballe sur quatre jambes. Mais je viens de voir un médecin qui m'a proposé une prothèse en bois de sa fabrication. Oui, monsieur. Un tibia qu'on enfilerait comme une chaussette et qui ferait déjà mieux, et mobile avec ça. Que j'aurais pas l'air d'un pirate à jambes de bois. Une canne suffit pour garder l'équilibre. J'ai déjà fait l'essai, c'est traître. J'ai l'impression de réapprendre à marcher. Faut aller lentement au début, mais c'est pas plus difficile à servir qu'un canon de 75. Et je crache sur la guerre, tout comme toi. Je me doutais bien qu'il fallait pas que je compte sur une pension pour me la couler douce. C'est heureux que l'oncle Marcel m'ait proposé pour un emploi de comptable chez Mounier. Ça me permet de vivre convenablement, et avec ma jambe perdue, on me respecte. J'ai même une place rien qu'à moi dans le métro et dans l'autobus. T'imagines ? Dans sa fabrique, on sort des rivets, des boutons, des fermetures de toutes sortes. On fournit l'armée, je risque pas le chômage. Et sous peu, je prendrai un garni, mais en rez-de-chaussée. Ton copain pour la vie, Armand.
0: Annecy, le 22 avril 1916. Ah mon ami, tu peux pas savoir comment tes lettres me réchauffent le cœur. Ici, je suis seul. Et toute la cargaison de pauvres types embarqués avec moi n'est guère présentable. Ils se gênent beaucoup, se plaignent toute la journée. Je peux difficilement leur donner tort vu leur état. Il n'y a que deux autres gars avec qui je peux parler un peu. Mais ils sont parfois mutiques de ce qu'ils ont vu et de ce qu'ils ont vécu. Heureusement, ton optimisme me porte et ça me permet de conserver de la gaieté. D'autant que Paulette se désole dans sa dernière lettre de ne pas pouvoir avancer sa venue. Elle espère pour le mois de mai, si son patron veut bien la lâcher quelques jours. Mais au front comme à l'arrière, c'est la guerre qui nous tient. Cette chienne nous a pris nos belles années, mais je préfère voir le positif. Je sais bien que c'est dégueulasse, mais je le dis quand même. Laissez les autres s'en défaire de tout ce bourbier, car nous, on a bien assez payé. Paulette m'envoie des lettres à un rythme effréné, vois-tu. C'est une chance que je l'ai point mise en cloque, car c'est pas demain que je vais pouvoir la marier. Je m'inquiète un peu pour ma peau qui revient pas bien et pour mon intérieur, et que je connais pas, mais qui a pas l'air plus en forme que le reste. L'air froid soulage un peu la douleur. J'ai même fait quelques pas l'autre jour, près du lac, mais je ne vois guère de progrès. Et qui dit absence de progrès, dit recul. Et c'est pas la tête de médecin ni le glas que j'entends sonner parfois qui me rassure. Mais bon, je me dis qu'il y a des fermes tout autour et que le glas, ce doit être pour un vieux paysan et pas pour quelqu'un du centre. Et garde-moi un coup à boire au frais. Je rentrerai sous peu et avec Paulette, on ira giguer tous les trois. Ou tous les quatre, j'espère bien. Avec ta gueule d'en...

0: mensonge qu'on croirait sorti d'un tableau italien. Tu dois tomber les poulettes, mon salaud. Je te serre sur mon cœur. Gustave.
1: Paris, le 25 mai 1916. Salut mon gars. Je profite de ma pause déjeuner pour t'écrire quelques mots. L'été est en avance et ça gazouille de partout. Je savoure le luxe de becquer tranquille dans un square en regardant les gamins jouer au ballon et les jeunes mères pousser des landos. La guerre s'éloigne. Pas de notre pays, mais de mon esprit, même si j'ai l'impression que la fin n'est pas pour demain. J'ai chaussé ma nouvelle jambe. Un drôle de truc quand même, que t'as l'impression qu'on te suit alors qu'en fait, c'est sous toi. L'articulation est encore un peu rigide, mais elle commence à se faire. Comme je me fais à la marche en canard qui me mâche un peu les vertèbres. Avec ma canne, on dirait un milord que mon pauvre père dans son Béarn, il a fallu que je lui envoie une photo du tout, vu qu'il m'a écrit qu'il pouvait fabriquer la même jambe avec un bois de par chez nous qui m'irait bien mieux que des plantations du bassin parisien, vu qu'il serait de par chez nous le bois. Et mon pied en buis est à la bonne pointure. Du coup, j'ai pas à défermer lacets quand je vais me coucher. Oh, et j'ai pris un appartement. C'est pas que je voulais pas rester chez mon oncle, mais il y a déjà assez de monde là-bas. Et son fils, mon cousin Pierre, est quelque part dans les Ardennes. Bon, ça tirait un peu la gueule tout le temps, et je crois qu'on me jalousait d'être rentré, même avec un bout en moins. Oh, j'avais plus envie de ça. Je veux vivre. Je veux vivre, faire la fête et aimer. Même si ça déplaît. Car la vie est courte, aussi courte que ma jambe gauche. Mais il en reste toujours assez pour se faire une place au soleil. Je te bise, mon ami. Armand.
0: Annecy, le 2 juillet 1916. Je savais pas trop par où commencer ma lettre, mais je te dois un brin de vérité. Celle qu'on s'était jurée dans le trou où on s'est rencontrés. Je sais bien qu'on s'était promis de sortir vivant de ce bourbier, et que ni toi, ni moi, n'avons le droit de mourir. Mais ma santé décline. Les brûlures se sont résorbées, ça fait un peu rose sur la peau. Elle se reconstitue, comme toi qui apprends à marcher. J'ai l'impression d'avoir des fesses de bébé un peu partout sur mon corps. Les médecins pensent que le gaz a réussi à dépasser le derme ou quelque chose dans ce genre. Ils craignent une contamination du sang par cette saloperie. Mais ils n'en sont pas sûrs vu que mes analyses sont correctes. Non. Ce qui va de moins en moins bien, c'est mon souffle. Il s'amenuise. Tu te rappelles qu'une fois, je t'avais dit que tes ronflements me réveillaient? On dormait dans une casemate, une nuit où ça donnait moins. Eh bien là, c'est le bruit de mes poumons qui me réveille parfois, qu'on dirait un tubard en fin de parcours. Bordel. J'ai 24 ans, je suis trop jeune pour clamser. Je mets un temps pas possible pour me rendormir, cherchant 1000 positions pour que ça brûle moins, et c'est pas les traitements qui peuvent m'aider, vu qu'il y en a pas vraiment. J'ai même demandé à un chirurgien si on pouvait pas me changer mes poumons. Vivre avec les poumons d'un autre, même mort, serait préférable à ce que j'endure là. Mais il m'a répondu qu'en l'état actuel de la chirurgie, et malgré tous les progrès bizarres que la guerre a fait faire à cette science, c'était pas envisageable à court terme. Et qu'il faudrait sans doute que je vive avec ça, et quand je lui ai dit que je voulais rentrer sur Paris, il a tiqué. Et m'a bien fait comprendre que l'altitude et le froid sont mes meilleures garanties. Paulette me manque affreusement. Dis, l'as-tu vu dernièrement ? Ses lettres s'espacent de plus en plus, sans compter que son écriture est de plus en plus illisible et que dans ses phrases, elle ne dit rien que des banalités. Elle ne parle plus de venir me voir et ne m'a pas envoyé la photo qu'elle m'avait promise. Je languis, mon ami, de te savoir si loin et Paulette aussi, et toute la vie qui m'attend à Paris et que je gâche mon temps avec des pauvres types qui n'ont rien à me dire que leur misère. Raconte-moi des choses jolies. Fais-moi rêver un peu. Et va voir Paulette, s'il te plaît. Dis-lui de m'écrire. À te lire, Gustave.

Paris, le 31 août 1916. Mon cher Gustave, j'ai mis du temps à te répondre, mais je suis bien pris ces temps-ci. La fabrique demande tellement de travail que nos heures ont augmenté. Il faut fournir, et pas qu'un peu. Du coup, je reste souvent là-bas le soir, pour la comptabilité, les commandes, que je m'arrache les cheveux pour arriver à trouver des fournitures qui satisfassent et le patron et l'acheteur. L'armée est exigeante, mais elle sait bien qu'avec le blocus, les appros sont de plus en plus difficiles, et faire plus avec moins est un défi quotidien. Figure-toi que l'autre nuit, j'ai même dormi sur place. Les gars de l'usine ont passé des heures à déballer un arrivage où rien n'allait vraiment. Il a fallu tout trier et ils ont le patriotisme qui leur colle tellement à la peau qu'ils font un travail supplémentaire sans réclamer leur dû. Je pouvais pas faire moins. Et je crois aussi qu'ils se sentent obligés par ma patte folle. Certains ont des fils sur le front. D'autres les ont déjà perdus. La guerre s'invite partout et j'ai l'impression qu'on va faire des générations de pacifistes. Ce serait guère illogique. Du coup, quand je vois ces pauvres gars avec leur visage tout tendu et inquiets de savoir ce qu'on va leur annoncer comme malheur dans la journée, bah j'en fais plus, moi aussi. J'ai plus la tête à faire la fête, qui est pas vraiment de saison dans la capitale. Même mon appartement, j'ai pas encore pris le temps de bien l'aménager. C'est heureux que mon père soit trop vieux pour être mobilisé et que je n'ai que des sœurs. Armand.

0: Annecy, le 20 septembre 1916. Enfin, tu me réponds, mon ami, mais... Je dois te dire que ta lettre m'a laissé dubitatif. Dois-je comprendre que tu poursuis le combat depuis ton bureau? T'as bien assez donné, tu ne crois pas? À moins que tu n'aies rien à me dire. Rien à me raconter que cette lettre, que tant d'autres auraient pu écrire, et même en mieux, et même ton père qu'en aurait fait quelques paragraphes plus instructifs. Loin des yeux, loin du cœur, c'est ça? Ici, je poursuis une convalescence que je ne mets guère d'entrain à rattraper. Et pour cause, ma santé se dégrade, c'est pas bon du tout. Ma peau s'est bien recollée, mais mes poumons répondent de moins en moins. Même marcher avec une canne, comme toi, me demande des efforts qui m'épuisent si vite que je dois m'asseoir sur le banc le plus proche. Et la beauté des paysages n'arrange rien à mon affaire. Ça contraste si dur que, tu le vois bien dans mon écriture, même tenir un crayon me demande de m'y reprendre à plusieurs fois. Bientôt, je le sais, je finirai assis complètement. Et puis, couché au final. Paulette a disparu. Plus de nouvelles, plus rien, pas même un signe. Je sais bien que vous ne vous connaissiez pas beaucoup, mais je t'avais demandé de passer la voir. Es-tu si pris avec ton travail que tu ne puisses passer dans l'arrondissement d'à côté pour lui demander les raisons de son silence? Et que si elle en a trouvé un autre, moins bariolé que moi, plus en état et qui l'a fait danser au bal, qu'elle ait au moins le courage de me l'écrire. Mais si c'est pas le cas, parce que je suis sûr que tu les lui donnes mes lettres et qu'elle est bien au courant de tout, et si elle pense qu'avec mes poumons ravagés par le gaz, comme l'est mon cœur par son silence, si elle estime que tout est foutu et qu'elle ferait bien de changer de cheval avant que celui-là ne passe à la réforme, si elle se morfond dans la détresse de jamais me revoir, elle a qu'à sauter dans un train. Qu'on s'explique tous les deux, et tout le courage qu'elle m'apportera sera en plus pour ma guérison. Gustave.
1: Paris, le 20 octobre 1916. Mon ami, j'ai bien reçu ta lettre et j'y réponds à la nuit. Tu sais, les choses ne sont pas si simples et il y a bien des variantes de gris. C'est pas blanc-bleu horizon, comme tu le disais en te marrant. Tu sais, je me maudis d'être si pris par mon travail et que c'est si compliqué de se déplacer pour te rendre visite à Annecy. Mais c'est loin de Paris et comme tu me parles de toi, j'aurais peur de ne plus reconnaître celui qui m'a fait tenir quand rien n'allait. Tu te rappelles de nos nuits de marmite? De la mort qui prenait même plus la délicatesse de rôder, qui faisait exploser des types, des braves gars qu'on connaissait à peine leur nom, que déjà ils n'étaient plus que charpie là devant nos yeux. De celui-là qui t'était tombé dessus, là, qui avait plus de visage. Puis les rats, les poux, la crasse, l'odeur de pourriture qui s'infiltrait partout, même dans notre sommeil. Tout ça, j'en veux plus, même si ça me hante encore dans mes nuits de pleine lune. Je veux du bonheur, et j'ai assez payé que parfois, ma guibole en moins, je sens qu'elle me gratte, et que je la foutrais bien au cul de tous ces généraux qui savent pas ce que les poilus endurent en vrai. La guerre nous unit. Et elle nous sépare aussi. La fraternité des tranchées, c'est déjà des conneries pour anciens combattants que la guerre, elle est pas prête de finir. Et que le vainqueur, il se réveillera un matin, tout seul sur son tas de merde, vainqueur de fait, faute d'adversaire à combattre. Armand.
0: Annecy. Allez, te casse pas, mon ami. J'ai bien su lire entre tes lignes, des lignes de front même, que ta guerre, c'est à moi que tu l'amènes qui te gêne encore d'être toujours en vie, et de manifester le peu de souffle qui me reste dans des écrits. D'ailleurs, je peux plus écrire. Je suis alité le plus clair de ma journée, et il convient me faire pisser dans un bocal. Moi qui pouvais abattre des chaînes centenaires à coups de hache, moi qui ai sauvé la vie du lieutenant qui était bloqué sous un cheval mort, avec les Allemands qui faisaient du casse-pipe sur lui, et que j'ai sorti de là, et que même on m'a donné une médaille pour ça. Moi qui réconfortais les gars en leur chantant des chansons, et même que je chante bien. Pourrais-tu voir ma détresse, à faire écrire mes lettres par d'autres, que je tousse à cracher mes boyaux, que des chansons, je peux même plus en murmurer. Je vais crever, Armand, même si je refuse de le savoir. La gueule atterrée des médecins me l'a bien fait comprendre. Et pas sûr que je passe les fêtes tellement j'ai perdu du poids. La gigue. Les pots à boire et à reboire, les lampions, même la victoire finale, cette connerie. Je la verrai plus. Pas plus que je reverrai Paulette. Ce qui me fait le plus mal, c'est pas ces traitements inutiles qui font que prolonger mon agonie. Ni la mort que je sens qu'elle fait les 100 pas dans le couloir. Non. Ce qui me fait mal, c'est ton manque de courage. Gustave.
1: Paris. Gustave, je vais pas y aller par quatre chemins. Paulette et moi allons partir quelques jours dans sa famille, dans la Creuse. Ce sera pour les fêtes, en espérant qu'on veuille bien nous lâcher un peu. On a confié tes affaires à la Croix-Rouge, qui en a bien besoin. Et nous avons pris un nouvel appartement. Paulette ne dira rien. D'ailleurs, elle ne sait pas que je t'écris. Elle n'éprouve pas plus de honte et de remords que moi. Cette situation, personne l'a voulu. Personne ne peut en porter la responsabilité. C'est comme ça. C'est la vie. On ne peut se justifier, même si on pense à toi souvent, sans se le dire, et de comment va ta santé. C'est une chouette fille. Et elle aussi a la conscience aiguisée de notre époque et comment les choses se précipitent, sans que tu le veuilles vraiment et qu'il faut vivre vite et tout de suite, de peur de tout gâcher. Ça, je sais que tu le comprends. Comme je comprendrais que je me suis comporté comme une pie voleuse, venue occuper un nid à moitié vide. Ce fut rien de forcé entre nous, ça s'est fait comme ça, comme je suis venu combler un manque par ma vigueur de vivre à fond. Et je suis bien en peine de comment conclure cette lettre. Armand, ton ami pour la vie et même après.
0: Annecy, le 25 décembre. Cher Armand et Paulette, ma belle, quand vous lirez cette lettre, je serai déjà plus de ce monde et probablement pas d'un autre. J'ai récupéré un petit caillou à glisser dans ma bouche quand tout deviendra insupportable. Il paraît qu'il suffit juste de le croquer et c'est instantané. Mais tant qu'il me reste encore un souffle de vie, apprenez que c'est encore moi qui décide. C'est moi qui vous ai fait vous rencontrer, ce jour de permission de janvier. Si on cherchait une morale pour des jours de paix, on pourrait intituler ce conte « Le benêt, l'opportuniste et la grue ». Mais loin de moi ces idées qui ne me permettront pas de m'endormir en paix, ni vous de vivre la vie que vous méritez. C'est moi qui décide. Et donc je décrète que vous me devez une vie de bonheur, avec de bons métiers et de beaux enfants. C'était rien que mon ambition dans la vie. Mais d'autres en ont décidé autrement, faudra bien s'y faire. Armand, je te confie Paulette. Et voilà que je me prends pour un cureton ou un maire qui outrepasse son code civil. Mais il m'arrive encore de rire, tu vois. N'oublie pas Armand, mon copain pour la vie, qu'elle aussi, elle a les bronches fragiles et qu'elle s'enrhume pour un rien, sans compter les angines. Qu'elle porte bien son écharpe en hiver et son châle au printemps. Et qu'elle fasse soigner cette dent de sagesse qui la relance régulièrement. Insiste pour qu'elle aille chez le dentiste. C'est un mauvais moment à passer, mais il durera moins longtemps que mon agonie. Quant à toi, Paulette, ma belle, mon aimée, promets-moi de ne pas m'oublier complètement, mais assez tout de même pour que je reste un bon souvenir. Si un jour tu portes un fils, donne-lui comme prénom Gustave. Mais c'est pas obligé. Occupe-toi bien de mon ami Armand, ce voleur de poules. Pire qu'un renard, celui-là. Mais avec sa gueule d'ange et ses boucles brunes, je sais bien que n'importe quelle femme aurait fondu devant lui. Et si un jour tu reviens du marché avec une robe qui n'était pas prévue dans le budget, cache donc sa jambe de bois, qu'il puisse contempler depuis son fauteuil comment les robes, tu les portes si bien. Et si la nuit, il cauchemarde, pose ta main sur son front et chantonne. Ça le calmera. Je vous serre tous les deux sur mon pauvre cœur qui palpite si mal. Ne m'oubliez pas complètement. Gustave.

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0: plantes sauvages de la saison. 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
1: Le kénopode, c'est un légume-feuille très similaire à l'épinard. Ses feuilles sont riches en protéines, en vitamines A et C et en sels minéraux. Elles se consomment cuites ou crues et elles offrent une saveur fine. Son feuillage possède également des vertus vermifuges. Il existe de nombreuses espèces de kénopodes et parmi elles le kénopode blanc qui pousse spontanément dans les jardins et sur les terrains retournés. Il est d'ailleurs considéré comme une mauvaise herbe car il est très invasif alors qu'il détient de nombreuses propriétés. Pour le reconnaître, le kénopode est pourvu de longues tiges vigoureuses et striées sur lesquelles se déploient de nombreuses feuilles vertes. Ce vert va du vert pâle au vert sombre. Et ses feuilles sont en forme de losange ou alors encore de pattes d'oie. Elles sont dentées et crénelées. Vous pouvez manger les jeunes pousses du kénopode crues, elles sont excellentes en salade. Mais alors attention, elles ne se conservent pas bien, donc il vaut mieux les manger le jour de la récolte. Parce qu'avec le temps, les feuilles se durcissent. Donc à partir du moment où elles sont durcies, vous pouvez les consommer plutôt cuites, par exemple comme des épinards. Mais attention, elles ne se conservent pas bien non plus cuites, donc il vaut mieux les congeler. Et il y a aussi les jeunes tiges du kénopode, ainsi que la tige de la hampe florale, qui peuvent se cuisiner. Cette fois, vous pouvez les accommoder comme des asperges. Bon appétit!

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1: Bonjour à toutes, bonjour à tous. Ravi de vous accompagner ce matin sur RFI. RFI Matin, 3 heures d'information avec nos chroniques, nos invités, nos reportages. On va largement revenir ce matin sur la victoire de l'Espagne. L'Espagne championne du monde, la Roja, a battu l'Argentine 1-0 en finale du mondial de foot. On va en reparler, on va faire le bilan de ce mois de compétition dans une édition spéciale dans un peu plus d'une heure. Et c'est aussi à la une de votre journal, Fabrice Le Grillet, bonjour.
3: Bonjour Marion, bonjour à tous.
1: Avec donc cette deuxième étoile sur le maillot des Espagnols.
3: Oui, l'Espagne a remporté la Coupe du monde de football hier soir face à l'Argentine. Nous irons à Buenos Aires dans un instant pour prendre le pouls côté argentin. Déception évidemment et victoire assez logique pour les champions espagnols qui sont attendus en début d'après-midi à Madrid. Une neuvième nuit consécutive de frappes au Moyen-Orient. Les États-Unis ont visé plusieurs sites stratégiques iraniens comme des centres de commandement militaire mais aussi des réseaux de communication. L'Iran qui a riposté visant des structures américaines au Koweït, en Jordanie ou encore en Syrie. Un nouveau Premier ministre pour le Royaume-Uni aujourd'hui. Andy Burnham va officiellement remplacer Keir Starmer, tout un symbole avec un chef du gouvernement venu du Nord et qui va donc s'installer à Downing Street. On en reparle avec notre correspondante à Londres. Nous reviendrons aussi sur la Sierra Leone qui accueillait hier le 69e sommet des chefs d'État et de gouvernement de la CEDEAO. L'Espagne est donc sacrée championne du monde de football. La Roja qui s'est imposée 1-0 face à l'Argentine durant les prolongations. But signé Ferran Torres à la 106e minute. Une deuxième étoile décrochée 16 ans après la première en 2010. La Roja qui a mis du temps pour faire la différence face à un adversaire qu'elle a pourtant largement dominé. Mais malgré la difficulté, elle s'est adjugée le deuxième titre mondial de son histoire qui vient couronner sa domination sur toute la compétition. Cédric de Oliveira.
4: Ils sont fiers, les champions du monde espagnol, avec une deuxième étoile brodée sur le maillot. Les joueurs ont savouré sur la pelouse du MetLife Stadium, même si le gardien de but Unai Simon a mis du temps avant de lâcher prise.
5: J'ai encore du mal à réaliser. Après le coup de sifflet final, c'était un sentiment de satisfaction, mais je suis sûr que ce ne sera qu'à notre retour en Espagne que je commencerai à prendre conscience de la portée de l'exploit que nous avons réalisé aujourd'hui.
4: L'Espagne a complètement dominé l'Argentine dans une finale de Coupe du Monde déséquilibrée, et si elle a été poussée jusqu'en prolongation, pour Marc Cucurella, la Roja n'a jamais douter.
6: Oui, on savait à quoi s'attendre, que les Argentins joueraient avec beaucoup d'intensité, qu'ils chercheraient à nous mettre en difficulté, mais je pense qu'on a réussi à rester concentrés et puis je crois que nous avons mérité cette victoire.
4: Victoire méritée sur l'ensemble du mondial où les Espagnols ont fait quasiment un sans faute. Ferran Torres, décisif à la 106e minute, est le héros de la finale, mais pour son partenaire Pedro Porro, c'est tout le collectif espagnol qui a fait la différence.
7: Je pense que c'est la solidarité de toute l'équipe pendant toute la Coupe du Monde, c'est le plus important. Il ne s'agit pas seulement d'une, deux ou trois personnes, ni même seulement des 11 joueurs. Il s'agit de nous, 26, vivant ensemble pendant 45 à 50 jours.
4: S'il faut tout de même sortir quelqu'un de ce collectif, Rodri, capitaine et métronome de

0: Mine dépitée pendant une bonne heure après le coup de sifflet final, ça a été le coup de massue, le silence, la déception, les larmes même pour beaucoup. Et puis, petit à petit, de manière spontanée, des centaines de personnes se sont rendues dans le centre-ville pour fêter la fin de cette Coupe du Monde qui les a fait rêver à un nouveau titre et pour montrer leur reconnaissance à l'équipe albicéleste pour son beau parcours, pour être arrivée si près du but. Alors, les Argentins, évidemment, reconnaissent que leurs joueurs n'ont pas joué leur meilleur match et que les Espagnols ont été indéniablement supérieurs. Mais leur grande déception surtout, c'est que Messi n'ait pas pu gagner un second titre, un dernier titre, puisqu'il jouait son dernier mondial. L'entraîneur a aussi déclaré qu'il quitterait son poste en décembre prochain. Donc, dans 4 ans, l'équipe argentine sera totalement différente pour le prochain mondial. Aujourd'hui, les joueurs arrivés à Buenos Aires dans la soirée, les Argentins comptent bien aller leur donner une chaleureuse bienvenue pour simplement leur dire merci.
1: Caroline Vic depuis Buenos Aires. Merci Caroline. Et RFI en édition spéciale ce matin, édition consacrée au bilan de cette Coupe du Monde de football dans moins d'une heure maintenant. Au Moyen-Orient, de nouvelles frappes américaines et des ripostes iraniennes ces dernières heures. Des raids américains qui ont visé dans la nuit des centres de commandement militaires iraniens, mais aussi des sites de défense aérienne et de surveillance ou encore des réseaux de communication. Nous les avons frappés très durement. Voilà ce qu'a déclaré Donald Trump, qualifiant ces bombardements de réponse à la mort de 3 soldats américains ces dernières heures en Jordanie et dans le nord de l'Irak. De leur côté, les gardiens de la révolution affirment avoir frappé des cibles américaines au Koweït, ainsi qu'un centre de l'armée US en Syrie, ou encore 2 avions américains sur l'aéroport d'Aqaba en Jordanie. Les sirènes d'alerte ont par ailleurs retenti à Bahreïn dans la nuit. Téhéran assure également avoir arrêté 2 pétroliers qui tentaient de franchir le détroit d'Ormuz. Un nouveau Premier ministre pour le Royaume-Uni aujourd'hui. Le roi du Nord entre en effet à Downing Street, intronisé vendredi à la tête du Parti travailliste. Andy Burnham va prendre officiellement ses fonctions à la place de Keir Starmer. L'ancien maire de Manchester devient le 7e Premier ministre britannique en 10 ans, date du référendum qui a mené au Brexit. Et c'est une image hautement symbolique qui marque en Grande-Bretagne. Un Premier ministre venu du Nord s'installe donc au cœur du pouvoir britannique. Les détails avec notre correspondante Sidonie Gaucher.
2: Aujourd'hui, selon le rituel, l'ancien Premier ministre Keir Starmer remet sa démission au roi Charles III afin que celui que l'on surnomme le roi du Nord soit invité à former son gouvernement. Ensuite, direction 10 Downing Street où Andy Burnham fera son entrée en fonction sous le signe de la rupture. Il a d'ailleurs déjà annoncé l'abandon du projet de carte d'identité numérique voulu par son prédécesseur car Andy Burnham veut se concentrer sur les territoires. Il pourrait notamment lancer son projet de Number 10 North, une antenne de Downing Street installée à Manchester pour rapprocher le gouvernement des communautés. Il dévoilera également les priorités du nouveau gouvernement, coût de la vie, services publics, énergie et décentralisation. Le roi du Nord arrive à Downing Street avec une promesse, réparer le lien entre le pouvoir et les électeurs qui ont le sentiment d'avoir été oubliés. Reste à savoir si ce surnom lui portera chance. Sidonie Gaucher, Londres, RFI.
1: Direction New Delhi à présent, où le climat est quelque peu tendu dans les rues qui mènent au Parlement. Le parti des cafards s'apprête en effet à marcher de force vers ce Parlement. Objectif, réclamer la démission du ministre de l'Éducation notamment. Abdoulaye Rally, on vous retrouve en direct de New Delhi. Bonjour.
3: Bonjour.
1: Abdoulaye, une marche interdite formellement par la police, mais qui est donc maintenue?
3: Oui, et l'atmosphère est électrique ici. Je me suis mis à l'écart de la manif. Autour de moi, le paysage urbain est pratiquement verrouillé ici, des rangées de barrières policières coupent les avenues qui mènent vers le Parlement indien. Et en ce moment, la circulation est paralysée. Les jeunes convergent par petits groupes vers le Parlement et bravent l'interdiction de manifester. On voit aussi de jeunes diplômés avec qui j'ai pu faire une petite conversation et ils sont là avec leur pancarte pour demander effectivement la démission du ministre de l'Éducation après les fraudes massives aux derniers examens nationaux. Alors le climat s'est alourdi suite à l'évacuation brutale de l'activiste Sonam Wangchuck ce week-end du lieu de manifestation. La colère de la génération Z a balayé la peur de la répression. Ils sont plus nombreux aujourd'hui qu'au début de cette manifestation, il y a un mois de cette protestation. Et selon la police, ils sont à peu près 8000 manifestants mobilisés. On se souvient qu'ils étaient à peine quelques centaines il y a quelques semaines de cela.
1: Abdoulaye Rally en direct de New Delhi pour RFI. Le 69e sommet des chefs d'État et de gouvernement de la CEDEAO se tenait ce dimanche en Sierra Leone. Le président

0: du Sénégal, Bassirou Diomaye Faye, prend la présidence tournante de l'institution. Sommet qui a aussi abouti à la désignation du nouveau président de la commission de la CEDEAO, et ce pour les quatre prochaines années. Le Sénégalais Biram Diop, seul candidat pour ce poste, succède au Gambien Omar Aliou Touré. Ce militaire de carrière, général et récemment ministre de la Défense de son pays, n'est pas un inconnu des affaires africaines. Son parcours avec Birahim Touré.
1: Nommé ministre des Forces armées dès l'accession au pouvoir du président Bassirou Diomaye Faye en 2024, le général de l'armée de l'air Biram Diop a quitté cette fonction en juin 2026 au moment de la démission du gouvernement dirigé alors par Ousmane Sonko. Auparavant, ce général réserviste retraité de l'armée avait dirigé l'armée sénégalaise comme chef d'état-major général en 2020. Puis il a été de 2021 à 2024 conseiller militaire du département des opérations de maintien de la paix de l'ONU, un département qu'il connaît bien puisqu'il fut en 2002-2003 adjoint au chef des opérations aériennes à Bounia, dans l'est de la République démocratique du Congo, au sein de la mission onusienne MONUSCO. Nouveau président de la commission de la CEDEAO, le général Biram Diop aura la lourde mission de contribuer à la mise en œuvre des réformes de l'organisation. Une CEDEAO affaiblie par le retrait des trois pays de l'AES, gangrénée par le terrorisme qui menace de déborder toujours davantage sur les pays côtiers. La mobilisation autour de la force commune en attente sera l'une de ses premières missions à la tête de la commission. Birahim Touré, Dakar, RFI.
0: Une visite d'État en France aujourd'hui, celle du président gabonais Brice Clotaire-Oligui Nguema, visite placée sous le signe de l'économie. Il s'entretiendra en tête à tête avec Emmanuel Macron qui s'était rendu à Libreville en novembre dernier. Près de 80 personnes sont dans la délégation gabonaise. Un grand dîner d'État est prévu ce soir. En Amérique du Sud, les recherches se poursuivent après le naufrage d'un ferry au large du Guyana hier. 67 personnes ont été secourus, mais 66 manquent encore à l'appel. Et en réalité, il pourrait y en avoir bien plus, d'après les autorités. Le manifeste de 133 passagers et marins ne reflète pas fidèlement le nombre de personnes présentes à bord. Autorités qui invitent les proches à prendre contact avec elles pour tenter d'établir une liste réelle des passagers. Enfin, le festival international Nuit d'Afrique vient de s'achever à Montréal. Et parmi les artistes qui étaient à l'affiche de cette 40e édition, la chanteuse congolaise Joyce Nsana, à la voix très particulière et à la grande présence scénique. Lisa Giroldini l'a rencontrée.
2: L'afro-blow-up, c'est le mot inventé par Joyce Nsana pour décrire son style musical, mélange d'afro, de blues et de hip-hop, le tout construit sur une base de musique traditionnelle congolaise.
3: Je vais reprendre cet artiste-là, Papa Wemba, qui est un grand de la musique congolaise et de la rumba congolaise, qui disait que la musique traditionnelle en elle-même, c'est l'une des bases des musiques qu'on fait. Quand on arrive à la cerner, on va dire, on peut tout faire après.
2: La chanteuse a grandi au Congo dans un contexte de guerre, sensibilisée à l'art dès l'enfance grâce à son père musicien. Aujourd'hui, ce qui frappe chez elle, c'est la tessiture et le timbre très spécifique de sa voix.
3: J'ai un background très gospel, j'ai écouté des voix comme ça qui m'ont inspiré, Aretha Franklin, Cissy Winans, Janis Joplin plus tard et tout ça. Je dirais simplement que ce côté rock ou cette voix rock est un peu plus assumée ces dernières années. Parce que parfois on a besoin de dire des choses qui ne passent pas toujours par la douceur, qui ont besoin de se dire de façon intense.
2: Et c'est son intensité qui fait d'elle une bête de scène au texte engagé pour les droits des femmes et pour la paix. À mi-chemin, entre Selassou et Janis Joplin, on trouve Joyce Nsana.
0: Rencontre et présentation signée Lisa Giroldini. C'est la fin de ce journal placé à RFI Matin. Marion Casanova.
4: C'était le journal de Fabrice Legrier. RFI Matin, on est ensemble pour 3 heures d'information. Il est 7h13 à Paris.
5: Ah, c'est fini! C'est fini! C'est l'Espagne qui est championne du monde! C'est l'Espagne qui va aller ajouter une deuxième étoile dans son histoire après 2010! 1-0, mais que ce fut dur face à l'Argentine!
4: Vous l'avez vécu!
5: La Roja est championne du
4: hier,
5: monde!
4: Hier, la victoire de l'Espagne, championne du monde, après sa victoire, donc 1-0 contre l'Argentine en finale du mondial. RFI est en édition spéciale dans une heure avec nos journalistes, nos envoyés spéciaux et notre invité, Youssouf Mouloumbou, ancien capitaine des Léopards de RDC. On fera aussi le bilan de ce mois de compétition et des polémiques qui l'ont marqué. Dans nos journaux, on reviendra sur ces nouvelles frappes au Moyen-Orient, frappes iraniennes dans le Golfe, frappes américaines en Iran et également des tensions, de nouvelles tensions dans le détroit d'Ormuz. On prendra la route aussi en Cisjordanie occupée, où les Palestiniens ont de plus en plus de mal à se déplacer à cause de la multiplication des checkpoints ou encore des blocages de colons.
6: Il y a 4 ou 5 jours, j'ai vu une vidéo sur Facebook sur laquelle on voyait une ambulance qui allait de Naplouse à Ramallah et elle ne pouvait pas circuler parce qu'un colon lui barrait la route avec sa voiture. Il y a beaucoup de femmes qui ont accouché dans les voitures au checkpoint.
4: Un reportage à suivre près de Ramallah. Et puis on débutera une nouvelle série ce matin sur les temps forts des dernières présidentielles en France, à moins d'un an de la prochaine. Notre premier épisode revient sur le scrutin de 2002 avec un séisme à l'époque, la qualification de l'extrême droite au second tour avec la candidature de Jean-Marie Le Pen. RFI Matin, voilà, vous avez un aperçu du programme. Bon réveil à notre écoute.
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4: Les épisodes de canicule se succèdent en Europe. L'Espagne s'apprête à connaître sa troisième vague de chaleur. À partir de demain, les températures vont dépasser localement les 40 degrés. Même chose pour la Grèce qui, elle, n'a pas encore subi d'épisode caniculaire cet été. En France, si le thermomètre baisse, la population a été très éprouvée par les dernières vagues de chaleur où des records ont été battus. Et c'est le thème de notre série sur les nouveaux rapports de l'homme à la nature. Dans ce premier épisode, on parle de ces canicules de plus en plus nombreuses et face auxquelles une adaptation humaine est nécessaire. Illustration à Paris avec cette association qui a transformé une ancienne friche en jardin partagé, ouvert à tous. Un coin de fraîcheur en pleine capitale à Rambeng.
8: Coincé entre des immeubles en face du métro, le jardin partagé Stalingrad est un îlot de verdure et de fraîcheur situé dans le 19e arrondissement de Paris.
9: Cette parcelle qui fait 420 mètres carrés, il y a quelques années, c'était une friche.
8: Leïla Benouissaden, coprésidente de l'association à charge de cet espace.
9: Et à l'initiative d'un voisin et de moi-même, on a été voir la mairie du 19e et on leur a demandé de nous prêter cette parcelle et on va s'en occuper et en faire un jardin partagé.
8: Et depuis sa création, il y a 8 ans, le jardin Stalingrad est géré en partenariat avec les habitants du quartier.
9: C'est vraiment un jardin qui vit autour des gens du quartier. La preuve, on a une voisine qui est là avec ses enfants. C'est un jardin qui est ouvert vers les autres, pour les autres.
8: Un jardin ouvert à tous, particulièrement aux enfants, avec des ateliers qui leur sont dédiés.
9: Soit on invite les enfants à venir planter, soit à venir découvrir, par exemple, il y a des mésanges qui viennent de pondre, donc ils viennent découvrir la nichée des mésanges, soit ils viennent ramasser des fruits rouges. Aujourd'hui, on a 4-5 enfants qui sont là. On fait beaucoup d'ateliers pour découvrir la faune et la flore, notamment les vers de terre, les escargots et les limaces qui sont utiles pour les jardins.
8: Fruits et légumes ou herbes aromatiques et fleurs sont cultivés dans une douzaine de bacs. Les récoltes sont partagées entre les visiteurs, les riverains et les commerçants du quartier. Comme l'indique Thierry, un des jardiniers de l'association, le but est surtout de créer du lien et faire découvrir la nature en ville.
10: Ce n'est pas des bacs individuels, hein, donc tout le monde cultive pour tout le monde. L'idée, c'est vraiment le partage. C'est surtout le côté socialisation. Donc c'est la mixité sociale aussi du quartier qui se révèle un petit peu au travers de ce jardin partagé. Donc c'est très intéressant pour donner aux enfants et aux parents aussi le goût de découvrir un peu la nature. Voilà, on a au printemps, on a des mésanges, on a énormément de fruits, de légumes.
8: Accompagnés de leur mère, Bouchra, 9 ans, et son petit frère sont venus cueillir des fruits.
11: On a cueilli des fraises, des framboises.
12: Et vous en avez ramassé beaucoup ?
11: Ça va, il y en avait qui n'étaient pas très mûrs.
12: Alors comment tu trouves ce jardin-là ? Tu habites à côté, c'est ça ?
11: Oui, j'habite juste à côté, là-bas. Il est bien, il y a beaucoup de plantes, c'est bien. Il y a la nature devant nous et tout, c'est cool.
12: Et en plus, il fait chaud aujourd'hui, mais ici, dans le
11: ça
12: jardin...
11: Ça fait du bien. Ça fait du bien, oui.
8: Et ça fait du bien aussi à Dalila, une riveraine à la retraite.
13: C'est un côté aussi apaisant. C'est une thérapie aussi. Moi, je sais que ça m'a fait du bien. J'en ai parlé à d'autres qui venaient dans le jardin. Ils m'ont dit, moi, ça m'a fait une thérapie aussi. Donc, je trouve que c'est bien agréable de pouvoir ne serait-ce que toucher les plantes, la terre, et converser avec les gens qui viennent partager ces moments.
8: Ce petit jardin de quartier fait partie d'un réseau d'une trentaine d'espaces verts partagés du 19e arrondissement de Paris. Andreas Pilars, maire adjoint en charge de la végétalisation de l'espace public.
7: C'est pour apporter de la nature. La nature, ça fait du bien aux gens. Être en contact avec la nature, surtout dans un milieu urbain, c'est toujours très très positif. Toucher des arbres, se promener dans la nature, avoir des oiseaux, ça fait vraiment du bien à la santé publique des habitants. Donc voilà, c'est très important. On amène de la nature, mais on amène du bien-être aux habitants.
8: Les jardins partagés Stalingrad ouvrent ses portes au public les samedis et les dimanches après-midi ou en semaine, quand il y a un jardinier sur place.
4: Un reportage à Paris signé Aram Beng. La France respire donc un peu mieux, les températures baissent, c'est la fin d'un troisième épisode caniculaire. Et on va parler ce matin d'un phénomène inattendu dans la question d'environnement. Florent Guignard, le désert du Sahara a aggravé la canicule en Europe. Comment ?
14: Alors on parle spécifiquement de la deuxième canicule qui a frappé la France fin juin et on parle ici des poussières du Sahara. On en voit régulièrement la trace sur les voitures par exemple quand il a plu. Car voilà, le Sahara est la plus grande source de poussière minérale au monde, la région où l'érosion provoquée par le vent est la plus importante. Ce sont quelques 100 millions de tonnes au moins chaque année qui sont soulevées et qui voyagent en Europe et en Amérique. Des poussières d'argile et non du sable, comme nous l'explique Patrick Chazette. Il est chercheur CNRS au laboratoire des sciences du climat et de l'environnement.
15: Des petits grains de sable qui vont être soulevés. C'est assez lourd, donc ça ne peut pas être transporté. Et en redescendant par gravité, elles vont impacter la surface du désert, dont la croûte de surface, en fait, qui est composée d'argile. Ça va faire exploser cette argile et ça va remettre en suspension en fait, des particules beaucoup plus petites qu'on appelle des leus. Et ces particules d'argile, en fait, c'est elles qui vont au final être transportées au-dessus de l'Atlantique comme au-dessus de l'Europe.
4: Et ces poussières sont arrivées donc en juin au-dessus de la France.
14: Oui, les vents ont transporté de l'air chaud du Sahara, mais aussi ces poussières qui ont eu un effet couvercle et qui ont rendu nos nuits encore plus chaudes d'un degré environ, comme vient de le montrer Patrick Chazette dans une étude sur ces fameuses nuits tropicales.
15: Les nuits sont principalement plus chaudes parce que les surfaces sont chauffées durant plusieurs jours cumulés. Elles vont ensuite réémettre la chaleur, ces surfaces, vers l'atmosphère. Et dans l'atmosphère, s'il y a des particules en suspension qui sont susceptibles de capter une partie de ce rayonnement infrarouge, elles-mêmes, elles vont ensuite renvoyer ce rayonnement infrarouge de nouveau vers la surface. C'est vraiment un principe d'effet de serre. Elles ne sont pas les seules responsables des températures élevées, mais elles vont amener à ce que la température diminue moins. En gros, si vous avez 38 degrés la nuit, vous auriez eu 37 sans les particules.
4: Et les poussières du Sahara, Florent, peuvent aussi avoir des effets l'hiver.
14: Oui, il y a quelques années dans les Alpes, la neige avait pris une couleur orangée, la couleur du Sahara, et elle a fondu plus vite au printemps, car une couleur sombre absorbe davantage les rayons du soleil.
4: Mais les poussières du Sahara n'ont pas que des aspects négatifs.
14: Non, le Sahara est aussi une immense usine à engrais naturel. Et c'est le paradoxe d'un désert où rien ne pousse ou presque par manque d'eau. Mais le sol y est riche et les poussières du Sahara sont de puissants fertilisants, Patrick Chazette.
15: Le Sahara va transporter effectivement une grande quantité de minéraux qui contiennent des nutriments qui vont aider au développement des plantes d'une manière générale. Le Sahara, dans le temps, c'était une mer. Il y avait beaucoup d'eau au-dessus du Sahara. Ben, les minéraux sont restés. Donc il y a beaucoup de calcaire, il y a beaucoup de phosphore, il y a plein de choses dedans en fait. Hein. Il y a beaucoup de fer, il y a du calcium, il y a tout ce qu'il faut dans le sol du Sahara.
14: Il y a tout ce qu'il faut pour faire pousser les plantes en mer et sur terre, dans l'Atlantique, en Méditerranée, en Europe et en Amérique. En mer, c'est le phytoplancton, les microalgues qui nourrissent les poissons et qui stockent aussi du CO2. Et puis sur terre, ce sont par exemple 27 millions de tonnes de poussière saharienne qui finissent chaque année en Amazonie. Après quelques 5000 km d'un voyage turbulent où tout finit en poussière, un peu comme dans la Bible.
4: Florent Guignard pour la question d'environnement.
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4: Nous vous proposons cet été de réécouter les grands reportages de l'année. Aujourd'hui, des sirènes russes au mouroir ukrainien, les combattants africains de Vladimir Poutine. Ils seraient aujourd'hui entre 3 et 4 000. Au fil des mois et d'une guerre qui s'enlise, la Russie a accéléré le recrutement de combattants africains pour son invasion de l'Ukraine. Certains se retrouvent au front, en connaissance de cause, d'autres par tromperie, persuadés de quitter leur pays pour une place à l'université ou pour un emploi. Ce grand reportage nous emmène au Kenya, en Afrique du Sud, en Côte d'Ivoire et au Cameroun. Il est réalisé par le service Afrique de RFI et le récit est de François Mazachi. On en écoute un extrait.
17: Les témoignages de Kenyans envoyés au front se multiplient ces derniers mois. Une vidéo massivement partagée montre l'un d'entre eux harnaché d'une mine anti-char sur le torse, éclaireur d'un groupe de soldats russes dans un bunker ukrainien.
18: Et comment tu t'appelles ?
19: Francis.
18: Suce ma petit bout de charbon. Aujourd'hui, tu es l'ouvre-boîte. Tu vas courir. De quoi t'as peur ? Ne te fais pas dessus. Allez, vas-y, bouge. Bouge, je te dis. Avance, je te dis.
17: À Nairobi, l'association Vocal Africa tente de venir en aide aux familles sans nouvelles de leurs proches. Julius Kimani Kamanou est venu accompagné de son père pour évoquer le cas de son frère âgé de 26 ans, parti en Russie il y a plusieurs mois. Sur le téléphone de Julius, il y a une photo, trois hommes armés posant en tenue de combat.
20: C'est la dernière photo qu'il nous a envoyée le dernier jour où nous avons pu communiquer avec lui. Il y a mon frère, Peter Kimemia, un homme que je ne connais pas, sûrement russe, et puis l'ami avec qui mon frère est parti, Martin Macharia. Il nous a dit qu'il partait pour un emploi de chauffeur. Donc, quand nous l'avons vu comme ça, en tenue militaire, ça nous a choqués. Il est arrivé en Russie le 22 octobre 2025 et il nous a informé qu'il était dans un hôtel en attendant plus d'informations. Deux, trois jours plus tard, il nous a informé qu'il avait été emmené dans un camp militaire et qu'il allait y recevoir une formation puisque le travail de chauffeur se ferait dans un camp militaire. Donc il a commencé sa formation militaire qui a duré moins d'une semaine. Puis un jour, il nous a appelé à minuit. Il était terrorisé. Il nous a dit qu'il ne savait pas où il était exactement, mais qu'il était au cœur de la guerre avec l'Ukraine. C'était notre dernière communication le 18 novembre.
4: Des sirènes russes au mouroir ukrainien, les combattants africains de Vladimir Poutine. C'est un grand reportage dont la version intégrale était à écouter sur RFI à 11h10, temps universel, ou dès à présent en podcast sur le site de RFI ou bien sur notre application Pure Radio. Il est 7h25 à Paris, 5h25 en temps universel. Dans quelques minutes sur RFI, c'est le retour de l'actualité africaine. En attendant, on fait un tour dans la playlist musicale de RFI et on écoute le titre Goals, signé Lisa, Anita et Rema.
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Anita et Rema nous réveillent ce matin avec ce titre Goals qui est en playlist ce mois-ci sur RFI, notre playlist que vous retrouvez sur toutes les plateformes d'écoute et sur notre site RFI Musique. À suivre dans une minute, un nouveau journal d'actualité africaine.

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1: Le journal avec Arthur Ponchelet. Bonjour Arthur.
3: Bonjour Marion et bonjour à vous qui nous écoutez.
1: À la une, campeones del mundo.
3: Champion du monde, l'Espagne a glané sa deuxième étoile hier soir. Victoire 1-0 en finale du mondial de foot face à l'Argentine. Une Roja impressionnante mais qui a dû attendre le temps additionnel pour faire la différence face à l'Albi Celeste qui n'a fait que défendre. Brice Clotaire-Oligui-Nguema à Paris, visite d'état du président gabonais en France. On le verra, les questions économiques occupent largement ce déplacement. La une, c'est aussi le sommet de la CEDEAO et la nomination du général sénégalais Biram Diop à la tête de la commission. L'armée nigérienne ciblée par une attaque vendredi dernier. Et puis, où en est-on de la riposte face à l'épidémie d'Ebola en RDC? On s'arrête sur les 3 essais cliniques engagés ou en préparation pour tenter d'endiguer la maladie. Champions d'Europe, champions olympiques et désormais champions du monde, l'Espagne règne décidément sur le football mondial. La Roja a une nouvelle fois prouvé sa maîtrise hier face à l'Argentine, victoire 1-0. Un match à sens unique, d'un côté un collectif très solide qui impose son rythme et de l'autre une Albi Celeste en manque d'inspiration, incapable de trouver l'ouverture. Mais tout de même, il aura fallu attendre la 106e minute pour que Ferran Torres libère les Espagnols. Une finale qui ne restera pas franchement dans les annales, mais qui a tout de même été suivie par des centaines de millions de téléspectateurs à travers le monde et par des milliers de supporters dans les rues de New York, à quelques dizaines de kilomètres du MetLife Stadium. Notre correspondant a rencontré Ernesto, équato-guinéen de 42 ans, qui a fait le déplacement pour soutenir l'Espagne.
4: Je suis très ému, super content. Je voulais que l'Espagne gagne et je voulais que Lamine Yamal remporte son premier mondial et c'est arrivé. Je soutiens Lamine Yamal parce que sa mère vient de Guinée équatoriale et moi aussi. Ça a été une expérience et un match très intéressant. Je l'ai regardé avec les supporters de l'Argentine et tout le monde célébrait car on aime tous le football et le match a été très dynamique. C'était génial. J'habite à Philadelphie mais je suis venu ici pour vivre l'expérience dans cette fan zone du Rockefeller Center pour être avec d'autres personnes parce que c'est une sacrée expérience d'être dans un pays où a lieu le mondial qui est seulement organisé tous les 4 ans. Ça n'arrive qu'une seule fois dans une vie. C'est quelque chose d'unique.
3: Témoignage recueilli au micro RFI d'Edouard Maille. L'Espagne sur le toit du monde. Et peut-être le dernier match en sélection de Lionel Messi. Tout ça, on en parle dans notre édition spéciale dans une vingtaine de minutes autour de Marion Kazanov. Youssouf Mouloumbou, l'ancien capitaine des Léopards, sera notamment en studio. On appelle aussi nos correspondants aux États-Unis, en Espagne et en Argentine. Et puis à partir de 8h10, temps universel, Chantal Leroux attend vos réactions dans Appel sur l'actualité. 8 mois après la visite d'Emmanuel Macron à Libreville, c'est au tour du président gabonais de se rendre à Paris. Brice Clotaire-Oligui-Nguema doit atterrir ce matin en France, accompagné d'une importante délégation. Visite d'État de 3 jours, durant laquelle il sera question du suivi des accords conclus en novembre dernier. Plus largement, Yves-Laurent Goma, les deux présidents évoqueront la relation économique entre le Gabon et la France.
5: Depuis plusieurs mois, Libreville met la pression sur la transformation locale de son manganèse, exploitée par Comilog, filiale du groupe français Eramet. Les autorités gabonaises ont fixé un ultimatum. D'ici janvier 2029, tout le manganèse devra subir une première transformation locale avant exportation. Si Paris se dit favorable au principe, des discussions sont en cours pour assouplir le calendrier, jugé trop contraignant au regard des investissements nécessaires, notamment dans les infrastructures industrielles et énergétiques. Autre point fort, l'accord signé avec Suez pour l'approvisionnement en eau potable à Libreville. Un an après, les blocages s'accumulent. La France appelle au respect des engagements pris, évalués à 120 milliards de francs CFA. Sur le plan militaire, le Gabon demande un désengagement accru des forces françaises. Il réclame notamment le titre français du camp de Gaulle, ancienne base de l'armée française au Gabon, et sa rebaptisation. Yves-Laurent Goma, Libreville, RFI.
3: Ce statut de partenaire privilégié doit pousser Paris à s'enquérir de la situation des droits humains au Gabon. C'est l'appel lancé ce matin sur notre antenne par Thierry Nguia. Il est l'avocat d'Alain-Claude Billy Binzé, principal opposant au président. L'ancien Premier ministre est derrière les barreaux depuis 3 mois dans une affaire d'escroquerie présumée. Ses avocats dénoncent une détention arbitraire. Le général sénégalais Biram Diop prend la tête de la commission de la CDAO. Clap de fin du sommet ordinaire de la communauté économique des États de l'Afrique de l'Ouest. Réunie en Sierra Leone, ses membres ont aussi approuvé la construction d'un immense gazoduc entre le Maroc et le Nigeria. Ce sommet a aussi été l'occasion d'évoquer l'avenir, alors que l'organisation est fragilisée depuis le départ du Mali, du Burkina Faso et du Niger. Serge Daniel, que faut-il en retenir ?
0: Le président de la Sierra Leone, Julius Maada Bio, hôte du sommet, a donné le ton dans son allocution d'ouverture. Il faut un profond changement au sein de la CEDEAO, a-t-il déclaré, au centre de conférence internationale flambant neuf de Lungi, près de Freetown. À côté du sommet ordinaire, un autre sommet, dit du futur, a balisé le terrain. 2050, CEDEAO des peuples, est l'objectif. Un ambitieux programme dont les grandes lignes sont connues. Le premier volet parle de paix, de sécurité, de lutte contre le terrorisme. Et pour une bonne coordination de ces actions, les participants à ce 69e sommet sont tous d'accord pour une franche collaboration entre la CEDEAO et les 3 pays de l'Alliance des États du Sahel dirigés par des putschistes. Démocratie, valorisation de la jeunesse ou encore véritable intégration économique figurent également dans l'ambitieux programme. Le représentant de la Côte d'Ivoire au sommet, le vice-président Tomoko Kone, a, comme les autres délégués, approuvé le plan du futur, tout en prévenant. Il faut pour y parvenir un plan de financement précis et soutenable. De la parole, passons aux actes, a ajouté un autre participant. Serge Daniel, Dakar, RFI.
3: Et sur la question des relations avec les pays de l'Alliance des États du Sahel, une autre voix a appelé au dialogue ce week-end, celle de Mamadi Doumbouya. Le président guinéen, dont le pays n'est plus suspendu par la CEDEAO, estime que les sanctions ne sont pas la solution. Nous devons adapter nos institutions à la réalité de notre époque. Voilà ce qu'il a déclaré. Le Niger secoué par une attaque terroriste, c'est ainsi que le ministère de la Défense qualifie cette embuscade dans laquelle au moins 16 soldats ont été tués. C'était vendredi dans la région de Terra dans l'ouest du pays, mais selon les informations de RFI, les pertes de l'armée nigérienne seraient en réalité beaucoup plus lourdes. Que s'est-il passé, Clotilde Hazard ?
6: Un détachement militaire nigérien est tombé dans une embuscade vendredi après-midi. Selon une source locale auprès de l'AFP, l'attaque a eu lieu sur l'axe Bankilaré-Terra, près du village de Dongourou dans la région de Tillaberi. Le ministère nigérien de la Défense fait état de 16 soldats tués et de 23 blessés, dont 9 grièvement. Il affirme également que 15 assaillants ont été tués grâce à la riposte des forces de défense et de sécurité, appuyée par des moyens aériens qui auraient contraint les assaillants à se replier. Mais selon les informations recueillies par RFI, le bilan serait beaucoup plus lourd. Au moins 47 soldats auraient été tués, dont le chef du détachement, et plus de 50 autres blessés. Selon l'agence nigérienne de presse, des opérations de recherche, de ratissage et de sécurisation se poursuivent dans la zone. La région de Tillaberi est l'un des principaux foyers de l'insurrection djihadiste au Niger. Cette année, ces violences ont visé pour la première fois l'aéroport de Niamey, la capitale, 2 fois en 6 mois. En juin, au moins 11 soldats et 2 civils ont été tués lors d'une attaque revendiquée par les djihadistes de la branche sahélienne d'Al-Qaïda.
3: Clotilde Hazard et cette dernière attaque qui a donc visé l'armée nigérienne, on y revient longuement avec Guillaume Nodin dans la Fabrique du Monde dans quelques minutes, juste avant 6h, temps universel. Des groupes armés qui sèment la terreur et qui poussent des hommes, des femmes, des enfants à fuir les combats. C'est aussi le cas dans le nord de la Centrafrique. 3 semaines après une attaque meurtrière, la ville d'Amdafok est de nouveau sous contrôle de l'armée centrafricaine et de ses alliés russes. Les rebelles de l'Alliance du sursaut patriotique ont fait 30 de morts le 30 juin dans cette localité frontalière du Soudan. Un retour au calme relatif donc, mais des habitants toujours déplacés. Plus de 2000 personnes ont trouvé refuge à Birao, à 65 km de là, et vivent dans des conditions très difficiles. Reportage Rolf-Steph Domielleux.
7: À travers la fenêtre de sa caison Bombo, Maïmouna regarde ses enfants chanter et s'amuser dans la petite cour. Elle a quitté Amdafok à pied pour rejoindre Birao. Depuis, elle est désespérée.
8: Nous avons parcouru 60 km à pied pour venir ici. Notre vie est un véritable calvaire. Il n'y a rien à manger, ni d'eau potable à Amdafok. Nos enfants sont malades, mais il n'y a pas de soins. Nous vivons comme des animaux.
7: Souleymane Francis transporte des bidons et des fagots sur un âne. Il cherche une activité qui lui permettra de subvenir aux besoins de sa petite famille.
9: Nous dormons sous des morceaux de pagne, de grands sacs et de vieilles bâches. Quand il pleut, des familles entières, y compris des enfants, restent sous la pluie. Je suis obligé de vendre des fagots de bois pour espérer gagner quelque chose et nourrir ma famille.
7: Environ 16 000 personnes campent toujours autour de la base de la MINUSCA, tandis que d'autres vivent encore dans la bourse. Selon Thierry Évariste Benguenindi, gouverneur de la région du Ferti, des mesures ont été prises pour venir en aide aux personnes déplacées.
10: Là où je vous parle, la ville est calme, bien sécurisée. Les humanitaires se sont vraiment dépêchés à Amdafok. Les humanitaires sont là, à pied d'œuvre, en train de secourir la population.
7: La ville d'Amdafok partage une large frontière avec le Soudan. Depuis plusieurs décennies, la porosité de cette frontière favorise la circulation des armes et des groupes armés. Ces personnes déplacées attendent le retour durable de la paix pour pouvoir regagner leur domicile. Rolf Steve Domerle, Birao, RFI.
3: Les incidents sécuritaires en baisse dans l'est de la République démocratique du Congo. Moins 19% le mois dernier, selon le baromètre sécuritaire du Kivu. Mais la situation des civils ne s'améliore pas pour autant. Les experts affirment aussi que le M23 est redevenu le groupe armé le plus meurtrier, avec au moins 114 civils tués et 17 autres enlevés, principalement dans les territoires de Masisi et de Rutshuru. À partir d'aujourd'hui, le Canada ferme ses frontières aux voyageurs ayant récemment séjourné en République démocratique du Congo. Mesure de précaution, dit Ottawa, pour éviter la propagation de l'épidémie d'Ebola. La fièvre hémorragique continue de faire rage en RDC et la riposte s'intensifie. Pour tenter d'endiguer la maladie, patient Ligodi, 3 essais cliniques sont désormais engagés ou en préparation.
11: En l'absence de vaccins et de traitements spécifiques validés contre les virus Ebola Bodibugyo, plusieurs essais cliniques sont lancés en parallèle pour tenter d'améliorer la riposte. Ces recherches répondent chacune à un objectif différent. Le premier essai s'appelle EboPep. Il vise les personnes ayant eu un contact à haut risque avec un malade confirmé. Son objectif est de déterminer si un traitement administré juste après cette exposition peut empêcher le développement de la maladie et contribuer à interrompre la chaîne de transmission. Et le deuxième essai, c'est l'essai appelé Partners. Il concerne cette fois les patients déjà infectés. Il s'agit d'un essai thérapeutique qui compare des nouvelles molécules afin de déterminer si elles améliorent la survie par rapport à la prise en charge actuelle, essentiellement symptomatique. Enfin, un troisième essai, encore en préparation, doit permettre de mieux comprendre l'évolution clinique de la maladie chez les patients pris en charge. Pour les chercheurs, ces trois études sont complémentaires. La première agit sur la prévention après exposition, la deuxième sur le traitement des malades et la troisième sur l'amélioration des connaissances médicales concernant Ebola Bodibugyo.
3: Patient Ligodi, 7h43 à Bounia, une heure de moins à Kinshasa. C'est à vous, Marion Casanova.
1: C'était le journal d'Arthur Ponchelet. Il est 7h43 à Paris, 5h43 en temps universel. Place à présent au Mondial. Le Mondial de foot, bien sûr. Bonjour Pauline Guillot.
12: Bonjour tout le monde.
1: Et la nuit a été courte du côté de Madrid.
12: Ah oui, vous l'entendez, des images magnifiques du côté de la capitale espagnole, des fumigènes, des drapeaux, des scènes d'euphorie, des larmes sans doute pour les supporters de la Roja qui ont attendu 16 ans pour leur deuxième titre de champion du monde. Il y avait 2010 et maintenant 2026, l'Espagne ajoute une nouvelle étoile à son maillot. La sélection espagnole était partie favorite dans ce tournoi et a pourtant été bien mise en difficulté par l'Argentine en finale, 1-0 après des prolongations avec un but de Ferran Torres, un nouveau trophée pour la génération de Rodri, le milieu de terrain espagnol, ballon d'or en 2024 et élu meilleur joueur du tournoi. Après l'Euro et les Jeux Olympiques il y a 2 ans, l'Espagne du sélectionneur Luis de la Fuente est à nouveau sur le toit du monde. Écoutez.
13: Especialmente mucho orgullo.
14: Je ressens avant tout de la fierté, une immense fierté. Une fierté envers cette génération de footballeurs qui a grandi avec cette philosophie, qui lui est restée fidèle et qui l'a appliquée à la perfection, donnant l'exemple de ce que signifie former un groupe, une équipe, une famille. de grands footballeurs au talent et au potentiel exceptionnel. Et par-dessus tout, la fierté de les avoir accompagnés dans cette aventure. On a beaucoup discuté avec les joueurs, ils n'arrêtaient pas de dire qu'ils avaient tout gagné, c'est merveilleux. Cette génération est un exemple pour le sport espagnol, pour sa jeunesse et même pour toute l'Espagne. Ensemble, on est plus fort que personne n'en doute.
15: Juntos somos más fuertes, eso no le quepa duda a nadie.
12: Et autre récompense pour l'Espagne, Pau Cubarsí est élu meilleur jeune joueur, Unai Simón meilleur gardien. Le meilleur buteur de la compétition en revanche est français, c'est Kylian Mbappé hein, qui remporte ce titre pour la deuxième fois consécutive après, avec 10 buts dans cette édition du tournoi. Désormais il est le meilleur buteur de l'histoire de la compétition avec 22 buts. Et puis le meilleur passeur du tournoi est également français, c'est Michael Olise qui termine avec 7 offrandes, un record.
1: Et un record pour les Français aussi, il faut le dire Pauline, parce que l'Argentine est restée muette dans cette finale.
12: Et oui, avec des statistiques qui en disent long sur la détresse de l'Albi Célesté hier. 120 minutes, zéro tir cadré pour les Argentins. 12 côté espagnol. L'Argentine, tenante du titre, a semblé éreintée par son parcours chaotique jusqu'à la finale et n'aura pas réussi à tout renverser comme en huitième de finale ou en demi-finale. Hier, ça a semblé quand même être un peu le match de trop. Écoutez le sélectionneur Lionel Scaloni au micro d'Éric Memrut.
16: La verdad que fuimos sorteando obstáculos todo el mundo. De manera incroyable.
17: Tout au long du mondial, on a franchi les obstacles d'une manière incroyable. Et aujourd'hui, trop de choses se sont accumulées. La première, c'est que l'équipe adverse a très bien joué. Ensuite, il y a eu beaucoup de circonstances qui nous ont contraints à modifier l'équipe. Les blessures, l'expulsion. Et au final, on n'a pas pu apporter les ajustements qu'on aurait souhaité faire si les conditions l'avaient permis. Mais je ne me permettrai jamais de faire le moindre reproche à mes joueurs. Je n'ai que des mots de gratitude éternelle pour ce groupe. Ce qu'il a accompli est extrêmement difficile, vraiment très difficile. Ça fait mal de ne pas avoir pu rivaliser aujourd'hui sur le plan du jeu, mais il n'y a pas grand-chose d'autre à regretter.
12: Voilà, l'Argentine battue et abattue, mais reconnaissante aussi envers sa légende Lionel Messi, qui disputait a priori son dernier match de Coupe du Monde, malgré la tristesse et les larmes de l'octuple ballon d'or héroïque tout au long de ce mondial. Les Argentins ont tenu à le remercier, le légendaire numéro 10, qui termine lui deuxième meilleur buteur avec 8 buts inscrits cette édition.
1: Le journal de la Coupe du Monde signé Pauline Guillou, RFI, 7h47 à Paris.
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1: Et à la une donc le sacre de l'Espagne hier soir en finale de la Coupe du Monde, victoire 1-0 contre l'Argentine au terme des prolongations. On y revient dans une demi-heure dans une édition spéciale. On reparlera de cette finale et on fera le bilan de ce mois de compétition entre les États-Unis, le Mexique et le Canada. Une neuvième nuit consécutive de frappes américaines sur l'Iran. L'armée américaine dit avoir visé des réseaux de communication et des centres de commandement. Téhéran riposte une nouvelle fois par des attaques contre ses voisins du Golfe et revendique un raid contre un centre de commandement dit ennemi en Syrie. Les gardiens iraniens disent aussi avoir frappé des cibles militaires américaines au Koweït. Le chef de la diplomatie américaine, Marco Rubio, a quant à lui exhorté hier la communauté internationale à faire pression sur l'Iran aux côtés des États-Unis pour protéger le transport maritime mondial dans le détroit d'Ormuz. La CEDEAO approuve la construction d'un gazoduc entre le Nigeria et le Maroc. La communauté des États d'Afrique de l'Ouest, économique des États d'Afrique de l'Ouest, se réunissait hier en Sierra Leone. Long d'environ 6000 mètres, ce gazoduc devrait traverser 13 pays africains. Le début des travaux est prévu pour 2028. Et puis au Royaume-Uni, le nouveau chef des travaillistes, Andy Burnham, prendra ses fonctions de Premier ministre tout à l'heure à la mi-journée, une fois que Keir Starmer aura lui-même démissionné.
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1: La viande de chameau est de plus en plus plébiscitée dans les pays arides et semi-arides. Là-bas, elle est déjà historiquement consommée, mais le marché est de plus en plus juteux car il s'étend désormais à d'autres régions comme l'Afrique de l'Ouest. Et c'est le sujet de la chronique des matières premières signée Laura Salabert. Cette chronique est une rediffusion.
18: Dans le monde, on ne compte que 42 millions de têtes de chameaux, ce qui représente moins de 1% du cheptel de viande rouge mondiale. Mais c'est un marché très dynamique. Depuis les années 2000, la production connaît une croissance forte, 6 à 7% par an. Selon la FAO, en 2024, le marché de la viande de chameau a atteint plus de 600 000 tonnes. Même s'il faut souligner que les données sont peu précises, car les chameaux sont surtout vendus vivants, transportés par voie terrestre depuis la Corne de l'Afrique ou le Sahel. Une partie n'est donc pas déclarée. déclaré. Cette marchandise, transportée par voie terrestre, passe donc par des zones risquées. Historiquement, il y a deux grandes routes qui se dessinent. Une première qui part des pays du Sahel, donc Mauritanie, Mali, Niger, vers l'Afrique du Nord, Algérie, Libye. Et une seconde part de la Corne de l'Afrique. Les pays qui exportent le plus sont le Soudan, l'Éthiopie et la Somalie, principalement vers l'Égypte et la péninsule arabique. Ces deux routes sont très exposées aux risques, notamment sécuritaires. Du coup, les commerçants sahéliens se tournent vers de nouveaux pays qui ne consommaient pas de viande de chameau il y a encore 10 ou 15 ans. Côte d'Ivoire, Cameroun, Sénégal, Nigeria, ces pays côtiers tirent la demande de la viande de chameau, attirée par une viande rouge moins chère que le bœuf et jouissant d'une bonne réputation nutritive et même, chez certains, de vertus aphrodisiaques. Le marché devrait continuer à se développer dans les prochaines années, d'abord parce que le chameau est un animal qui supporte des températures très élevées et qui est facile à nourrir, donc naturellement, dans un contexte de changement climatique, c'est une viande intéressante. Et puis parce que c'est une filière qui a une vraie marge de progression, aujourd'hui les pays où sont élevées les bêtes manquent cruellement d'infrastructures, notamment pour l'abattage. Or si ces pays parviennent à transformer le bétail en carcasses, ils pourront dégager plus de valeur. C'est donc un marché d'avenir en Afrique, comme dans le Golfe, où la viande de chameau est très consommée, mais à condition d'investir.
19: Laura Salabert pour la chronique des matières premières. Cette chronique était une rediffusion. Le président gabonais Brice Clotaire Oligui Nguema entame aujourd'hui une visite d'État de 3 jours en France. Le Gabon, pays riche de plusieurs ressources comme le pétrole et le manganèse, a toujours entretenu de bonnes relations avec Paris. Et malgré les volontés de réajustement de certains axes de coopération entre la France et le continent, Bergès Mietté est enseignant de sciences politiques à l'Université internationale de Libreville. Il analyse cette exception gabonaise dans la politique africaine de la France. Il répond aux questions de Polycarpe Essomba.
20: Bergès Mietté, bonjour.
21: Bonjour.
20: Le président Brice Clotaire Oligui Nguema est à Paris pour une visite d'État de 3 jours. Est-ce pour vous la preuve qu'entre Libreville et Paris, le ciel est sans nuages?
21: Effectivement, le ciel est sans nuages entre Libreville et Paris, depuis le coup d'État d'ailleurs. Donc cette visite consacre l'idée selon laquelle tout va très bien entre les deux États.
20: Comment analysez-vous le choix de Paris de placer justement cette séquence diplomatique sous le sceau de la visite d'État, ce qui est quand même, il faut le rappeler, le plus haut niveau protocolaire pour des visites de ce type?
21: Vous faites bien de le mentionner parce qu'au mois de mai 2024, Brice Oligui Nguema, alors président de la transition, avait effectué une visite officielle à Paris. À la différence, c'est que cette visite est effectivement une visite d'État puisqu'elle s'inscrit au lendemain de l'élection présidentielle d'avril 2024. 2021 plutôt, ayant porté officiellement Brice Oligui Nguema à la magistrature suprême. C'est une première du genre depuis les élections qui ont suivi le renversement d'Ali Bongo.
20: Contrairement aux gens du Sahel qui ont rompu de manière brutale avec Paris, le Gabon reste, lui, désireux de maintenir une relation fluide avec la France. Comment expliquez-vous cette exception gabonaise dans la politique africaine de la France?
21: Ce qu'il faut dire, c'est que depuis le coup d'État, sans rupture préalable, le Gabon s'inscrit résolument dans une trajectoire de continuité affichée et assumée avec la France. Le Gabon se distingue des trajectoires d'autres États ayant enregistré des coups d'État sur le continent africain par l'absence d'une séquence de rupture avec la France. Le président de la transition avait été reçu en grande pompe par Emmanuel Macron fin mai 2024. Peu de temps après, au mois de novembre 2025, Macron est venu personnellement saluer la fin de la transition à Libreville. Donc il est vrai qu'à la différence d'autres États africains, notamment ceux de l'Afrique de l'Ouest, le Gabon n'est pas en proie au terrorisme pouvant justifier une coopération militaire de substitution de la France. C'est pourquoi je pense par hypothèse qu'en Afrique subsaharienne, l'insécurité pousse à chercher des partenaires alternatifs.
20: Sur les sujets qui pourraient intéresser le Gabon, il y a les suites à donner à la politique très volontariste et même souverainiste du président Oligui qui prône sur les matières premières plus de transformation locale, notamment avec le manganèse, opéré avec le géant français Eramet. Des attentes précises sur ce point?
21: Oui, je pense que c'est l'un des trois principaux enjeux de la visite du président gabonais à Paris. Il s'agit de l'enjeu ferroviaire et minier, en particulier le projet de réhabilitation du trans-gabonais qui s'étend sur environ 700 km, reliant les communes d'Ovendo et de Franceville. Il s'agit pour le Gabon d'un projet vital pour l'économie nationale, car comme vous le savez, c'est par ce chemin de fer vieillissant que transite au quotidien l'essentiel des ressources naturelles du pays vouées à l'exportation. Pour financer ce vaste projet de modernisation, le Gabon a effectivement besoin des capitaux étrangers. Et l'une des raisons de cette visite du président gabonais, c'est justement de voir dans quelle mesure, avec le soutien naturellement de la France, le Gabon pourra mener à terme ce vaste projet de développement. Et comme vous l'avez rappelé, il y a effectivement l'ambition affichée par les autorités gabonaises de transformer localement certaines ressources, en particulier le manganèse, qui est exploité depuis la fin des années 60 par le groupe Eramet. Cette question avait justifié, si j'ai bonne mémoire, la présence du président français au Gabon. Et ce sera l'occasion, lors de cette visite, justement, de voir dans quelle mesure cette ambition-là pourra se concrétiser, puisque cette idée-là fait consensus au sein de la population gabonaise.
20: La France, on le sait, a déjà acté le retrait de ses forces du camp de Gaulle, qui a été retrocédé à l'armée gabonaise. Mais selon des sources proches de l'Élysée, il y a un nouvel accord de défense qui est en négociation et qui pourrait être signé pendant cette visite ou tout prochainement. Qu'est-ce qu'on peut en attendre?
21: Moi, je ne parlerai pas de retrait des troupes françaises stationnées à Libreville. Il s'agit plutôt d'une politique de restructuration, puisque s'il est vrai que les effectifs ont été réduits, mais les troupes françaises sont encore stationnées à Libreville. Peut-être pas dans les mêmes proportions, mais elles y sont toujours. L'un des enjeux de cette visite officielle du président gabonais à Paris, c'est justement de voir dans quelle mesure on peut réorganiser ce dispositif français dans la sous-région d'Afrique centrale, dans un contexte, vous l'avez si bien dit, marqué par des critiques acerbes et le rejet de la politique africaine de la France, notamment dans les pays de l'AES.
20: Pensez-vous que le président Oligui va profiter de cette visite d'État pour solliciter des autorités françaises un soutien dans les tractations en cours pour la restructuration avec le FMI de la dette gabonaise?
21: Oui, je pense, parce que le président, lors de son adresse devant les parlementaires réunis en congrès le 30 juin dernier, il a clairement indiqué que le Gabon avait acté la présence du FMI à Libreville. Et je pense que, au regard des relations historiques avec la France, cette question-là fera l'objet de débats.
20: Bergès Mieté, merci.
19: Bergès Mieté, enseignant de sciences politiques à l'Université internationale de Libreville. Il était l'invité Afrique de Polycarpe et son bain. RFI 7h56 à Paris. Au Sahel, le week-end marqué par des attaques meurtrières de groupes armés, l'une au Mali, l'autre au Niger. On en parle dans la Fabrique du Monde. Avec vous, Guillaume Nodin, bonjour.
4: Bonjour Marion.
19: Ces attaques montrent que les pays de l'AES, l'Alliance des États du Sahel, ont du mal à faire face à la menace djihadiste et indépendantiste pour ce qui concerne le Mali. Ces difficultés récurrentes sont même de plus en plus importantes, Guillaume, si l'on en croit les bilans annoncés.
4: Oui, ces bilans sont lourds. Au moins une cinquantaine de soldats des forces armées maliennes tués dans une embuscade des indépendantistes du Front de Libération de l'Azawad et des djihadistes du Jnim, juste au sud d'Anéfis, sur la route de Gao. Il faut y ajouter au moins 24 prisonniers et du matériel détruit. C'était samedi, au lendemain d'une attaque qui, de source officielle, a fait au moins 16 morts dans les rangs de l'armée nigérienne dans l'ouest du pays, une zone où opère l'État islamique au Grand Sahara. L'armée nigérienne communique rarement sur les bilans des attaques qu'elle subit et la précision est donc notable, d'autant que selon les informations de RFI, le bilan serait d'au moins 47 morts parmi les forces armées. Ces attaques meurtrières suivent plusieurs mois de difficultés pour les deux pays. Chute de Kidal et attaque contre Bamako et la ville garnison de Kati au Mali et deux attaques contre l'aéroport de Niamey.
19: Et ces difficultés expliquent une importante activité diplomatique ces derniers jours.
4: Oui, il y a 10 jours, le ministre russe des Affaires étrangères, Sergueï Lavrov, était à Niamey pour rencontrer les dirigeants de l'AES et renouveler le partenariat de la Russie avec les trois pays, tout en admettant que les soldats russes de l'Afrika Korps, anciennement le groupe Wagner, ne peuvent pas tout. La preuve, il y avait des Russes dans le convoi qui a été attaqué samedi et ils ont manifestement eu des difficultés à peser, comme ils avaient eu du mal à peser lors de la chute de Kidal. Le chef de la diplomatie russe arrivait d'Addis Abeba, où il avait rencontré les dirigeants de l'Union africaine. Et justement, jeudi dernier, le président de la commission de l'UA, Mahmoud Ali Youssouf, était au Burkina Faso, le troisième pays de l'AES, pour tenter de convaincre les dirigeants de l'organisation sahélienne de collaborer davantage avec l'UA et même avec la CDAO, avec laquelle les pays de l'AES ont rompu, mais qui étaient réunis ces derniers jours en sommet en Sierra Leone et qui cherchaient les moyens de se rapprocher des pays de l'AES.
19: Et il y a des raisons d'y croire, notamment ce dégel, Guillaume, entre l'Algérie et le Mali.
4: Il a été opportunément annoncé juste après le passage de Sergueï Lavrov à Niamey, alors que les deux pays étaient brouillés depuis plus d'un an, le Mali accusant son voisin du Nord de complaisance avec avec les indépendantistes du FLA et les djihadistes du JNIM, dont certains se replient effectivement régulièrement en territoire algérien, c'est notoire. Les deux pays ont décidé du retour mutuel de leurs ambassadeurs et de la réouverture de leurs espaces aériens. On peut y voir la main de Moscou, qui entretient des liens de proximité avec l'Algérie, mais il n'y a pas que ça. Il semble que le Niger a œuvré à ce rapprochement, de même que le Togo, proche des pays de l'AES. Ce que l'on ne connaît pas exactement, c'est la contrepartie de ce dégel et de l'accord qui a été passé. Mais on a le droit d'imaginer que quand la réponse tout sécuritaire ne fait pas la preuve de son efficacité, eh bien, la politique reprend ses droits.
19: Guillaume Nodin, pour La Fabrique du Monde, vous reviendrez, Guillaume, nous parler d'un tout autre sujet, tout à l'heure. On parlera foot et politique avec vous dans notre édition spéciale.
4: Absolument,
19: Coupe
4: à
19: du
4: tout
19: monde.
4: À l'heure.
19: À tout à l'heure, Guillaume, ce sera juste après le journal de Pierre Boudias. À tout de suite sur RFI.
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22: Il est 8h, on reprend l'antenne sur Info RC. Bonjour à tous, merci d'être avec nous. C'est l'heure de la matinale en direct.
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22: Et on débute tout de suite en musique avec les White Stripes, Seven Nation Army. On se retrouve juste après pour un petit point météo.

ils resteront plutôt timides. Le Mistral sera modéré et la chaleur estivale, on attend 32 en maximale sur le bassin d'Aubenas. Pour demain, le vent sera un peu plus présent, le temps restera ensoleillé, quelques rares cirrus et cumulus circuleront, le Mistral se renforcera pour souffler bien plus fort et il fera bien chaud, notamment l'après-midi. On attend 31 degrés demain sur la région d'Aubenas. Vous écoutez Info RC, il est 8h05, on enchaîne avec Zao de Sagazan, juste après, ce sera la revue de presse.

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1: Mieux protéger la biodiversité sur la planète, ce pacte de paix.
2: Et on ouvre cette revue de presse avec le journal Le Monde qui parle canicule aujourd'hui. La France entre sidération et inquiétude, c'est le gros titre. Dans tout le pays, la population a pris conscience de sa vulnérabilité aux températures extrêmes et du manque de préparation de la société. L'année prochaine, ça va être pire. Comment on va faire de la Bretagne aux Bouches-du-Rhône, récit de ces longues journées insupportables. Écoles fermées, logements devenus des bouilloires, incendies. L'ampleur des effets de ces épisodes caniculaires suscite crainte et colère. Le mois de juin a été le plus chaud jamais mesuré en France et au moins 2000 décès supplémentaires ont été enregistrés pour l'instant, objet de toutes les discussions.

0: la climatisation, dont la demande explose, devient un enjeu énergétique mondial majeur. À la une du journal Libération, en ce lundi 20 juillet, notre envoyé spécial raconte Mont Mondial en zone pas si mixte. Le reporter du journal faisait partie des deux seules femmes journalistes de presse écrite française accréditées. Elle revient sur ces 6 semaines particulières au milieu de ses confrères. À la une du Dauphiné libéré, la lutte s'intensifie contre le narcotrafic en Drôme et Ardèche. Justice, État et HLM mobilisés. À Valence, les immeubles HLM sont les malheureux décors du trafic de drogue. État, bailleurs sociaux et justice mobilisent et intensifient leurs moyens de lutte contre ce fléau qui n'épargne pas non plus les villages de Drôme et Ardèche. Des articles sont à retrouver dans le journal local du jour. Dans Mediapart, à la une aujourd'hui, les partis satiriques, un acide utile contre le cirque électoral. Au Royaume-Uni, le leader d'extrême droite, Nigel Farage, sera opposé dans une législative partielle à un candidat satirique, Count Beanface. L'occasion de revenir sur la fonction et les limites de ces mouvements politiques.
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0: Petite pause musicale sur notre antenne avec Stéphane Marley.

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1: La maison du parc des Monts d'Ardèche, située à Jaugeac, dope son offre pédagogique et ludique pour l'été. Immersion nocturne, parcours ludique, œuvres d'art. La maison du parc des Monts d'Ardèche à Jaugeac a inauguré ses nouveaux dispositifs ludiques et pédagogiques extérieurs et ouverts à tous depuis le 10 juillet. N'hésitez pas à vous y rendre si vous voulez plus d'infos sur les offres proposées par le parc naturel régional des Monts d'Ardèche. Les rendez-vous de l'été. Toutes les infos, c'est sur parc-mont-ardèche.fr. On enchaîne tout de suite avec Princesse Chelsea.

0: en ce moment au cinéma.
1: On fait un petit tour du côté de Cinéma au Village, vos films proposés par la Maison de l'Image. Il s'agit de séances de cinéma sous les étoiles, elles débutent à la tombée de la nuit. Donc en ce moment, c'est entre 21h45 et 22h. À retrouver ce soir le film C'est quoi l'amour, sorti cette année. C'est la nouvelle comédie dramatique de Fabien Gorgeard. Porté par un casting de choix, on y retrouve Laure Calamy, Vincent Macaigne, Mélanie Thierry et Laï Salem. Le film raconte l'histoire de Marguerite.
2: Moi, c'est Marguerite. Dans ma vie, il y a Sofiane et notre fille Raphaël.
3: Les petits copains, les devoirs, le sport, tout rentre pas.
4: C'est pas les petits copains, c'est le petit copain.
5: On peut parler tous à la maison. Merci.
1: Marguerite, dont l'ex-mari lui demande de faire annuler leur mariage religieux pour pouvoir se remarier.
2: Il y a aussi Léa.
6: Bon, faut que j'y aille là.
2: La fille que j'ai eue avec mon ex, Fred.
7: Toi et moi, on s'est mariés à l'église et je peux pas m'y remarier, tout simplement parce qu'on peut pas se marier deux fois à l'église.
2: Tu vas te marier?
7: Ben oui.
2: Bon, et du coup, il y a aussi Chloé,
8: la compagne de Fred.
1: Ce qui devait être une simple formalité se transforme en un voyage intime où les souvenirs ressurgissent et où les certitudes vacillent. Avec beaucoup de finesse et d'humour, Fabien Gorgeard explore les liens qui unissent les familles recomposées, les secondes chances et cette question universelle, qu'est-ce qui reste de l'amour lorsque le couple s'est défait. Une comédie sensible, drôle et profondément humaine.
2: Quand on s'est marié comme ça.
8: Vous étiez beaux tous les deux.
2: Et quand on s'est séparé comme ça.
9: Vous ne pouvez pas savoir ce que ça me fait là, d'être ici comme ça avec nous.
5: Ça me remue un peu, quoi, tout ça.
1: Trois rendez-vous cette semaine pour voir C'est quoi l'amour. C'est soit ce soir à Valgorge, à la Pourrette, soit vous pourrez le voir ce mardi, demain donc, à Vauguet sur le parvis du château. Tôt, soit ce jeudi, il est programmé à la Baume, au Récatadou. Donc les horaires, c'est environ hein, 21h30, 21h45 en ce moment. Dans le cadre de Cinéma sous les étoiles, toujours, Compostelle est aussi programmé cette semaine à Saint-Martin-sur-la-Vaison. C'est le film Compostelle donc, qui est à retrouver ce soir en plein air également. Vous pourrez le retrouver également ce vendredi à Saint-Étienne-de-Fontbellon et ce mercredi à Ribes, à la salle polyvalente. Le film Compostelle, donc.
10: Et avant de vous quitter et de vous souhaiter bon vent pour ce pèlerinage, je crois comprendre que certains d'entre vous viennent de contrées lointaines.
11: Brest.
12: Mulhouse.
11: Oslo.
12: Le Rémy-Rogis.
11: Moi aussi.
1: Inspiré d'une histoire vraie, Compostelle est un film de Yann Samuel. On y retrouve Alexandra Lamy dans le rôle de Fred, une enseignante fragilisée par les épreuves de la vie, qui accepte d'accompagner Adam, un adolescent en rupture, sur les chemins de Saint-Jacques de Compostelle.
13: Les gamins, là, on aide. C'est tout sauf des enfants de cœur.
14: Je suis délinquant, condamné plusieurs fois. Cette marche, c'est ma dernière chance. Je suis forcé de la prison.
13: Je suis prof dans un lycée.
15: Les ados, je les connais mieux que moi-même. Ça fait 15 ans que je leur donne une seconde chance.
16: Ça va aller le détour, non ?
17: Je t'emmerde !
15: Alors je me dis qu'accompagner un jeune tout seul, ça je saurais faire.
16: Non, non, non, non, non, ah, tu reviens immédiatement !
17: Ferme-la !
16: Ferme-la !
17: Mais t'essayes de prouver quoi que t'as qu'un être, là ? Vas-y ! Oh ! Qu'est-ce que t'as ? On n'est pas pas de cousine, redescends, hein !
1: Si leur histoire commence mal, cette marche proposée par une association comme alternative à la détention va peu à peu transformer leur vie. Au fil des kilomètres, les tensions laissent place à la confiance. Plus qu'un film sur le pèlerinage, Compostelle est un récit sensible sur la transmission, la reconstruction et les secondes chances.
15: Tous les jours, je l'ai vu lutter contre ses accès de violence, ses colères, ses peurs.
14: Ça fait 3 mois qu'on s'embrouille. Qu'on se kiffe, qu'on se déteste, qu'on s'aime. C'est ça une famille, non ?
1: Diffusé en plein air à la tombée de la nuit ce soir à Saint-Martin sur l'Aveson, mercredi à Ribes, à la salle polyvalente. Ce sera en extérieur, hein, tout de même, devant la salle polyvalente. Et vous pourrez le voir ce vendredi à Saint-Étienne-de-Fontbellon, au théâtre de Verdure, à l'espace de loisirs de la Mure. Et on termine par les films à l'affiche de votre cinéma albenacien. Vous pourrez voir aujourd'hui Toy Story. Des Mignons. Je vais y arriver. Des Mignons et des Monstres est programmé à 18h. Vaiana, c'est à 20h45. L'Odyssée à 20h15. Vous pourrez voir Permis de détruire à 18h ou 21h. La Bataille de Gol 2, c'est à 20h30. Disclosure Day à 20h45. Supergirl à 20h45. Et il sera en version originale sous-titrée en français ce soir. Et La Chaleur, film d'art et d'essai, est programmé quant à lui à 18h.
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1: Avec Sol, son sixième album solo, Ezequiel Paillès nous entraîne dans un voyage lumineux entre chansons françaises et musique populaire brésilienne. On y retrouve 12 titres baignés d'une mélancolie heureuse. L'artiste adapte en français les trésors de la samba et de la bossa nova. Il les réinvente avec une élégance très personnelle entre piano, synthétiseur et instruments enregistrés à Rio de Janeiro avec des musiques proches de Caetano Veloso. Sol offre une parenthèse douce et résolument solaire. On écoute le titre « C'est loin », extrait de cet album.
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Ezekiel Paillès, extrait de son tout nouvel album Sol. C'est l'album de la semaine sur Info RC que vous pourrez retrouver dès ce matin en page d'accueil de notre site internet. Si vous voulez plus d'infos, c'est sur inforc.fr. Et c'est parti pour l'agenda local et culturel d'Info RC. Qu'est-ce qu'il y a à faire dans le coin en ce moment? Toujours un programme riche hein, sur le bassin albenatien et les alentours. On débute tout de suite avec le marché d'exposants à Aubenas ce soir. C'est de 18h à 23h sur la place du château. Des artisans locaux exposeront tous les lundis de l'été et ce jusqu'au donc 24 août. Ce soir également, les Fous Semblants proposent leur nouveau spectacle. Des rendez-vous sont proposés tout l'été. Le spectacle s'appelle Petite Poebzie Lunatique, à retrouver donc dans les villages du Sud Ardèche. Le spectacle commence à 21h sous le soleil couchant, mais vous pouvez venir dès 20h30 savourer les croque-monsieur de Monsieur Eric. Et le prochain rendez-vous, c'est ce soir à Roche-Colombe. Voilà, l'entrée est à 7 euros, c'est gratuit pour les moins de 12 ans, pas besoin de réserver, vous pouvez prendre un petit coussin pour le confort de vos fesses. Mardi, rendez-vous à Mercué en réaction aux orages de grêle du 15 juillet qui ont frappé le bassin albenacien. L'équipe du café associatif Le Pas de Côté, situé deux impasses Père Lavade à Mercué, proposera ce mardi à partir de 17h un apéritif solidaire pour les habitants du village et ses alentours, un temps de soutien pour les plus durement touchés, pour échanger, s'entraider et communiquer autour des différents besoins. Mardi toujours, à Aubenas, une opération de sensibilisation au danger des rayons solaires. Le bus aux couleurs de la Ligue contre le cancer fera étape à Aubenas ce mardi, place du Château. Ce sera dans la matinée de 9h30 à 12h. Et puis un peu plus tard dans la journée, dès 17h, jeu d'eau proposé à l'Agora du Champ de Mars à Aubenas également. Ciné plein air également ce mardi à Aubenas. Et des animations autour de la projection du film d'Amélie Bonin, Partir un jour. C'est à la maison de quartier de Saint-Pierre. Le rendez-vous, c'est à 19h30 pour le pique-nique partagé. La diffusion du film se fera à la tombée de la nuit. On finit avec un dernier événement à Aubenas pour mardi, un spectacle de théâtre de rue, Friterie mon ami, c'est par le collectif Bonjour Désordre, un rituel d'accueil auquel vous êtes conviés, réfugiés dans la plus modeste friterie du monde. C'est à 17h au château d'Aubenas et c'est gratuit.

Le château d'art, le centre d'art contemporain et patrimonial d'Aubenas vous propose une visite famille intitulée « Mille et une patates ». Ce mardi 21 juillet, venez découvrir en famille les mille et une facettes de la patate. C'est sur réservation, c'est à 17h30, c'est 9 euros ou 6 euros, enfin 9 euros en tarif plein et 6 euros pour les demandeurs d'emploi, les étudiants, les scolaires et les jeunes de moins de 18 ans. Mardi, à Montpezat-sous-Bozon, visite commentée du village. Venez découvrir l'histoire de Montpezat-sous-Bozon, village aux 5 volcans. Une visite commentée entre histoire et anecdote. C'est sur réservation, c'est le matin. Les horaires sont communiqués lors de la réservation. Le rendez-vous, c'est Place de la Paix. C'est gratuit. Donc, si vous voulez avoir plus d'informations sur cette visite commentée, c'est au 06 09 70 15 07 06 09 70 15 07.

Ce mercredi 22 juillet à Vauguet, concert en avant, la Zizik. Par ici, les gros sous. C'est un concert hommage à Boris Vian au château de Vauguet à 21h.

On enchaîne avec quelques rendez-vous pour jeudi maintenant. Conversation silencieuse, expo photo à la Galerie du Roure à la Chapelle sous Aubenas. À 18h ce jeudi aura lieu le vernissage de l'exposition des œuvres de Simon Bugnon, photographe, à la Galerie du Roure. Depuis 15 ans, dans les montagnes d'Ardèche, il chemine à l'écart des voies tracées avec son appareil photo en quête de cohérence et d'authenticité. Dans une démarche douce et contemplative, il s'estime davantage cueilleur que chasseur d'images, en préférant l'intime au spectaculaire, en réapprenant sans cesse à regarder la beauté du vivant. Avec lui, la céramiste José Robert expose sous le titre « Sauvage » pour une rencontre étonnante entre l'Afrique et l'Ardèche. L'exposition est visible jusqu'au 30 juillet de 14h30 à 17h et sur rendez-vous le matin et en fin de journée. Et donc le vernissage aura lieu ce jeudi 23 juillet à 18h à la Chapelle sous Aubenas, à la Galerie du Roure. C'était notre dernière info pour cet agenda local et culturel du jour. Je vous rappelle que vous pouvez retrouver notre agenda également en page d'accueil de notre site internet sur inforc.fr. C'est l'occasion, si vous n'avez pas tout noté, tout retenu, de faire un petit point sur ce qui vous intéresse dans les jours à venir, ce qui vous intéresse de faire, les animations proposées sur le territoire ardéchois. On enchaîne avec Nicolas Cruz tout de suite, Cumbia del Olivo d'Oro.

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3: Bonjour à tous.
4: Salut omnes. Bienvenue dans l'Instant Mytho, votre émission consacrée aux mythes et légendes de l'Antiquité. Présentée par Lara et Elsa, latinistes de 4e au collège La Ségalière.
3: Aujourd'hui,
4: au Dié, nous allons vous parler d'Aphrodite Vénus, la plus belle déesse de la mythologie.
3: Le nom grec de Vénus est Aphrodite. C'est la déesse de l'amour, de la séduction et de la beauté féminine. Les objets qui lui sont attribués sont un coquillage, un miroir, la ceinture, la rose, la pomme et le myrte. Ces animaux sont la colombe, le lièvre, le cygne et la tourterelle. Elle a été créée à partir de l'écume de la mer générée par Cronos Saturne, castrant son père Uranos et jetant ses organes génitaux dans l'eau. Elle naît adulte dans la mer, sur un coquillage. Elle est mariée à Héphaïstos Vulcain, le plus laid des dieux. Héphaïstos est amoureux d'Aphrodite Vénus. Étrange que le plus laid des dieux et la plus belle des déesses soient ensemble, n'est-ce pas?
4: Pour se venger de sa mère, Héra Junon, qui a voulu le tuer à la naissance parce qu'elle le trouvait laid, il l'emprisonne dans un trône enchanté. Il ne la libérera qu'à une condition, qu'il puisse épouser Aphrodite Vénus. Héra Junon accepte, mais une fois libérée, elle retire sa promesse. Jupiter, père d'Héphaïstos Vulcain, n'est pas d'accord et force Aphrodite Vénus à se marier avec son fils, parce qu'elle avait refusé de céder aux avances du dieu des dieux. Cependant, Aphrodite Vénus a eu de nombreux amants, comme Hermès Mercure, Arès Mars et Dionysos Bacchus. Gratias vobis agimus.
3: Nous vous remercions d'avoir suivi notre émission. Nous vous retrouvons bientôt pour une nouvelle émission de l'Instant Mytho, présentée par les élèves de 4e du collège La Ségalière. Au revoir.
4: Ou à l'été.
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2: On débute cette rubrique par une offre de secrétaire automobile pour la concession MAG qui distribue les marques Opel et Suzuki à Aubenas. Il s'agit d'un CDI à 35 heures par semaine avec des titres restaurants, des primes de panier au sein d'une équipe dynamique et à taille humaine. Vous, si vous aimez le contact, cette offre est faite pour vous. Il faut aimer le contact avec la clientèle. Vous assurerez pleinement diverses missions liées au métier de l'automobile, l'accueil téléphonique et physique des clients, la gestion des rendez-vous en atelier, le suivi des ordres de réparation, le traitement, la facturation, l'encaissement et le suivi des paiements. Donc une offre en CDI à 35 heures du lundi au vendredi proposée par la concession MAG qui distribue les marques Opel et Suzuki à Aubenas.
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2: On continue avec un contrat de travail en intérim, un contrat de travail de 31 jours, une offre de secrétaire administratif. Vous aurez assuré l'accueil des clients, le contrôle des dossiers, les rapports d'expertise, les ordres de réparation, à réaliser les relances téléphoniques et les encaissements des franchises. Le rythme du travail, donc c'est du travail en journée à 35 heures par semaine.
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2: Et autre offre d'emploi en intérim, mais pour 3 mois cette fois-ci. Il s'agit d'une offre d'agent de production agroalimentaire. Le poste est situé à Saint-Étienne-de-Fontbellon. Comment saisir l'opportunité de contribuer en tant qu'agent de production agroalimentaire? Dans le cadre de ce poste, vous participerez activement au processus essentiel de conditionnement et de présentation des produits agroalimentaires. Et il faudra gérer efficacement le processus de conditionnement sous vide en veillant à la qualité et à l'efficacité. Il vous faudra aussi peser, étiqueter les marchandises avec précision pour maintenir la traçabilité et la conformité des produits. Et puis organiser et disposer les produits emballés dans les rayons afin d'optimiser leur accessibilité et l'attrait pour les clients. Donc il s'agit d'un contrat intérim de 3 mois à temps partiel à 32 heures par semaine en horaire décalé.
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2: Merci d'être avec nous sur Info RC. Il est 8h48.
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2: Retour attendu pour les Danois d'Ice Age. 5 ans après Seek Shelter, le groupe dévoile For Love of Grace and the Earth After, un 6e album qui conserve toute l'urgence de son post-punk tout en affirmant un goût de plus en plus marqué pour les mélodies. Fidèle à son mélange de post-punk, de rock et d'élan plus mélodique, le groupe emmené par le chanteur Elias Bender, Ronan Felt, signe un album habité. Voici 1835, l'un des titres de ce nouvel opus. C'est notre sélection de la semaine sur Info RC.

0: 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On se retrouve dans quelques minutes.
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1: Le journal avec Fabrice Le Grillet à la une. Fabrice, l'Espagne championne du monde de football pour la deuxième fois de son histoire.
3: Oui, la Rora s'est imposée face à l'Argentine hier soir et à Madrid notamment. La nuit a été courte, très courte même. Et les festivités sont loin d'être terminées. Un grand défilé des champions est prévu cet après-midi. Nous serons dans la capitale espagnole dans un instant. Au Moyen-Orient, les États-Unis ont frappé plusieurs sites stratégiques iraniens dans la nuit. Téhéran a riposté en visant des structures américaines dans plusieurs pays du Golfe. Tandis qu'en Israël, on se prépare à une confrontation directe en cas d'attaque iranienne. La question n'est plus de savoir si cela aura lieu, mais quand, comme nous l'expliquera Michel Paul, notre correspondant à Jérusalem. Et puis un nouveau Premier ministre pour le Royaume-Uni aujourd'hui, Andy Burnham, va officiellement remplacer Keir Starmer avec de nombreux défis face à lui, économiques notamment. Alors à quoi s'attendre? Éclairage d'un spécialiste dans ce journal. Une deuxième étoile donc sur le maillot espagnol. 16 ans après la première décrochée en 2010, la Rora s'est imposée 1-0 hier soir face à l'Argentine durant les prolongations. But signé Ferran Torres et dès le coup de sifflet final, explosion de joie à Madrid notamment où l'on vous retrouve. Diane Cambon, bonjour Diane.
4: Bonjour.
3: Diane, une nuit très courte dans la capitale espagnole et ce n'est pas fini.
4: Effectivement, les Espagnols sont fatigués mais heureux, c'est la tonalité ce matin, après cette finale qui s'est achevée par des explosions de joie. On a dansé et chanté toute la nuit dans les rues de la capitale et la fiesta va continuer aujourd'hui car l'équipe d'Espagne doit arriver à Madrid vers 13h à l'aéroport. Les joueurs se rendront dans la foulée à la Zarzuela pour une audience officielle avec le roi Philippe VI et la famille royale qui était présente hier à New York. Ensuite, la Rora se rendra au palais présidentiel de la Moncloa, où le chef du gouvernement, Pedro Sánchez, recevra les champions du monde. Et c'est depuis la Moncloa que le bus de la Rora va rejoindre le centre de la capitale. Il est prévu que les joueurs remontent toute la Grande Via, la principale artère de Madrid, jusqu'à la place Cibeles, sous une escorte de 500 policiers et 100 gardes civils. On s'attend à beaucoup de monde en début de soirée, lorsque la chaleur se fera un peu moins sentir. Les Espagnols sont prêts à tout supporter pour voir quelques instants leur champion du monde.
3: Et on parle même de près d'un million de personnes. Diane Cambon en direct de Madrid. Les Argentins, quant à eux, perdent leur couronne après une prestation bien terne. Une triste fin pour Lionel Messi qui disputait très certainement à 39 ans le dernier match de Coupe du Monde de sa carrière. À New York où se jouait la rencontre, Eric Mamrut.
5: Lionel Messi en larmes devant la tribune albicéleste et les supporters argentins qui chantent en chœur pour remercier une dernière fois leur génie. Celui qui à 39 ans a livré contre toute attente une Coupe du Monde exceptionnelle avec 8 buts et 4 passes décisives. Lionel Messi qui aura permis à son équipe de sauver plusieurs situations désespérées lors de ce tournoi, sauf hier en finale car en face l'Espagne était bien trop forte et les Sud-Américains bien trop fatigués par leur parcours rocambolesque. Résultat, le numéro 10 a été privé de ballons et de munitions pour pouvoir s'illustrer à nouveau. Impuissant, il a donc vu s'envoler un deuxième titre mondial consécutif, lui qui rêvait de signer avec l'Argentine un doublé inédit depuis le Brésil de Pelé. Une douleur d'autant plus grande qu'il avait déjà perdu une finale de Coupe du Monde en 2014. Bref, une dernière sortie bien amère qui toutefois ne ternit pas sa légende selon le sélectionneur argentin Lionel Scaloni.
6: 39 ans, vous vous rendez compte? C'est quelque chose d'incroyable. Moi, j'étais convaincu qu'il jouerait aussi longtemps qu'il le voudrait et que ses coéquipiers et son entourage se mettraient à son service. J'espère que les gens sont fiers de lui, de ce qu'il a accompli. Pour moi, c'est le meilleur footballeur de l'histoire et c'était déjà une légende avant ce mondial exceptionnel.
5: Lionel Messi qui s'est donc nourri une ultime fois de l'amour de ses supporters avant de quitter la scène du mondial sans dire un mot. Eric Mamrut, New York, RFI.
3: 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Dans l'actualité également, pour la 9e nuit consécutive, les États-Unis ont de nouveau bombardé le sol iranien, ciblant notamment des centres de commandement militaire, des sites de lancement.

0: la communauté internationale à faire pression sur l'Iran afin de protéger le transport maritime mondial dans ce détroit. Et pendant ce temps, le baril de Brent a lui atteint son plus haut niveau depuis juin, franchissant la barre des 90 dollars ces dernières heures. Et en Israël, cette escalade régionale fait redouter le pire face aux menaces croissantes de Téhéran, alors que l'armée et la classe politique s'interrogent sur l'imminence d'une confrontation directe. L'attitude de Washington sera déterminante pour la suite des événements. On retrouve Michel Paul, notre correspondant à Jérusalem. Bonjour Michel.
1: Bonjour Fabrice, bonjour à tous.
0: Michel, Israël s'attend à être impliqué.
1: Oui, alors ici la question n'est plus de savoir si l'engrenage est lancé, mais à quel moment tout va basculer. Le ministre de la Défense Israël Katz est très clair, la moindre frappe sur le territoire entraînera une riposte massive sans précédent. Hier, on a frôlé le point de rupture, des missiles iraniens ont visé la Jordanie voisine à Aqaba, les interceptions ont fait pleuvoir des débris juste à côté des lattes, faisant hurler les sirènes dans tout le sud d'Israël. Le danger absolu maintenant, c'est l'erreur de calcul. Si l'état-major et certains politiques veulent en profiter pour frapper un grand coup contre Téhéran, la crainte d'une attaque préventive de l'Iran est dans toutes les têtes. Au lendemain de la Coupe du Monde, tout le monde regarde vers Washington et c'est la Maison-Blanche et elle seule qui a les clés de la suite.
0: Michel Paul depuis Jérusalem pour RFI. Andy Burnham s'apprête à enfiler aujourd'hui le costume de Premier ministre britannique à la place de Keir Starmer. Intronisé vendredi à la tête du Parti travailliste, l'ancien maire de Manchester promet de redonner espoir et de faire mieux que ses prédécesseurs, alors que la hausse du coût de la vie notamment préoccupe la population. Les grandes lignes de son programme seront dévoilées dans la journée, mais nous avons déjà une idée de ce qu'il pourrait faire, comme nous l'explique Aurélien Antoine, professeur des universités et spécialiste des institutions britanniques.
2: C'est la prochaine grosse étape, mais il y a quand même des traits saillants qui apparaissent depuis quelques semaines, hein, même s'il s'est peu confié aux journalistes, il est beaucoup allé sur le terrain, sur les réseaux sociaux, il y a déjà une façon de communiquer qui est un peu différente. La Cardiff, tout récemment, une intervention dans les rues d'Andy Burnham au contact des populations, ce qui montre déjà sa volonté, sans doute, d'être plus proche des citoyennes et des citoyens. Il insiste sur la nécessaire décentralisation, sur le contrôle public de l'économie, sur la protection sociale, la réindustrialisation, donc ce sont des grandes thématiques qui demandent à être déclinées de façon précise, mais qui marquent quand même soit un approfondissement de ce qu'avait commencé Keir Starmer, soit un infléchissement notable des politiques passées.
0: Des propos recueillis par Julien Chavanne, Andy Burnham, qui, après la démission officielle de Keir Starmer ce matin, va rencontrer le roi Charles III et qui se rendra ensuite à la mi-journée à Downing Street, la résidence du Premier ministre à Londres, pour son premier discours en tant que chef du gouvernement. Il dévoilera notamment les grandes lignes de son programme. Dans l'actualité également, la Russie visée par des drones ukrainiens dans la nuit, plus de 400 drones au total, lancés en direction de la région de Moscou. Les autorités russes affirment que la plupart de ces engins ont été abattus, tandis que l'Ukraine a annoncé hier soir la mort de 6 marins tués dans un tir de missile russe sur un navire marchand turc transportant des céréales, navire dont le capitaine était ukrainien. La Russie où l'homme politique Boris Nadejdine jette l'éponge. L'ancien candidat à la présidentielle de 2024, l'un des rares à dénoncer publiquement Vladimir Poutine et l'offensive en Ukraine sans être arrêté, a été condamné vendredi. Condamnation pour avoir partagé en 2023 une vidéo sur laquelle apparaissait brièvement l'opposant Alexei Navalny, décédé en prison. Hier, Boris Nadejdine a donc annoncé qu'il renonçait à se présenter aux élections législatives de septembre prochain. François-Damien Bourgerie.
3: L'annonce a été faite sur Telegram. Boris Nadejdine y écrit être réduit au silence et poussé hors de la politique. En cause, son classement le 10 juillet par le ministère de la Justice comme agent de l'étranger et cette condamnation vendredi à 1000 roubles, soit environ 11 euros pour démonstration de symboles extrémistes. Deux motifs qui, selon le code électoral, l'empêche d'être élu à la Douma. Pas question pour l'ancien député et candidat à la présidentielle de mettre en danger ceux qu'il soutiennent. Alors Boris Nadejdine renonce à déposer auprès de la commission électorale les centaines et les centaines de signatures qu'il dit avoir recueillies pour se présenter aux législatives. Une popularité qui, il en est persuadé, lui a valu ses poursuites. Maintenant, je dois comprendre comment continuer à vivre, confie l'opposant de 63 ans dans son message. Et de conclure, j'espère rester en vie et libre. Je suis sûr que tout ira bien, même si ce n'est pas pour tout de suite.
0: Explication signée François Damien Bourgerie. Le sommet ordinaire de la CEDEAO s'est tenu hier en Sierra Leone. Le président du Sénégal, Bassirou Diomaye Faye, prend la présidence tournante de l'institution. Le général sénégalais Biram Diop a lui été nommé président de la

0: mission de la CEDEAO. Ce sommet a aussi été l'occasion d'une première prise de parole de Mamadi Doumbouya, le président de la Guinée, dont le pays n'est plus suspendu par l'institution. Alors que la CEDEAO est fragilisée depuis le départ du Mali, du Niger et du Burkina Faso, pour Mamadi Doumbouya, les sanctions ne sont pas la solution.
1: Notre survie, notre prospérité dépend donc d'abord de notre capacité à rester ensemble unis. La division n'arrange que celui qui divise. Excellence, les sanctions ne sont pas la solution. Notre sous-région a plus souvent choisi la sanction comme premier réflexe quand elle devait être le dernier recours. Or, sans hypocrisie, l'expérience nous enseigne que la sanction des pouvoirs, elle frappe d'abord et surtout les enfants dans les salles de classe, les femmes dans les marchés. Elle vive les hôpitaux de médicaments de première nécessité. Elle vive les marchés des denrées indispensables. Elle suscite et alimente le trafic en tout genre. Nous devons adapter nos institutions à la réalité de notre époque. Les militaires sont une partie de nous.
0: Des propos recueillis par Kadiatou Diallo de la rédaction Full Full Day de RFI. L'Espagne toujours confrontée à un gigantesque incendie au nord de Madrid. Il s'est déclaré jeudi dernier à une centaine de kilomètres au nord de la capitale espagnole. Des flammes qui ont parcouru plus de 13 000 hectares et qui ont provoqué l'évacuation de plusieurs centaines de personnes. Près de 300 pompiers appuyés par des engins aériens sont mobilisés. Et vive inquiétude car l'Espagne va être confrontée à une nouvelle vague de forte chaleur dans les prochaines heures. Incendie en France également, avec plusieurs foyers en Haute-Corse, mais aussi dans le Var. Le plus virulent se situe près de la commune de Tarado, au nord du golfe de Saint-Tropez, où le feu a parcouru près de 200 hectares. Il n'est toujours pas fixé et mobilise plus de 600 pompiers à l'heure actuelle. Et puis retour sur l'incendie qui a ravagé plus de 2000 hectares de la forêt de Fontainebleau ces derniers jours. Les pompiers restent mobilisés pour surveiller tout nouveau départ de feu. Son impact est considérable sur la biodiversité. Le poumon vert de l'Île-de-France abrite notamment des milliers d'espèces et des réserves biologiques exceptionnelles. Romain Philips s'est rendu dans une zone dévastée par les flammes avec une équipe de l'ONF venue constater les premiers dégâts. Écoutez.
2: Là, j'ai un peu du mal à vous dire bienvenue dans la forêt de Fontainebleau.
3: C'est la première fois que Sophie David, agent de l'Office national des forêts, se rend dans la forêt de Fontainebleau depuis l'incendie. Elle nous accompagne dans un paysage désormais méconnaissable. Sous ses pieds, on entend craquer ce qu'il reste de la végétation carbonisée. Autour d'elle, des arbres calcinés sur un tapis de cendres.
2: La première image est très violente. Puisque forcément, d'un endroit où on a vu de la vie, où on entendait des oiseaux, aujourd'hui on n'entend rien, si ce n'est les épines roussies qui vont finir par tomber.
3: Avec l'incendie, c'est toute une réserve de biodiversité et des habitats naturels qui sont partis en fumée. Tout un écosystème a été touché.
2: Quand on parle d'une biodiversité exceptionnelle, Fontainebleau, c'est 15 000 espèces. Faune, flore, champignons, mousse, lichen. La flore, ça renaît. La faune, forcément, il y a une partie qui a disparu. Et ça va être notre travail dans les prochains mois et prochaines années, de s'assurer que les espèces qui étaient présentes avant soient présentes dans le futur. Mais bien évidemment, 2000 hectares qui partent en fumée, c'est un impact sur la biodiversité qui est considérable et il y a des pertes qu'on ne remplacera jamais.
3: Il faudra des années pour que la forêt retrouve ses couleurs d'antan.
0: Le Tour de France, enfin, la 15e étape hier a été remportée par le Belge Remco Evenepoel. Le Slovène Tadej Pogačar conserve le maillot jaune. Journée marquée surtout par l'abandon de Jonas Vingegaard. Le Danois, deuxième au classement général, a été victime d'une grave chute. Il souffre d'une fracture à la canicule. Vingegaard, qui, tout comme Pogačar, a subi un contrôle antidopage durant la nuit précédant cette étape. Résultat, vive polémique au sein du peloton. Honte, inhumain, manque de respect. Voilà pour les réactions. Notez que ce lundi est une journée de repos.
4: Et c'était le jour de Fabrice Le Grillet, bientôt 9h15 à Paris. L'actualité sportive de ce lundi 20 juillet, c'est surtout la finale du Mondial de football. Et c'est à la une de votre revue de presse, Charlotte de Rouen, bonjour.
5: Bonjour Marion, bonjour à tous.
4: L'Espagne championne du monde.
5: L'équipe met en lumière le meilleur de l'Espagne, titre El Mundo, qui salue un groupe qui incarne la jeunesse et l'audace, un football brillant et technique. L'Espagne est devenue championne du monde au bout du suspense grâce à un but de Ferran Torres.
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4: Et on ouvre cette revue de presse avec le journal Le Monde qui parle canicule aujourd'hui. La France entre sidération et inquiétude, c'est le gros titre. Dans tout le pays, la population a pris conscience de sa vulnérabilité aux températures extrêmes et du manque de préparation de la société. L'année prochaine, ça va être pire. Comment on va faire de la Bretagne aux Bouches-du-Rhône, récit de ces longues journées insupportables. Écoles fermées, logements devenus des bouilloires, incendies. L'ampleur des effets de ces épisodes caniculaires suscite crainte et colère. Le mois de juin a été le plus chaud jamais mesuré en France et au moins 2000 décès supplémentaires ont été enregistrés pour l'instant. Objet de toutes les discussions, la climatisation dont la demande explose devient un enjeu énergétique mondial majeur. À la une du journal Libération, en ce lundi 20 juillet, notre envoyé spécial raconte Mont Mondial en zone pas si mixte. Le reporter du journal faisait partie des deux seules femmes journalistes de presse écrite française accréditées. Elle revient sur ces 6 semaines particulières au milieu de ses confrères. À la une du Dauphiné libéré, la lutte s'intensifie contre le narcotrafic en Drôme et Ardèche. Justice, État et HLM mobilisés à Valence. Les immeubles HLM sont les malheureux décors du trafic de drogue. État, bailleurs sociaux et justice mobilisent et intensifient leurs moyens de lutte contre ce fléau qui n'épargne pas non plus les villages de Drôme et Ardèche. Des articles sont à retrouver dans le journal local du jour. Dans Mediapart, à la une aujourd'hui, les partis satiriques, un acide utile contre le cirque électoral. Au Royaume-Uni, le leader d'extrême droite, Nigel Farage, sera opposé dans une législative partielle à un candidat satirique, Count Beanface. L'occasion de revenir sur la fonction et les limites de ces mouvements politiques.
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4: Petite pause musicale sur notre antenne avec Stéphane Marley.

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2: Aujourd'hui, dans Séquence Évasion, nous montons sur l'un des sommets les plus emblématiques d'Ardèche, direction le rocher d'Abraham, à 1500 mètres d'altitude. On va partir de Maïr pour cette rando, incroyablement belle, mais particulièrement sportive. 1000 mètres de dénivelé, la montée est essoufflante, la descente est atroce pour les genoux, mais la vue est tellement incroyable que la balade vaut bien les quelques jours qu'il vous faudra pour vous en remettre. L'accès au sommet se fait dans les rochers, elle est particulièrement vertigineuse et adaptée aux pieds aguerris, mais rassurez-vous, même si vous ne montez pas jusqu'au rocher, vous découvrirez de belles vues au détour des sentiers. Là-haut, vous pourrez approcher l'imposante sculpture métallique à l'effigie du grand sportif ardéchois Jean Gilly, décédé en pratiquant l'une de ses passions, l'escalade. Il était un ardent défenseur des activités de pleine nature et du patrimoine de la montagne ardéchoise. Alors les plus de cette rando, la vue, hein, bien sûr, le passage par une petite passerelle au-dessus d'un ruisseau plus que joli, la forêt de hêtres toujours aussi belle et agréable, la statue, la partie vertigineuse sur les crêtes, bien entendu, et ses innombrables variations, parce que si cette rando au départ de l'église de Maïr est particulièrement difficile avec ses 14 km, vous pourrez aussi vous rendre sur le sommet d'Abraham très facilement au départ de la Croix de Boson. Autre possibilité d'accès mais qui reste sportive en partant du vieux Maïr, au départ de Barnas ou encore au départ de la Souche, bref, par n'importe quel chemin, le rocher d'Abraham, il faut y aller. C'est quand c'est...

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1: Salut Omnes.
2: Bonjour à tous.
1: Bienvenue dans l'Instant Mytho, votre émission consacrée aux mythes et légendes de l'Antiquité, et présentée par la classe de 4e latiniste du Collège de la Ségalière.
2: Aujourd'hui, Odier, Apolline et Romy vont vous parler de la légende du dieu Poséidon, Neptune, le dieu de tous les océans.

0: Il est le fils de Saturne, Cronos et de Rhea. Son épouse est Amphitrite. Elle fut amenée à lui dans un grand cortège, car Poséidon l'aimait depuis longtemps, mais elle s'était refusée par pudeur et se cachait dans les profondeurs de l'océan. Ils eurent un fils nommé Polyphème. C'est un cyclope. Les cyclopes sont des monstres avec un œil au milieu du front. Après 10 ans de guerre à Troie, Ulysse est vainqueur. Mais lors de son trajet de retour vers Ithaque,
1: il fut surpris par une énorme tempête qui le fit s'échouer sur l'île des Cyclopes. Il fut capturé par Polyphème, le fils de Poséidon Neptune, qui projetait de le manger tout cru, lui et son équipage. Seulement, Ulysse était rusé. Il fait boire au Cyclope une grande quantité de vin. Polyphème, enivré, Ulysse en profita pour lui enfoncer un pieu dans son unique œil. Ulysse parvint à s'échapper, mais Poséidon était en colère, car il avait aveuglé son fils. Il décida donc de déclencher des tempêtes qui fait prendre à Ulysse 10 ans pour pouvoir rentrer chez lui.
0: Gracias Volus Agimus.
1: Nous vous remercions de nous avoir écoutés. C'était l'Instant Mytho.
0: Avec Romy et Apolline. Velleté.
1: Au revoir.
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4: Elle pensait venir pour parler d'agriculture, mais quand on lui présente la lumière, la grâce qui est l'espoir et la force de la conquérir jusqu'au bout.
5: Il regrette de ne pas avoir pu faire l'Indochine ni l'Extrême-Orient.
6: Je m'appelle Noélie Diz, je suis en terminale Sapat.
7: Moi, c'est Zélia Lalo et je suis en terminale Sapat aussi. On est dans ce projet de ceux qui comptent en ce moment avec la classe, avec Madame Pozzo.
8: Ceux qui comptent.
9: Jeudi 22 janvier, nous sommes au lycée agricole Olivier de Serres. Les 24 élèves de terminale Sapat m'accueillent. Cet après-midi, ils liront leur texte devant une quinzaine de résidents de l'EHPAD Saint-Joseph d'Aubenas.
10: Bonjour, je m'appelle Clara et je vais vous parler de Arnaud. C'est un retraité qui est à l'EHPAD de Saint-Joseph. Arnaud est un ancien curé âgé de 91 ans. Quand je le regarde, je trouve qu'il fait plus jeune. Il ajoute qu'il fêtera bientôt ses 92 ans, le 20 septembre. A-t-il encore bien la notion du temps ?
11: C'est important pour moi d'offrir mon texte à Arnaud pour qu'il sache qu'on a fait un portrait sur lui.
9: Une série de portraits des résidents de l'EHPAD, mais aussi des salariés de la ressourcerie du Trimaran à Privas, ou encore des autoportraits écrits par eux-mêmes dans le cadre d'un projet artistique et socioculturel mené par Laetitia Sadak et Delphine Boll du collectif Bolnodac.
12: Le projet s'appelle « Ceux qui y comptent » et c'est un projet autour de la solidarité avec des terminales Sapat.
13: Denise est religieuse. Elle est arrivée à la résidence Saint-Joseph il y a 3 ans après un AVC.
14: Aujourd'hui, à l'EHPAD Saint-Joseph, M. Martin est atteint d'Alzheimer.
9: Quand la vieillesse limite la liberté de mouvement...
15: Marina nous raconte qu'elle a quitté son pays en guerre pour venir s'installer en Ardèche. Elle était comptable en Ukraine.
9: Quand les parcours migratoires obligent à la réinsertion sociale...
16: Véronique a eu 2 expériences professionnelles qui lui ont donné une charge mentale trop lourde à porter.
9: Quand les accidents de vie imposent un retour à la case départ dans le monde du travail...
17: Bonjour, je suis Noupi, le doudou de Léa. Quand Léa vient à pleurer, elle vient toujours me chercher pour me serrer contre elle. À l'âge de 14 ans, Léa a décidé de quitter son papa pour de fortes raisons personnelles. Léa
9: quand la jeunesse partage son lot d'angoisse, de coups durs, mais aussi d'élan et d'enthousiasme, ce qui compte est un projet de rencontre intergénérationnelle.
18: Avec la rencontre des personnes, j'ai beaucoup aimé, ça a fait de la communication, on a découvert leur vie en étant plus jeune.
19: Puis c'est vrai que bah, du coup, on apprend un peu sur toutes les générations. On a 3 générations différentes, donc on apprend différents passés, différents vécus.
20: Lire des histoires des gens ou leur faire entendre notre histoire, de partager ça entre jeunesse et enfin, faire un mix de générations. Pour moi, c'est un cadeau, c'est quelque chose qui me tient très fort à cœur et c'est très touchant et c'est important pour eux.
9: Une ode à la solidarité.
19: C'est vrai que d'être plus à l'écoute, faire plus gaffe aux autres, c'est la solidarité.
9: Au lien humain.
19: On a fait des belles rencontres. On avait des beaux discours, des belles histoires.
9: À ceux qui comptent vraiment.
21: Avec nos portraits, on découvre vraiment des gens. Et les gens qui vont entendre nos lectures, ils vont vraiment découvrir qui est Nasreddine et qui est Sébastien.
10: On se fait parfois des a priori. Mais en parlant avec les personnes, on se rend compte que bah, c'est des belles personnes. Voilà, elles disent des belles choses.
21: Et du coup, je pense que c'est ça qui est intéressant avec ce format de lecture et de texte.
8: Ceux qui comptent.
12: Les étapes de ce projet, ça a été d'abord commencer par comme on le fait à chaque fois, une mise dans l'ambiance. On les fait d'abord un peu écrire parce que le médium principal, c'est l'écriture. Mais ensuite, on les a amenés très vite à visiter la ressourcerie, le Trimaran à Privas. Et là, ils ont pu rencontrer des personnes qui sont soit salariées permanentes, soit des salariés en insertion. Parce que dans la solidarité, il y a effectivement cette idée de réemploi des objets ou de recyclage des objets, mais il y a aussi le réemploi des personnes et leur réinsertion par le travail. Et la ressourcerie de Privas, elle a vraiment comme mission d'être un tremplin pour l'insertion dans le monde du travail. Donc elle garde ses salariés en insertion, elle les garde entre 18 et 24 mois maximum. Donc les élèves ont pu aller à la rencontre à la fois d'un lieu et de valeurs, mais aussi de ces personnes-là. Et c'était assez riche parce qu'ils ont fait chacun des rencontres différentes. Il y a eu Rachel, il y a eu Hakim, il y a eu Nasreddine, etc. Et ils ont fait le portrait ensuite, par écrit, de ces personnes.
0: Ce jeune homme brun aux yeux noirs n'a pas l'air très heureux. Il ne sourit pas et ne parle pas tellement. Si je pouvais être un objet, je serais une peluche de la taille d'un oreiller. Une peluche car elle reçoit de l'affection, des câlins et elle est à l'écoute. Cette phrase montre la douceur cachée derrière ses yeux sombres. Discuter avec Nasreddine était agréable. C'est un jeune homme intéressant qui a l'air cultivé. D'ailleurs, il parle trois langues. L'anglais, le français et l'arabe. Il aurait voulu être prof d'histoire. C'était son rêve.
12: Et ensuite, ils ont choisi un objet. Et cet objet, ils l'ont rapporté à l'EHPAD Saint-Joseph, qui était aussi une des volontés d'Ariane, que ces élèves qui sont donc dans le soin, dans le service à la personne et qui fréquentent des EHPAD à travers leur stage et qui peut-être fréquenteront aussi des EHPAD après hein, dans leur métier. C'était vraiment une attente et une volonté de sa part que le projet aille aussi jusqu'à l'EHPAD, jusqu'aux résidents.
1: Je suis Ariane Podo, je suis enseignante d'éducation socioculturelle au lycée agricole au Laos. Ce projet, ça fait partie du parcours des élèves qui sont en bac pro. À un moment donné, de s'exprimer, de partir d'une idée qu'on a choisie ensemble, d'un sujet, donc le sujet de la solidarité, mais aussi du lien, de la rencontre, du collectif. Et à partir de ce sujet, de créer ensemble, donc créer... Ce sont des textes qui sont écrits à partir de différentes rencontres et de les amener justement à créer ensemble, à essayer d'offrir à un public leurs pensées, leurs sentiments et particulièrement sa patte. Ça prenait tout son sens puisque ce sont des jeunes qui se destinent à s'occuper des autres et à donner leur temps aux autres et à les aider à mieux vivre. Donc la notion de lien, la notion d'attachement, la rencontre, les caresses qu'on peut apporter à travers ces textes étaient l'objectif principal de ce projet.
22: Ce qui m'a le plus marqué, c'est qu'elle est venue dans cette EHPAD volontairement. Eliane s'est fixée une règle de vie. « Je suis venue ici pour partager ma vie et mon sourire avec les résidents, pas pour sortir et ne pas être avec eux. » À l'EHPAD, elle fait toutes les activités et prend des photos pour en faire un diaporama.
23: Elle aime aller au cinéma et raffole du tennis de table. Elle en joue même ici. C'est elle qui a réalisé le panneau historique à l'entrée de la résidence, de sa propre initiative, car elle connaît le lieu depuis bien longtemps. Je trouve que c'est une dame fabuleuse et qu'elle pétille. On voit bien qu'elle est dévouée aux autres.
22: Je trouve cette femme magnifique.
24: Merci Eliane.
1: Ça rejoint aussi d'autres modules qu'ils vont expérimenter cette année, c'est-à-dire se projeter dans leur futur, savoir qui ils sont et vers quoi ils ont envie d'aller. Donc là, en un projet, j'ai pu parcourir plusieurs étapes de cette dernière année terminale auxquelles ils vont devoir réfléchir et se décider. Donc ça nourrit toute cette réflexion-là à travers du coup une expression artistique et sensible. Grâce du coup à la compagnie Bolnodac, à Delphine et Laetitia qui ont aussi pu montrer comment on amène un public à réfléchir sur soi, à éprouver une rencontre. Elles ont apporté aussi beaucoup de douceur justement dans cet atelier parce qu'il y avait beaucoup de moments difficiles pour certains, s'exprimer, se dévoiler. C'est pas simple pour quiconque. Et les élèves ont vraiment, vraiment bien joué le jeu avec des moments plus douloureux pour certains, des émotions et puis aussi des moments où on se compare forcément les uns aux autres. Donc ça aussi, c'est des moments qui sont pas forcément faciles dans un collectif. Mais j'ai quand même le sentiment qu'ils ont... enfin que le collectif a primé en fait dans le projet et qu'ils se sont vraiment soutenus les uns les autres. Donc l'expérience est une réussite comme d'habitude avec Bolnodak.
2: Jean est un vieux monsieur, assez grand, visage ridé et aux dos courbés. Appuyé sur sa canne, l'air hésitant. Nous sommes allés l'aborder pour qu'il se joigne à nous. Jean nous a rejoints gaiement. Sur la table, un verre à whisky. Nous avons échangé autour de cet objet qui nous a tous fait penser un moment ou à une anecdote. Glass is life. Le verre, c'est la vie. C'est ce que Jean nous a dit en racontant une anecdote sur sa nièce qui travaille à la verrerie de la Bégude.
3: La porte d'entrée pour la rencontre avec les résidents en EHPAD était, cette fois-là encore, l'objet. Donc on a posé des objets sur les tables, les résidents ont choisi un objet, se sont assis à la table sur laquelle était l'objet. Ça a été le début d'une rencontre à travers cet objet. Et puis petit à petit, on a invité les élèves à creuser, à s'intéresser à la vie plus intime des résidents, jusqu'à leur poser leur question de quel est votre objet à vous, quel est l'objet auquel vous tenez le plus, comment il vous accompagne.
20: Le « ce qui compte », c'est par exemple un objet qu'on a chéri pendant très longtemps et qui compte pour nous. Et donc, pour les personnes en face, c'est, on va dire que l'objet qu'on va leur présenter, c'est ce qui compte pour nous, donc qu'est-ce qui compte pour eux. Et ils vont nous partager leur histoire, leur vécu, et à travers cet objet, ben, on va pouvoir les identifier, trouver un peu qui sont ces personnes, et apprendre à les connaître, même entre nous, on a appris les sensibilités, ce qui touche les personnes, et ce qui s'est passé dans leur vie privée.
4: D'ailleurs, il y a trois types de portraits qui ont été réalisés. Du coup, ceux des résidents, ceux de la recyclerie. Et puis, certains élèves ont fait le portrait d'objets également.
12: C'est même les portraits d'eux-mêmes, mais c'est effectivement un objet qui leur appartient, qui leur est cher, qui dit jeu, qui prend la parole et qui parle de ce lycéen, de cette lycéenne, qui parle de son ou de sa propriétaire.
5: Je suis des AirPods Pro, des écouteurs sans fil. Je suis important et même indispensable pour Baptiste. Quand il a passé une journée éreintante et fatigante, je l'aide à penser à autre chose et à oublier ses pensées préoccupantes.
12: Et ça, ça faisait partie des textes de mise au galop au départ, quand on n'avait pas encore visité la ressourcerie. Ça a été vraiment un exercice très émouvant et très intéressant. Ils ont dû choisir un objet et ensuite se mettre à la place de l'objet et parler d'eux-mêmes à la troisième personne. Donc avoir cette distance quand même, mais en même temps la proximité, puisque parfois les objets comme des doudous sont très proches d'eux. Et l'objet devait révéler des choses d'eux-mêmes. Alors avec... un degré plus ou moins approfondi d'intimité, c'était à eux de jauger de ce qu'ils avaient aussi envie de partager, parce qu'ils savent très bien que quand ils écrivent, souvent au bout, on leur demande de partager à l'oral leur texte avec le public que constitue la classe.
3: Cet atelier d'écriture autour de l'objet, ça a été une de nos premières séances, et on a eu de l'émotion tout de suite aussi. Voilà. Parce que cet objet, il est témoin de la vie des élèves, et voilà, il vient raconter des moments de rire et des moments un peu plus douloureux. Et donc, on a eu beaucoup d'émotions dès les premières séances.
4: Alors, qu'est-ce qui vous porte, vous, dans ce type de projet, justement ?
12: C'est génial de poser la question parce qu'Ariane nous a tout le temps dit ramenez tout le temps, pensez bien au titre de ce projet qui est « Ce qui compte ». Et justement, avec les résidents, certes, l'objet, c'était une porte d'entrée, mais la question, c'était toujours de revenir à ce qui compte pour eux. Parfois, ça pouvait être un objet, mais parfois non, on s'en est rendu compte. Et donc, je trouve génial que vous nous posiez la question aussi, ce qui compte pour nous. Je ne sais pas pour toi, Laetitia, pour moi, j'ai l'impression que c'est vraiment le contact avec les... avec des jeunes qui, voilà, moi j'ai passé la barre des 50 cette année, je ne pense plus forcément comme eux, j'ai des envies qui ne sont pas les mêmes qu'eux, et ils viennent nous nourrir, ils viennent aussi souvent nous déposer des peurs, beaucoup de douleurs aussi, des angoisses, et puis alors des enthousiasmes, des emballements, des choses aussi très positives. Moi j'adore ça, et puis évidemment ce qui me meut, et donc ce qui est important pour moi, c'est vraiment qu'ils arrivent à créer, c'est leur montrer que, quel qu'ils soient cultivés, qu'ils aiment ou pas le théâtre, qu'ils y aillent ou non, qu'ils aiment l'écriture, qu'ils lisent ou pas, en fait, ils sont capables de produire un récit d'eux-mêmes, souvent, mais pas que. Là, c'était beau, parce que c'était vraiment dans l'offre, hein, le récit de quelqu'un d'autre. Et ils sont capables de le faire. Ils sont capables d'aller au bout de leurs idées. Enfin, on les amène, en tout cas, à préciser par les mots, de trouver des formules, des syntaxes, une construction assez solide, hein, d'un texte. Et là, cet après-midi, ils vont être capables de le restituer.
3: Je ne peux pas dire mieux. Je peux résumer en deux. Non, bah si, je ne peux pas dire. Mais ce qui compte pour moi, c'est effectivement la rencontre avec ces jeunes, la rencontre plus largement avec toutes les personnes qui ont gravité autour de cette aventure. Et pour moi aussi, à titre personnel, comment on accompagne en tout cas les élèves à l'expression de soi. Et comment on continue à faire vivre l'écrit, ça me paraît aussi important.
12: Là, on en a vu progresser pas mal. Hein. Ils sont partis de phrases très simples, même assez désorganisées. Ils ont construit une pensée. Alors évidemment, on est là en soutien, on les accompagne, on leur donne aussi des idées. Mais mine de rien, quand je vois les étincelles dans leurs yeux, la fierté, je pense, qui se lit dans leurs yeux, je me dis quand même ils ont acquis quelque chose.
20: Je ne pensais pas qu'on allait devoir écrire un texte sur des personnes qu'on ne connaissait pas forcément, et que j'allais réussir à écrire un texte comme ça, avec si peu de détails.
5: Au début, cet objet-là, je l'avais choisi, mais je n'arrivais pas à bien m'exprimer. Mais là, j'ai réussi grâce à des conseils. Et au moins, j'ai des conseils que je pourrais m'en servir dans la vie.
6: Ben moi, ça m'a apporté beaucoup de confiance en moi, parce que je suis quelqu'un de nature très timide et réservée. Et donc, du coup, ben, c'est pas dans mes habitudes de m'engager, de parler, d'exposer mes opinions comme ça avec des gens que je connais pas forcément. Et là, ça m'a poussée à me surpasser et à montrer que je peux y arriver, et me convaincre aussi. Et donc, voilà.
2: Ben, ça me fait prendre confiance avec les personnes âgées et de côtoyer des personnes comme ça. Bah, par exemple, c'est une idée que j'aurais bien aimé refaire plus tard, rien que d'échanger avec eux par rapport à un objet ou quoi. Et j'aime bien parce que, souvent dans notre métier, on n'a pas trop le temps au final de vraiment parler avec eux. Et là, c'était vraiment, pour écrire ce texte, on a vraiment dû passer plus d'une heure à vraiment faire que ça, parler avec eux. Du coup, c'était chouette.
23: Ce qui m'a touchée, c'est d'avoir rencontré Eliane principalement. Bah, parce qu'elle a vécu beaucoup de choses, elle avait envie de parler, elle avait besoin de parler, ça se voyait. Donc ça m'a touchée, le fait qu'on puisse être là pour elle. Enfin, voilà.
22: Les projets qu'on fait, rencontrer des gens et tout, c'est vraiment super sympathique. On rencontre des belles personnes qui nous apprennent de belles choses. Et c'est vrai qu'on a beaucoup apprécié. On ne s'attendait pas à ça, en fait. Elle nous a parlé avec bon cœur. Enfin, c'était super.
20: On a pu avoir leur histoire, leur passé, ce qui était très touchant. Et puis, on a ce lien avec les personnes âgées qui, comme nos grands-parents, donc c'est quelque chose de plutôt fusionnel et fort comparé à la ressourcerie où on ne connaissait pas du tout les personnes, on n'avait pas ce lien avec eux et on n'avait jamais vu ces personnes avant, alors que durant nos stages on a déjà eu affaire à des personnes âgées, on s'était déjà attaché à eux, donc c'était touchant.
7: On a partagé leur vie et notre vie. Par exemple, s'ils aimaient par exemple des plats, on leur disait aussi, donc du coup ça a renforcé le partage. Tu rencontres des nouvelles personnes. Ça fait, tu connais la vie des personnes âgées quand ils étaient plus jeunes, donc tu apprends l'époque.
23: J'ai surtout apprécié le fait que bah, quand on rencontrait certaines personnes, donc par exemple à l'EHPAD ou à la ressourcerie, bah, du coup que de nous-mêmes on fasse un portrait sur une personne, ça change un peu de ce qu'on fait généralement.
22: Bah, je trouve ça sympa parce qu'en fait on discute avec eux et après on l'a fait de notre côté. Et bah on a compris certaines choses, peut-être qu'ils ne nous l'ont pas dit comme ça, mais nous, le fait de comprendre bah, ses voyages, ses problèmes de vie et tout, c'est touchant, c'est sympa. Et puis on n'a pas vécu les mêmes choses, donc c'est vrai qu'après, même leur redire ce que nous, on a compris et ce qu'on a fait pour eux, je pense que ça va leur faire plaisir.
23: Après, il y a peut-être aussi des personnes qui n'ont pas confiance en elles. Donc, voir ce qu'on pense de ces personnes-là, ça peut redonner confiance. Et bah, j'espère que ça va être le cas parce que Eliane, c'est une personne géniale. Donc, elle mérite.
22: Ouais.
23: Voilà.
16: Ça permet de la convivialité. Ça permet que bah, les personnes s'intéressent à leur vie, à leurs projets et faire entendre aussi leur voix.
20: Ça peut leur faire prendre conscience aussi de leur qualité.
2: Oui, ils peuvent se voir à travers quelqu'un d'autre, à travers un texte.
21: Pareil, je pense que c'est super important pour eux d'être entendus, d'être partagés et d'être écoutés.
15: Que des jeunes bah, s'intéressent à leur vie professionnelle, amicale, etc.
16: Ça permet aussi, nous, de nous aider pour plus tard dans les expériences sociales, que ce soit dans le lien social, la rencontre avec les personnes.
21: Et ben du coup notre thème quand même c'est la solidarité. Du coup forcément nous dans un métier tourné vers les gens ben c'est un peu la base. Du coup ben forcément il y a ce côté être à l'écoute des gens.
20: On se rend compte que le lien avec les personnes, l'écoute, la patience, de parler fort, de se faire comprendre, ça nous permet de développer certaines compétences qu'on n'a pas forcément acquises durant nos années scolaires, parce que ben, être avec les personnes, c'est pas pareil que d'apprendre des cours théoriques sur comment s'occuper d'une personne. Et là, on voit vraiment ben, comment faire, comment s'occuper d'eux, comment leur parler. Et je trouve ça crée un lien qu'on ne voit pas en classe, donc c'est vraiment important.
11: On a appris à bien écrire aussi, ça va nous être utile pour plus tard.
15: Moi, je pense que ça nous fait travailler du coup sur la communication, ce qui est en rapport, ce qui est le plus important, on va dire, dans notre futur métier.
11: Trouver les mots justes pour certaines situations, avoir les bonnes phrases pour exprimer exactement ce qu'on ressent et peut-être rassurer les personnes aussi.
16: Aider les personnes à libérer leur voix. Même nous, à nous sentir plus à l'aise et plus en confiance quand on pose les questions, quand on leur parle, et être plus avenant.
23: Et je trouve que c'est un super projet, qu'on a de la chance de pouvoir le réaliser, surtout qu'on est en SAPAD, donc le réaliser dans un EHPAD, c'est encore mieux pour nous. Et voilà, donc je remercie nos professeurs et tout.
22: Au début, on n'était pas trop motivés, sans mentir, on ne comprenait pas trop, on n'y arrivait pas. Et puis au bout du troisième texte, on s'est dit qu'en vrai, c'était un bon projet, c'était super sympa de faire tout ça, même avec vous à la radio, c'est super cool.
9: À travers des ateliers oraux et corporels, des jeux de rôle et un important travail d'écriture, autoportrait par un objet, portrait de personnes rencontrées, les élèves ont interrogé la notion de solidarité. Leur réflexion s'est nourrie d'une visite à la ressourcerie Le Trimaran, d'entretien avec ses salariés ainsi que d'un partenariat avec l'EHPAD Saint-Joseph d'Aubenas. Ce qui compte, c'était le nom de ce projet, mené avec la classe terminale SAPAT, service à la personne et animation des territoires, du lycée agricole Olivier de Serres à Aubenas, en collaboration avec les artistes du collectif Bonodac. Un projet qui a vu le jour grâce au soutien de la Fondation Engagement Média Jeunes. Merci aux deux artistes intervenantes, Laetitia Sadak et Delphine Boll. Merci également à Ariane Pozzo, enseignante d'éducation socioculturelle au lycée agricole, et à tous les jeunes qui ont partagé cette expérience sur nos ondes. Des portraits et autoportraits qu'ils ont réalisés seront à retrouver très prochainement sur ces mêmes fréquences et en podcast sur inforc.fr.
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4: Et on ouvre cette revue de presse avec le journal Le Monde qui parle canicule aujourd'hui. La France entre sidération et inquiétude, c'est le gros titre. Dans tout le pays, la population a pris conscience de sa vulnérabilité aux températures extrêmes et du manque de préparation de la société. L'année prochaine, ça va être pire. Comment on va faire? De la Bretagne aux Bouches-du-Rhône, récit de ces longues journées insupportables. Écoles fermées, logements devenus des bouilloires, incendies. L'ampleur des effets de ces épisodes caniculaires suscite crainte et colère. Le mois de juin a été le plus chaud jamais mesuré en France et au moins 2000 décès supplémentaires ont été enregistrés pour l'instant. Objet de toutes les discussions, la climatisation dont la demande explose devient un enjeu énergétique mondial majeur. À la une du journal Libération, en ce lundi 20 juillet, notre envoyé spécial raconte Mont Mondial en zone pas si mixte. Le reporter du journal faisait partie des deux seules femmes journalistes de presse écrite française accréditées. Elle revient sur ces 6 semaines particulières au milieu de ses confrères. À la une du Dauphiné libéré, la lutte s'intensifie contre le narcotrafic en Drôme et Ardèche. Justice, État et HLM mobilisés à Valence. Les immeubles HLM sont les malheureux décors du trafic de drogue. État, bailleurs sociaux et justice mobilisent et intensifient leurs moyens de lutte contre ce fléau qui n'épargne pas non plus les villages de Drôme et Ardèche. Des articles sont à retrouver dans le journal local du jour. Dans Mediapart, à la une aujourd'hui, les partis satiriques, un acide utile contre le cirque électoral. Au Royaume-Uni, le leader d'extrême droite, Nigel Farage, sera opposé dans une législative partielle à un candidat satirique, Count Beanface. L'occasion de revenir sur la fonction et les limites de ces mouvements politiques.
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4: Petite pause musicale sur notre antenne avec Stéphane Marley.

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2: La maison du parc des Monts d'Ardèche, située à Jaugeac, dope son offre pédagogique et ludique pour l'été. Immersion nocturne, parcours ludique, œuvres d'art. La maison du parc des Monts d'Ardèche à Jaugeac a inauguré ses nouveaux dispositifs ludiques et pédagogiques extérieurs et ouverts à tous depuis le 10 juillet. N'hésitez pas à vous y rendre si vous voulez plus d'infos sur les offres proposées par le parc naturel régional des Monts d'Ardèche. Les rendez-vous de l'été. Toutes les infos, c'est sur parc-mont-ardèche.fr. On enchaîne tout de suite avec Princesse Chelsea.

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1: On fait un petit tour du côté de Cinéma au Village, vos films proposés par la Maison de l'Image. Il s'agit de séances de cinéma sous les étoiles, elles débutent à la tombée de la nuit. Donc en ce moment, c'est entre 21h45 et 22h. À retrouver ce soir le film C'est quoi l'amour, sorti cette année. C'est la nouvelle comédie dramatique de Fabien Gorgeard. Porté par un casting de choix, on y retrouve Laure Calamy, Vincent Macaigne, Mélanie Thierry et Laï Salem. Le film raconte l'histoire de Marguerite.
2: Moi, c'est Marguerite. Dans ma vie, il y a Sofiane et notre fille Raphaël.
3: Les petits copains, les devoirs, le sport, tout rentre pas.
4: C'est pas les petits copains, c'est le petit copain.
5: On peut parler tous à la maison. Merci.
1: Marguerite, dont l'ex-mari lui demande de faire annuler leur mariage religieux pour pouvoir se remarier.
2: Il y a aussi Léa.
6: Bon, j'y aille là.
2: La fille que j'ai eue avec mon ex, Fred.
7: Toi et moi, on s'est mariés à l'église et je peux pas m'y remarier, tout simplement parce qu'on peut pas se marier deux fois à l'église.
2: Tu vas te marier?
7: Bah oui.
2: Bon, et du coup, il y a aussi Chloé,
8: la compagne de Fred.
1: Ce qui devait être une simple formalité se transforme en un voyage intime où les souvenirs ressurgissent et où les certitudes vacillent. Avec beaucoup de finesse et d'humour, Fabien Gorgeard explore les liens qui unissent les familles recomposées, les secondes chances et cette question universelle, qu'est-ce qui reste de l'amour lorsque le couple s'est défait ? Une comédie sensible, drôle et profondément humaine.
2: On s'est mariés comme ça.
9: Vous étiez beaux tous les deux.
2: Et quand on s'est séparés comme ça.
10: Ah, chérie, mon amour.
11: Vous pouvez pas savoir ce que ça me fait, là, d'être ici comme ça avec nous.
5: Ça me remue un peu, quoi, tout ça.
1: Trois rendez-vous cette semaine pour voir C'est quoi l'amour. C'est soit ce soir à Valgorge, à la Pourrette, soit vous pourrez le voir ce mardi, demain donc, à Vauguet sur le parvis du château, soit ce jeudi, il est programmé à la Baume, au Récatadou. Donc les horaires, c'est environ 21h30, 21h45 en ce moment. Dans le cadre de Cinéma sous les étoiles, toujours, Compostelle est aussi programmée cette semaine.
12: Et avant de vous quitter et de vous souhaiter bon vent pour ce pèlerinage, je crois comprendre que certains d'entre vous viennent de contrées lointaines.
13: Brest.
14: Mulhouse.
13: Oslo.
14: Le Rémy-Rogis.
13: Moi aussi.
1: Inspiré d'une histoire vraie, Compostelle est un film de Yann Samuel. On y retrouve Alexandra Lamy dans le rôle de Fred, une enseignante fragilisée par les épreuves de la vie, qui accepte d'accompagner Adam, un adolescent en rupture, sur les chemins de Saint-Jacques de Compostelle.
15: Les gamins, là, on aide. C'est tout sauf des enfants de cœur.
16: Je suis délinquant, condamné plusieurs fois. Cette marche, c'est ma dernière chance. Je suis forcé de la prison.
15: Je suis prof
17: dans un lycée. Les ados, je les connais mieux que moi-même. Ça fait 15 ans que je leur donne une seconde chance.
18: Ça va aller le détour, non ?
19: Je t'emmerde !
17: Alors je me dis qu'accompagner un jeune tout seul, ça je saurais faire.
18: Non, ah, tu reviens immédiatement !
19: Merde,
18: alors, appris pendant la
19: merde, t'essayes de prouver toi avec ta canette, là, vas-y ! Quoi ? Qu'est-ce que t'as ? N'aie pas de cousine, redescends, hein !
1: Si leur histoire commence mal, cette marche proposée par une association comme alternative à la détention va peu à peu transformer leur vie. Au fil des kilomètres, les tensions laissent place à la confiance. Plus qu'un film sur le pèlerinage, Compostelle est un récit sensible sur la transmission, la reconstruction et les secondes chances.
17: Tous les jours, je l'ai vu lutter contre ses accès de violence, ses colères, ses peurs.
16: Ça fait 3 mois qu'on s'embrouille. Qu'on se kiffe, qu'on se déteste, qu'on s'aime. C'est ça une famille, non ?
1: Diffusé en plein air à la tombée de la nuit ce soir à Saint-Martin, sur l'Aveson, mercredi à Ribes, à la salle polyvalente. Ce sera en extérieur, hein, tout de même, devant la salle polyvalente. Et vous pourrez le voir ce vendredi à Saint-Étienne-de-Fontbellon, au théâtre de Verdure, à l'espace de loisirs de la Mure. Et on termine par les films à l'affiche de votre cinéma albenacien. Vous pourrez voir aujourd'hui Des Mignons et des Monstres est programmé à 18h. Vaiana, c'est à 20h45. L'Odyssée à 20h15. Vous pourrez voir Permis de détruire à 18h ou 21h. La bataille de Gol 2, c'est à 20h30. Disclosure Day à 20h45. Supergirl à 20h45. Et il sera en version originale sous-titré en français ce soir. Et La Chaleur, film d'art et d'essai, est programmé quant à lui à 18h.
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1: Avec Sol, son sixième album solo, Ezequiel Paillès nous entraîne dans un voyage lumineux entre chansons françaises et musique populaire brésilienne. On y retrouve 12 titres baignés d'une mélancolie heureuse. L'artiste adapte en français les trésors de la samba et de la bossa nova. Il les réinvente avec une élégance très personnelle entre piano, synthétiseur et instruments enregistrés à Rio de Janeiro avec des musiques proches de Caetano Veloso. Sol offre une parenthèse douce et résolument solaire. On écoute le titre « C'est loin ». Extrait de cet album.
8: C'est loin.

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1: Merci d'écouter RFI, il est 10h en temps universel et midi ici à Paris. Et tout de suite, un nouveau journal avec Gilles Moreau. Bonjour Gilles.
2: Bonjour Charlie Dupiot, bonjour à tous. Dans l'actualité, le retour au pays des héros, l'avion qui ramène les nouveaux champions du monde de football est attendu à Madrid. Toute l'Espagne a commencé à célébrer le titre décroché hier soir à New York aux dépens de l'Argentine. Au Moyen-Orient, une 9e nuit consécutive de frappes. Le Koweït et Bahreïn ont de nouveau été attaqués par l'Iran en réponse à des salves américaines qui s'étendent à travers l'Iran. Les armes continuent aussi de parler entre la Russie et l'Ukraine. Plus de 400 drones lancés dans la nuit en direction de la région de Moscou. Dans ce journal aussi, les premiers pas du nouveau Premier ministre britannique Andy Burnham, attendu notamment sur la question des forages en mer du Nord. Sacrée championne du monde contre l'Argentine, l'équipe d'Espagne vient d'écrire une nouvelle page superbe du football espagnol. Les Lamine Yamal, Rodri et autres Dani Olmo peuvent maintenant broder une deuxième étoile sur leur maillot. Après le sacre, place aux retrouvailles populaires. Le retour est prévu à la mi-journée avant une réception par le roi et le défilé à Madrid à bord d'un bus à Impérial. À New York, la soirée a été longue. Dès le coup de sifflet final de l'arbitre, des supporters des deux pays ont envahi Times Square pour célébrer cette Coupe du Monde. Reportage d'Edouard Maille.
3: Le match terminé, des fans de foot envahissent Times Square entre les théâtres de Broadway et les écrans géants. Le roi est en plein rêve après la victoire de son pays, les yeux brillants, le visage couvert de paillettes.
4: On était en train de se dire qu'on allait coudre la deuxième étoile sur le maillot ce soir. C'était indescriptible parce qu'il y avait beaucoup de tension.
3: De même que pour Hugo, venu d'Espagne pour cette finale, une finale qui lui a donné quelques frayeurs.
5: Pendant les dernières minutes des prolongations, l'Argentine y allait à fond. Et pendant toute la compétition, il marquait à la dernière minute. Donc clairement, ça faisait peur.
3: Mais les Argentins ne sont pas couchés. Au contraire, ce sont même eux qui donnent le rythme. Ils sont là pour fêter le parcours de leur équipe. Comme Maya qui ne peut pas s'arrêter de danser.
6: Je suis retombée amoureuse de mon pays, encore une fois. Nous sommes l'Argentine, de la naissance à la mort. On va défendre notre drapeau et notre patrie.
3: L'Argentine, mais aussi l'Allemagne, le Maroc, le Mexique, tant d'autres maillots et de supporters qui savourent ce moment. Roberto, lui, a le drapeau du Brésil sur les épaules.
7: Il y a des personnes du monde entier qui font la fête ici. Là, maintenant, on est tous amis.
3: Et sur l'un des écrans, une gigantesque publicité de Lamine Yamal. Et puis une autre pub avec Lionel Messi, qui a joué sa dernière Coupe du Monde, mais repart avec l'amour de ses supporters. Edouard Maille, New York, RFI.
2: Et sachez aussi qu'en Espagne, la nuit de fête a été endeuillée par la mort d'un adolescent après l'effondrement d'une fontaine où avaient grimpé des supporters. Elle s'est écroulée sous leur poids. Au Moyen-Orient, toujours des échanges de frappes entre Iraniens et Américains. Depuis la reprise des hostilités de 7 juillet, les États-Unis avaient surtout ciblé les régions du sud près du Golfe. Mais depuis une semaine, le conflit s'étend. Les derniers bombardements ont touché le centre et le nord-ouest de l'Iran. Ce matin, une personne a été tuée, plusieurs autres blessés à Tabriz, dans le nord-ouest, à plus de 1000 kilomètres du Golfe. L'Iran a riposté en ciblant à nouveau des alliés de Washington, Koweït et Bahreïn, tout en assurant que les efforts diplomatiques se poursuivaient via les médiateurs. On écoute maintenant un spécialiste de la région, Guillaume Ancel, ancien officier, maintenant écrivain. Il voit dans cette reprise des hostilités un bras de fer entre une république islamique déterminée et des États-Unis acculés.
8: En fait, ce à quoi on assiste, c'est une dangereuse escalade, un bras de fer entre, d'un côté, des gardiens de la révolution qui veulent se voir concéder un maximum de choses, peut-être même d'ailleurs dans des négociations qui n'ont jamais été rompues par l'intermédiaire du Pakistan et du Qatar. Et de l'autre côté, un pouvoir américain qui est assez chaotique sous l'égide de Donald Trump, qui a lancé cette guerre il y a quelques mois et qui ne sait plus très bien comment sortir de cette impasse, parce qu'il voit très bien que le piège, ce serait un espèce de conflit permanent dans le Golfe Persique qui serait un cauchemar pour les Américains.
2: Analyse de Guillaume Ancel recueillie par François-Damien Bourgerie. La Russie fait état d'une attaque nocturne et massive de l'Ukraine contre Moscou et sa région. Les drones ukrainiens au nombre de plusieurs centaines ont selon elle fait 10 blessés et provoqué un incendie sur un important site industriel. Il est situé près de la ville de Domodedovo où se trouve aussi l'un des aéroports internationaux de Moscou. Changement à la tête du Royaume-Uni, c'est aujourd'hui Candy Burnham, le nouveau chef des travaillistes, prend ses fonctions de Premier ministre. Il est le sixième à s'installer à Downing Street en 10 ans. Le successeur de Keir Starmer est attendu pour, selon son équipe, rétablir la confiance, donner de l'oxygène aux Britanniques face à la flambée du coût de la vie. Parmi les dossiers brûlants qui attendent Andy Burnham, les forages pétroliers et gaziers, ces projets pour la mer du Nord sont en effet au cœur des spéculations. Le journal Le Guardian croit savoir que la perspective de nouveaux forages fait l'objet de discussions serrées entre députés. Juliette Pietraszewski du service environnement, bonjour.
9: Bonjour.
2: Au cœur des débats, il y a, Juliette, 2 sites au large de la côte nord-est de l'Écosse.
9: Oui, et la question divise les travaillistes au jour 1 du mandat du nouveau Premier ministre. En 2024, dans son programme, le parti s'était pourtant engagé à respecter les permis d'exploration existants, mais à ne pas en délivrer de nouveaux. Les 2 sites au large de la côte écossaise, Rosebank et Jackdaw, avaient déjà obtenu des autorisations de la part du gouvernement conservateur, permis finalement annulé l'an dernier par un tribunal d'Écosse. Ce dernier demande la prise en compte de l'impact environnemental avant d'autoriser de nouveaux forages. Une position partagée par une partie des travaillistes qui demande une orientation claire vers les énergies renouvelables. Mais au sein même du parti, certains députés et syndicats réclament la démonstration d'un soutien à l'avenir de l'industrie du pétrole et du gaz et une baisse des factures d'énergie. Réponse d'un membre de la campagne environnementale travailliste, toute nouvelle licence n'aurait aucun impact sur les ménages car elle ne générerait qu'une infime partie de l'énergie nécessaire pour alimenter

0: de feux de forêt et 6 en vigilance orange pour canicule. Outre la France, des pays européens comme le Portugal, l'Espagne ou bien la Grèce et même l'Allemagne, pardon, dans une moindre mesure, l'Allemagne sont affectés par les feux de forêt. Et maintenant, cette confirmation, comme on pouvait hélas le craindre, les ossements retrouvés vendredi dans le département du Tarn, dans le sud de la France, sont bien ceux de Delphine Aussaguel. Le procureur de Toulouse l'a confirmé hier soir. Baptiste Coulon, bonjour.
1: Bonjour à tous.
0: Le mari de la victime, Cédric Jubilard, a guidé les enquêteurs après être passé aux aveux dans cette affaire très médiatisée.
1: Oui, guidé jusqu'à ce champ où deux ossements, deux fémurs ont été retrouvés et dont l'analyse ADN a permis de confirmer qu'ils étaient bien ceux de Delphine Aussaguel, cette infirmière de 33 ans, disparue dans la nuit du 15 au 16 décembre 2020. Alors si ces découvertes ne permettent pas en l'état de déterminer les causes de son décès, elles représentent tout de même une avancée majeure dans cette affaire. Car après 5 ans et demi de dénégation, Cédric Jubilard a finalement reconnu être à l'origine de la mort de son épouse dans une lettre adressée à son avocat il y a quelques jours, avouant avoir transporté le corps de sa femme en voiture à 10 km du domicile, dans un champ où les ossements ont donc été retrouvés. Des aveux soudains, alors que l'homme de 38 ans n'avait livré aucune explication à son procès il y a moins d'un an, il avait écopé de 30 ans de prison avant de faire appel. Cette reconnaissance des faits intervient surtout à 2 mois du second procès, donc dont la tenue paraît compromise du fait de ce rebondissement. Les avocats de Cédric Jubilard espèrent un report de l'audience afin, je cite, de préparer une nouvelle défense.
0: Merci, c'était Baptiste Coulon en direct dans ce journal. En Inde, la fraude aux examens déclenche la colère de la rue. La police a dispersé ce matin à New Delhi un cortège de plusieurs milliers de personnes qui marchaient sur le Parlement. La foule dénonçait les fraudes aux examens universitaires et réclamait la démission du ministre de l'Éducation. En Hongrie, une ancienne championne d'échecs très connue pressentie pour devenir présidente de la République. Le Premier ministre Peter Magyar rencontre aujourd'hui Judith Polgár, 49 ans. Il va lui demander si elle est prête à exercer la fonction jusqu'à l'adoption d'une nouvelle constitution. En tennis, le nouveau classement mondial publié ce matin montre que Yannick Sinner et Alexander Zverev restent aux commandes et que Carlos Alcaraz n'est toujours pas rétabli. Quant à Stefanos Tsitsipas, avec son premier titre remporté depuis plus de 16 mois à Gstaad, eh bien Tsitsipas bondit d'une trentaine de places au classement ATP. Il est désormais aux portes du top 50. Il est midi et bientôt 10 minutes ici à Paris, 2 heures de moins en temps universel. Je vous retrouve à 13h pour un nouveau journal. Tout de suite, 8 milliards de voisins. Emmanuel Bastide, bonjour.
2: Bonjour Gilles Moreau, vous avez presque tout dit. Donc, prochain journal dans 50 minutes. Et chez 8 milliards de voisins, nous parlons de l'ambition et de la reconnaissance.
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Et c'est parti pour l'agenda local et culturel d'InfoRC. Qu'est-ce qu'il y a à faire dans le coin en ce moment? Toujours un programme riche hein, sur le bassin albenatien et les alentours. On débute tout de suite avec le marché d'exposants à Aubenas ce soir. C'est de 18h à 23h sur la place du château. Des artisans locaux exposeront tous les lundis de l'été et ce jusqu'au donc 24 août. Ce soir également, les Fous Semblants proposent leur nouveau spectacle. Des rendez-vous sont proposés tout l'été. Le spectacle s'appelle Petite Poebzie Lunatique, à retrouver donc dans les villages du Sud Ardèche. Le spectacle commence à 21h sous le soleil couchant, mais vous pouvez venir dès 20h30 savourer les croque-monsieur de Monsieur Eric. Et le prochain rendez-vous, c'est ce soir à Roche-Colombe. Voilà, l'entrée est à 7€, c'est gratuit pour les moins de 12 ans, pas besoin de réserver, vous pouvez prendre un petit coussin pour le confort de vos fesses. Mardi, rendez-vous à Mercué en réaction aux orages de grêle du 15 juillet qui ont frappé le bassin albenacien. L'équipe du café associatif Le Pas de Côté, situé deux impasses Père-Labade à Mercué, proposera ce mardi à partir de 17h un apéritif solidaire pour les habitants du village et ses alentours, un temps de soutien pour les plus durement touchés, pour échanger, s'entraider et communiquer autour des différents besoins. Mardi toujours, à Aubenas, une opération de sensibilisation au danger des rayons solaires. Le bus aux couleurs de la Ligue contre le cancer fera étape à Aubenas ce mardi. Place du Château, ce sera dans la matinée de 9h30 à 12h. Et puis un peu plus tard dans la journée, dès 17h, jeu d'eau proposé à l'Agora du Champ de Mars à Aubenas également. Ciné plein air également ce mardi à Aubenas. Et des animations autour de la projection du film d'Amélie Bonin, Partir un jour. C'est à la maison de quartier de Saint-Pierre. Le rendez-vous, c'est à 19h30 pour le pique-nique partagé. La diffusion du film se fera à la tombée de la nuit. On finit avec un dernier événement à Aubenas pour mardi, un spectacle de théâtre de rue, Friterie mon ami. C'est par le collectif Bonjour Désordre, un rituel d'accueil auquel vous êtes conviés, réfugiés dans la plus modeste friterie du monde. C'est à 17h au château d'Aubenas et c'est gratuit.

Le château d'art, le centre d'art contemporain et patrimonial d'Aubenas vous propose une visite famille intitulée Mille et une patates. Ce mardi 21 juillet, venez découvrir en famille les mille et une facettes de la patate. C'est sur réservation. C'est à 17h30. C'est 9 euros ou 6 euros, enfin 9 euros en tarif plein et 6 euros pour les demandeurs d'emploi, les étudiants, les scolaires et les jeunes de moins de 18 ans. Mardi, à Montpezat-sous-Bozon, visite commentée du village. Venez découvrir l'histoire de Montpezat-sous-Bozon, village aux cinq volcans. Une visite commentée entre histoire et anecdotes. C'est sur réservation, c'est le matin. Les horaires sont communiqués lors de la réservation. Le rendez-vous, c'est Place de la Paix. C'est gratuit. Donc, si vous voulez avoir plus d'informations sur cette visite commentée, c'est au 06 09 70 15 07 06 09 70 15 07.

Ce mercredi 22 juillet à Vauguet, concert en avant, la Zizik, par ici, les gros sous. C'est un concert hommage à Boris Vian au château de Vauguet à 21h.

On enchaîne avec quelques rendez-vous pour jeudi maintenant. Conversation silencieuse, expo photo à la Galerie du Roure à la Chapelle sous Aubenas. À 18h ce jeudi aura lieu le vernissage de l'exposition des œuvres de Simon Bugnon, photographe, à la Galerie du Roure. Depuis 15 ans, dans les montagnes d'Ardèche, il chemine à l'écart des voies tracées avec son appareil photo en quête de cohérence et d'authenticité. Dans une démarche douce et contemplative, il s'estime davantage cueilleur que chasseur d'images, en préférant l'intime au spectaculaire, en réapprenant sans cesse à regarder la beauté du vivant. Avec lui, la céramiste José Robert expose sous le titre « Sauvage » pour une rencontre étonnante entre l'Afrique et l'Ardèche. L'exposition est visible jusqu'au 30 juillet de 14h30 à 17h et sur rendez-vous le matin et en fin de journée. Et donc le vernissage aura lieu ce jeudi 23 juillet à 18h à la chapelle sous Aubenas à la Galerie du Roure. C'était notre dernière info pour cet agenda local et culturel du jour. Je vous rappelle que vous pouvez retrouver notre agenda également en page d'accueil de notre site internet sur inforc.fr. C'est l'occasion, si vous n'avez pas tout noté, tout retenu, de faire un petit point sur ce qui vous intéresse dans les jours à venir, ce qui vous intéresse de faire, les animations proposées sur le territoire ardéchois. On enchaîne avec Nicolas Cruz tout de suite, Cumbia del Olivo.

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3: Bonjour à tous.
4: Salvete omnes. Bienvenue dans l'Instant Mytho. Votre émission consacrée aux mythes et légendes de l'Antiquité. Présentée par Lara et Elsa, latinistes de 4e au collège La Ségalière.
3: Aujourd'hui,
4: au Dié, nous allons vous parler d'Aphrodite Vénus, la plus belle déesse de la mythologie.
3: Le nom grec de Vénus est Aphrodite. C'est la déesse de l'amour, de la séduction et de la beauté féminine. Les objets qui lui sont attribués sont un coquillage, un miroir, la ceinture, la rose, la pomme et le myrte. Ces animaux sont la colombe, le lièvre, le cygne et la tourterelle. Elle a été créée à partir de l'écume de la mer générée par Cronos Saturne, castrant son père Uranos et jetant ses organes génitaux dans l'eau. Elle naît adulte dans la mer, sur un coquillage. Elle est mariée à Héphaïstos Vulcain, le plus laid des dieux. Héphaïstos est amoureux d'Aphrodite Vénus. Étrange que le plus laid des dieux et la plus belle des déesses soient ensemble, n'est-ce pas?
4: Pour se venger de sa mère, Héra Junon, qui a voulu le tuer à la naissance parce qu'elle le trouvait laid, il l'emprisonne dans un trône enchanté. Il ne la libérera qu'à une condition, qu'il puisse épouser Aphrodite Vénus. Héra Junon accepte, mais une fois libérée, elle retire sa promesse. Jupiter, père d'Héphaïstos Vulcain, n'est pas d'accord et force Aphrodite Vénus à se marier avec son fils, parce qu'elle avait refusé de céder aux avances du dieu des dieux. Cependant, Aphrodite Vénus a eu de nombreux amants, comme Hermès Mercure, Arès Mars et Dionysos Bacchus. Gratias vobis agimus.
3: Nous vous remercions d'avoir suivi notre émission. Nous vous retrouvons bientôt pour une nouvelle émission de l'Instant Mytho, présentée par les élèves de 4e du collège La Ségalière. Au revoir.
4: Ou à l'été.
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2: Aujourd'hui, nous partons à la découverte des métiers de la boucherie avec Yannick. Bonjour Yannick.
3: Bonjour.
2: Alors toi, tu es formateur au CFA André Fargier de l'ANAS. Tu vas donc nous présenter les différentes formations proposées aux futurs bouchers. Pour commencer, quelles sont les formations que vous proposez en boucherie ?
3: Alors actuellement, on propose trois formations. Donc on a tout d'abord le CAP boucher classique en 2 ans. À l'issue de ce CAP, on peut faire ce qu'on appelle une mention, un certificat de spécialisation en 1 an, ou un BP, un brevet professionnel qui est à un niveau supérieur.
2: On peut parler d'abord du CAP. En quoi consiste cette formation de base ?
3: Alors le CAP, c'est une formation en alternance, c'est-à-dire que le jeune va venir 1 semaine au CFA et 2 semaines en entreprise. Voilà. Le principe, c'est qu'il va apprendre des techniques de découpe, des techniques de désossage, du parage, du ficelage. Il va élaborer des préparations bouchères et on va vraiment insister sur les règles d'hygiène, de traçabilité et de sécurité alimentaire.
2: Alors, tu nous as parlé aussi du certificat de spécialisation. Une fois le CAP en poche, comment on peut se spécialiser finalement ?
3: Disons que le CAP de boucher est prévu pour travailler vraiment en laboratoire et le certificat de spécialisation va permettre, lui, de travailler en boutique. C'est-à-dire qu'il va travailler sur la vente, sur la finition des produits, sur l'accueil client.
2: Et pour ceux qui visent plus loin, qu'est-ce qui existe après ?
3: Il y aura le brevet professionnel boucher sur 2 ans, où là, il va affiner ses techniques. Il va travailler les commandes, les stocks, la gestion commerciale. Et surtout, il va apprendre à gérer une équipe. Voilà, ça va lui permettre de se préparer soit à... il va être responsable de rayon dans une grande surface où il va pouvoir, à terme, ouvrir sa propre boucherie.
2: Et justement, les débouchés ?
3: À déboucher, bon, ils sont relativement nombreux puisqu'il peut travailler dans une boucherie artisanale, il peut travailler dans une grande surface, il peut travailler dans une entreprise spécialisée, des grosses entreprises agroalimentaires. Et accessoirement, j'en ai quelques-uns qui partent sur les abattoirs ou les ateliers de découpe.
2: Pour finir, que diriez-vous à un jeune qui hésite à se lancer en boucherie ?
3: Il faudrait déjà, la première chose, c'est qu'il fasse un essai pour voir si déjà ça va lui plaire, puisqu'on va travailler dans le froid, donc on a une certaine pénibilité. Et ensuite, l'idéal, ce serait qu'il vienne nous rencontrer au CFA et de visiter l'atelier quand il est en fonctionnement. C'est actuellement ce que j'ai eu avec quelques jeunes qui hésitaient. Ils sont venus les jours de travaux pratiques et ils ont venu voir les jeunes travailler. Et puis, il y en a même quelques-uns qui ont fait des essais.
2: Alors, pour s'inscrire ou pour se renseigner, il suffit de contacter par téléphone le CFA au 04 75 36 16 00 ou consulter le site internet ou venir directement donc vous rencontrer au CFA André Fargier de l'ANAS. Merci Yannick pour ces explications.
3: Et merci à vous.
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1: Aujourd'hui, nous poursuivons la série Découverte des métiers et des entreprises avec M. Azema, directeur chez Bosch et Lomb. Bonjour M. Azema.
5: Bonjour.
3: On commence par une petite présentation. Pourriez-vous nous donner quelques informations sur vous ?
5: Alors, je m'appelle Cédric Azema, j'ai 52 ans, je suis marié, j'ai trois filles qui ont passé leur bac au lycée Gimont et au lycée Astier.
1: On voudrait en connaître plus sur vos études.
5: J'ai eu en 93 mon baccalauréat, donc anciennement baccalauréat D, donc c'était mathématiques, physique avec une option biologie. À la suite de ça, je suis parti faire un DEUG technologie industrielle à Saint-Jérôme, à Marseille. Donc c'était quoi ce DEUG technologie industrielle ? Ben, c'était toujours pareil, la même base, c'est-à-dire mathématiques et scientifiques, avec une connotation plus orientée vers l'industrie. Et ensuite, j'ai intégré une école d'ingénieurs à Marseille, l'école polytechnique universitaire de Marseille, qui était une école d'ingénieurs généralistes. Donc toujours pareil, sur la base scientifique, avec les maths, avec la physique, avec de l'automatisme et de l'informatique, mais là aussi orienté industriel avec des notions de management, des notions de finance, des notions de gestion organisationnelle de la production. Voilà mon parcours scolaire.
3: Alors, vous avez dit avoir fait un DEUG, j'imagine que c'est un acronyme, on peut savoir ce que ça veut dire ?
5: C'est un diplôme d'études universitaires générales, qui alors à l'époque se faisait en 2 ans.
3: Quel est votre parcours professionnel ?
5: Alors à l'issue de mon DEUG, de mon école d'ingénieur, donc j'ai fait mon service militaire pendant 10 mois, encore à l'époque on devait faire notre service militaire dans la sécurité civile. Et ensuite j'ai intégré mon premier poste qui était dans une papeterie où on fabriquait des papiers sulfurisés, donc à vocation alimentaire, dans la Dordogne, où j'étais responsable conditionnement et expédition. J'ai fait 3 ans dans cette usine. Ensuite je suis parti sur Grenoble où j'ai travaillé pendant 2 ans en tant que directeur de centre de distribution à la Poste, où j'ai fait 2 ans. Après, je suis parti sur Lyon pendant 2 ans, où j'ai été responsable production et maintenance dans une usine. Et en 2007, j'ai intégré l'usine de Bosch et Lomb à Aubenas.
1: En quoi consiste votre poste ?
5: Je suis directeur de site sur Bosch et Lomb Aubenas. Voilà mon poste actuel. Ça consiste à gérer, on va dire, tout ce qui se passe sur le site et à faire qu'on aille tous dans la même direction, avec des principaux objectifs qu'on détaillera un peu plus tard, qui sont faire de la qualité, puisqu'on est un site où on fabrique des médicaments, des collyres pour les yeux. Donc la qualité, c'est essentiel. C'est aussi parler de volume, parce qu'on s'engage sur des volumes à faire annuellement. C'est aussi s'engager sur la partie ressources humaines. C'est aussi s'engager sur la partie finance. Donc voilà, le poste de directeur de site est vraiment un poste global qui va gérer toute la vie du site.
3: Qu'est-ce qui vous plaît dans votre travail ?
5: Alors ce qui me plaît, le premier point qui me plaît, c'est l'aspect humain. Parce que de toute façon, je pense que c'est la base de tout, la communication, être proche des gens, discuter avec les gens. Donc l'aspect humain, c'est vraiment essentiel dans mon poste, d'être à l'écoute, de comprendre quelles sont les difficultés ou les points positifs que chacun peut avoir. Donc ça, c'est le premier point qui me plaît beaucoup dans mon poste actuel. Le deuxième point, c'est prendre des décisions. Ça, c'est important. C'est d'avoir le courage de prendre des décisions. C'est jamais facile parce qu'on peut se tromper. Mais on a le droit à l'erreur, donc ça c'est le deuxième point que j'apprécie beaucoup, c'est de prendre des décisions collectivement ou tranchées, c'est-à-dire prendre une décision, prendre un avis, différents avis et finir par la décision finale. Ça c'est important. Et le troisième point, c'est d'être actif, c'est vraiment de participer à la vie de l'usine et au futur de l'usine pour construire justement les décisions stratégiques qui vont permettre à l'usine de se développer.
1: Comment avez-vous évolué dans l'entreprise ?
5: Alors quand je suis rentré en 2007, j'ai été embauché pour être responsable de 2 lignes de production, unidose et multidose. En 2010, on m'a proposé de devenir responsable production, de toute la production au niveau global, donc avec plus de 100 personnes à gérer. En 2018, j'ai évolué vers un autre poste qui était la partie supply chain. Alors supply chain, c'est quoi ? C'est tout ce qui est distribution, service client, planification, magasin. Donc un poste beaucoup plus ouvert, on va dire, vers nos clients, vers nos patients et vers l'Europe, voire le monde. Et en début d'année, on m'a proposé le poste de directeur de site.
1: Vous avez accepté tout de suite ou vous avez hésité ?
5: C'est une bonne question. Il y a eu un temps de réflexion familiale parce que ce poste m'engage moi, mais engage toute la famille parce que ça prend beaucoup de temps. Ça prend mes journées de 7h du matin jusqu'à 19h, voire 20h, voire plus tard. Donc ça a été une décision familiale qu'on a prise, mais je n'ai pas trop hésité. Je n'ai pas hésité longtemps parce que c'était dans mon choix de carrière, c'était dans mes aspirations de devenir directeur de site. Et pour ce site-là particulièrement, parce que j'apprécie beaucoup ce site, donc je n'ai pas hésité longtemps.
3: Il faut bien sûr aborder le sujet de l'entreprise pour laquelle vous travaillez. Qu'est-ce que produit Bosch & Lomb ?
5: Alors Bosch & Lomb, si on prend d'un point de vue global, il y a 3 divisions dans Bosch & Lomb. Donc il y a un groupe américain, dont la maison mère est à Rochester aux États-Unis. Donc il y a 3 filiales. La première, c'est tout ce qui est contactologie, c'est-à-dire fabrication des lentilles de contact et des solutions pour nettoyer les lentilles de contact. La deuxième division, c'est chirurgie. Donc, c'est des implants oculaires et du matériel pour faire les opérations. Et la troisième filiale, c'est la partie pharma. Bosch & Lomb, Aubenas, on est dans cette partie-là. C'est tout ce qui est production de produits colliers et ophtalmiques, médicaments ou dispositifs médicaux.
1: Depuis quand l'entreprise existe-t-elle ?
5: Il y a deux choses. Il y a Bosch & Lomb, existe depuis 150 ans. Et l'usine d'Aubenas, où Bosch & Lomb Chauvin existe depuis 100 ans. On a fêté il y a 2 ans les 100 ans de l'ère industrielle sur le site d'Aubenas.
3: Quelle est l'étendue de l'entreprise dans le monde ? Où est-elle implantée ?
5: Bosch & Lomb est implantée de partout, couvre tous les continents. Et après, si on fait un focus un peu plus sur la branche pharma, puisque c'est celle qui intéresse l'usine sur Aubenas,

0: qu'on doit avoir tous les jours. Et nous, comment on le transcrit chez nous? On va dire qu'on le transcrit par différents biais. Le premier biais, c'est le respect. Le respect, ça c'est très important, le respect de ce que l'on fait, parce qu'on fabrique des médicaments, donc derrière c'est pour aider des patients qui ont des pathologies, donc qui sont malades. Donc le respect de ce que l'on fait, le respect bien sûr humain, ça c'est très important. Le deuxième aspect, c'est la partie détermination. Il faut qu'on soit déterminé en ce que l'on fait, qu'on croit en ce que l'on fait. Et ça, c'est important de donner du sens à ce que l'on fait. Et bon, comment on fait des médicaments, bien évidemment, ça a un sens là-dessus. Et le dernier point, c'est la bienveillance. Bienveillance, c'est ce que je disais tout à l'heure, la base, c'est quand même l'humain. D'avoir cette bienveillance, d'être à l'écoute tout à chacun, des collaborateurs, des managers, des dirigeants. Donc d'être bienveillant, d'écouter, de comprendre et de répondre. Voilà comment on transcrit ça sur le site d'Aubenas.
1: Lors de nos recherches pour cette interview, nous avons regardé l'évolution historique de l'entreprise et vous citiez le groupe Chauvin. Qu'est-ce que c'est et quel est son lien avec Bausch & Lomb ?
0: C'est parti d'un pharmacien sur Aubenas. C'est parti d'un pharmacien qui s'appelait Blash, qui avait une pharmacie dans les années 1890 à peu près. En 1909, Chauvin a racheté cette pharmacie et a commencé à construire l'histoire du site. Parce qu'à l'époque, il faut savoir, il faut se rappeler que les pharmaciens étaient des préparateurs en pharmacie, donc ils faisaient un petit peu leurs produits. Et Chauvin a fait, par exemple, une pommade qui s'appelle Vitamina, qui servait pour les yeux. Et donc, c'est comme ça qu'a commencé à se construire, on va dire, l'histoire de Chauvin, sur Aubenas, entre autres. Et en 2000, Chauvin a été racheté par Bausch & Lomb. Ça fait maintenant 26 ans qu'on a été racheté par Bausch & Lomb. Donc on a gardé le nom Bausch & Lomb Chauvin. Alors c'est plus des considérations, on va dire, sociales et économiques. Pourquoi on a gardé ces deux noms-là? Et puis aussi parce que, au point de vue chez les patients, Chauvin, ça parlait un peu plus que Bausch & Lomb. De toute façon, on le voit bien au niveau local, quand on dit qu'on travaille chez Bausch & Lomb, pas grand monde sait ce qu'on veut dire. Mais quand on dit on travaille chez Chauvin, là, les gens comprennent un peu plus. Pour ça, quel est le lien? C'est que Bausch & Lomb a racheté Chauvin dans les années 2000.
2: De tous les points d'implantation de Bausch & Lomb, il y en a un qui est assez spécial, celui d'Aubenas. Quelle importance a l'usine d'Aubenas dans le développement de Bausch & Lomb en France et dans le monde?
0: Beaucoup d'importance, on va dire, on va être Chauvin dans le sens français. Beaucoup d'importance et on construit cela. Puis, je dirais, nos aînés ont construit ça parce que, comme on dit, ça fait 100 ans que l'ère industrielle sur le site d'Aubenas, donc... On peut reconnaître et remercier déjà tous ceux qui sont passés avant nous et qui ont fait que l'usine a de plus en plus d'importance dans le groupe Bausch & Lomb. En gros, il y a quelques années, il y a plus d'une vingtaine d'années, par exemple, on a rapatrié des produits qui se fabriquaient en Angleterre, on les a rapatriés sur le site d'Aubenas et qui aujourd'hui représentent 60% du volume de ce qu'on fabrique. Donc, ce qui a montré justement toute notre capacité, toute notre expertise et notre connaissance de fabriquer des produits. Donc, c'est une reconnaissance du groupe qui a été fait il y a plus d'une vingtaine d'années. Et aujourd'hui, on s'inscrit dans cela encore en se disant pour le futur, on en parlera peut-être tout à l'heure, mais dans le futur, de construire ce futur-là en se disant, on veut passer dans les prochains mois qui arrivent des accréditations pour pouvoir vendre des produits aux États-Unis, pour construire ce futur-là avec des nouveaux produits ou les produits actuels, de pouvoir aller les vendre sur les États-Unis. Et ça, le groupe y croit beaucoup et du coup, permet à Aubenas, au site d'Aubenas, d'avoir une place de plus en plus importante au sein du groupe Bausch & Lomb.
2: C'est pas courant qu'une entreprise rapatrie sa production chez eux. Normalement, on voit plutôt l'inverse quand une entreprise expatrie sa production dans des pays comme par exemple la Chine. Qu'est-ce que vous pensez de ça?
0: Tout à fait, c'est vrai que c'est pas commun. D'habitude, aujourd'hui, on voit beaucoup dans les médias ou autres que les entreprises ont plutôt tendance à fermer en France et à exporter ou faire fabriquer dans d'autres pays. Donc, qu'est-ce qui fait que on soit plutôt dans le chemin inverse de rapatrier des produits des États-Unis sur notre site en France? C'est d'une part grâce à notre expertise, à notre connaissance de ce que l'on fabrique et notre savoir-faire. Ça, c'est déjà un premier point. Et deuxième point, on est aussi, je dirais, moins cher que ce qui est fabriqué aujourd'hui aux États-Unis. Donc, par ces deux biais ou par ces deux raisons, ce sont des opportunités qu'on se crée à rapatrier des produits plutôt en France. Et puis aujourd'hui, d'un point de vue politique aussi, on voit bien qu'on peut avoir des aides régionales ou de l'État à rapatrier des productions pharmaceutiques en France pour avoir une certaine souveraineté, c'est-à-dire de ne pas dépendre d'autres pays. On l'a bien vu lors du Covid ou lors des différentes crises que c'est compliqué aujourd'hui de faire fabriquer en Chine ou de faire fabriquer en Inde. Donc l'idée est quand même de rapatrier notre production en France.
1: Combien de salariés y a-t-il sur le site d'Aubenas?
0: Alors, on est 282 CDI, et à cela, on peut rajouter à peu près une quarantaine, entre 40 et 50 intérimaires.

0: L'âge moyen de vos salariés?
1: Ouais, je pense qu'on est dans une moyenne d'âge aux alentours de 40-45 ans, ce qui est plutôt intéressant parce que ça permet d'avoir des jeunes qui amènent une culture différente, un savoir-faire différent, et en même temps, on a des personnes avec un peu plus d'expérience qui permet justement d'asseoir cette expérience et ces connaissances, donc d'avoir un bon mix, comme c'est très intéressant. Et on peut continuer aussi sur la partie parité, on est 50% hommes-femmes, 50-50, donc on a une très bonne parité sur le site d'Aubenas parce que on a à peu près plus d'une trentaine de métiers différents sur le site, parce que on parle de la production, mais la production seule, je dirais, ne peut pas exister. Donc on a un laboratoire contrôle qualité sur tout ce qui est physico-chimie, mais un contrôle qualité aussi microbiologie, on a de la qualité, on a de la distribution. Donc voilà, on a quand même beaucoup de secteurs d'activité qui fait qu'on a des gens pluridisciplinaires.
0: Vous venez de parler de savoir-faire. Y a-t-il des formations en interne?
1: Alors sur la partie opérateur production, on mise beaucoup effectivement sur une formation en interne. On ne demande pas forcément un diplôme particulier ou des connaissances particulières pour être opérateur de production chez nous. Bien entendu, il y a un basique, hein, savoir lire, savoir écrire et un savoir-être aussi important. Via des formations internes, on développe les compétences des opérateurs par tout un système de formation par accompagnement, par des opérateurs expérimentés, par du contrôle qualité, par l'assurance qualité. Après, il y a d'autres postes où on va demander d'avoir des diplômes ou un bagage particulier. C'est-à-dire que si on veut être technicien de laboratoire en physico-chimie, bon, on va demander quand même à ce que la personne ait suivi un cursus scolaire, voire universitaire, dans ce domaine-là. Donc ça va dépendre des métiers. En distribution, pareil, des collaborateurs de distribution, on va passer par un parcours de formation interne pour former la personne sur son poste de travail. Donc voilà, ça va être assez disparate suivant le poste que la personne doit tenir. Mais en tout cas, quels que soient les postes, il y a aussi quand même un parcours de formation interne pour que la personne se fasse au métier que l'on fait.
2: Comment sont répartis les salariés sur les différents postes de l'usine?
1: Il y a plus d'une trentaine de postes, hein, de métiers différents sur le site. Donc le plus gros en termes de volume, ben, c'est la partie production avec plus de 120 personnes, à la fois faire de ce qu'on appelle de la fabrication, c'est-à-dire préparer le produit, mais aussi faire ce qu'on appelle de la répartition, c'est-à-dire transférer la solution dans des doses ou dans des bouteilles. Et à la fin, on a la partie conditionnement, c'est-à-dire prendre ces doses, prendre ces bouteilles et les mettre dans un étui avec des notices. Donc le plus gros du volume se situe là. Et après, on a le deuxième gros volume, c'est la partie contrôle qualité. Parce que comme on fait un médicament, il doit y avoir des contrôles qui se font sur ce produit-là avant de le mettre en libération, avant de le libérer, qui sont à la fois de vérifier que notre solution elle est bonne, donc d'un point de vue physico-chimique, mais aussi d'un point de vue microbiologique, d'être sûr qu'on n'a pas contaminé à la fois nos zones et à la fois le produit. Donc ça, c'est le deuxième plus gros pôle, on va dire, du site. Et le troisième gros pôle que l'on a, c'est la partie distribution avec plus d'une cinquantaine de personnes. Et puis, je dirais, le quatrième, c'est tout ce qui est administratif. Donc le support, à la fois RH, finance, sécurité, EHS, voilà. Ça, c'est le quatrième gros pôle.
2: Vous avez parlé des postes de production. À quel point les postes de production sont automatisés? À quel point utilisez-vous les machines dans votre usine?
1: Quand je suis arrivé en 2007, c'était des process assez manuels. Et durant ces 20 dernières années, on a beaucoup développé avec des robots qu'on a installés sur différents équipements, différentes machines, à la fois des robots, mais des systèmes de contrôle de vision aussi, pour contrôler, on va dire, la qualité de ce que l'on fait. Et je dirais que ce qu'on peut être fier sur le site, c'est qu'on a fait cela sans impact social, bien au contraire, on a continué à embaucher des gens. Depuis les 10 dernières années, on a dû embaucher plus d'une cinquantaine de personnes. Donc cette automatisation ou cette robotisation s'est accompagnée quand même d'une évolution sociale, parce que nos marchés étant en croissance, ça nous a permis de répondre à la croissance des marchés. Alors c'est sûr que le profil des gens ont changé, parce que quand en 2007 on était sur du purement manuel, il a fallu faire évoluer les gens vers de la robotisation, vers de l'automatisation. Donc on parlait de formation interne, alors là on a fait intervenir des formateurs externes pour former les opérateurs vers cette nouvelle technologie.
0: Donc c'était plus pour le confort des salariés.
1: Alors, par cette automatisation et robotisation, on a travaillé sur trois points. Effectivement, l'ergonomie, le confort des salariés, des collaborateurs sur leur poste de travail. Mais ça nous a permis aussi de travailler sur la partie qualité, en renforçant des contrôles un peu plus systématiques de tout ce que l'on faisait. Et le troisième volet, c'est l'aspect productivité. Bien entendu, de mettre de l'automatisation et de la robotisation nous a permis d'améliorer la productivité de nos lignes et de sortir plus de volume dans un même temps.
0: Le monde pharmaceutique se doit d'être strict et rigoureux pour assurer la sécurité des clients. Quels sont vos protocoles vis-à-vis de l'hygiène afin de rendre les produits complètement sûrs à l'utilisation ?
1: Donc, ce qu'il faut savoir, effectivement, c'est qu'on produit des médicaments stériles. Ça veut dire qu'on est dans un environnement vraiment particulier. C'est-à-dire dans les zones où travaillent nos collaborateurs sont monitorés, ça veut dire qu'ils sont contrôlés à la fois d'un point de vue microbiologique, mais aussi d'un point de vue température, d'un point de vue risque de contamination particulière. Donc ce sont des environnements vraiment très contrôlés qui demandent à un collaborateur d'avoir une pratique d'habillage particulière. Donc, c'est-à-dire qu'il doit se déshabiller avant d'entrer, il doit quitter tous ses habits civils, même ses chaussettes, et il doit mettre une tenue particulière qui, suivant l'endroit où il va travailler, sera des vêtements complètement stériles. Ça, c'est le premier protocole, donc un habillage particulier. Ensuite, il faut que, quand il travaille dans ces environnements-là, il faut qu'il ait une gestuelle particulière. Parce que ce qu'il faut savoir, c'est que dans cet environnement-là, la première source de contamination, ben, c'est l'être humain. Parce que tout le matériel qui se trouve à l'intérieur est stérilisé. Un peu comme dans les blocs opératoires, par l'autoclavage, c'est-à-dire que par de la chaleur, on va décontaminer tout le matériel qu'on va rentrer pour avoir zéro risque de contamination microbiologique. Donc le premier facteur de contamination dans ces environnements, ben, c'est l'être humain. Donc c'est pour ça qu'il faut faire attention à l'habillage, il faut faire attention à notre gestuelle. Donc c'est un poste qui est quand même assez exigeant. Et là, je dois saluer le travail de tous les collaborateurs qui travaillent dans ces environnements-là, parce que c'est quand même une charge assez importante, une charge sur le savoir-faire, sur le savoir-être, et puis une charge psychologique aussi, parce que ben, il peut y avoir un stress. Si vous êtes claustrophobe en travaillant dans ces environnements-là avec une tenue particulière, des lunettes, un masque, des gants, quoi, plusieurs gants même, ben voilà, ça peut être compliqué d'un point de vue psychologique aussi. Donc là, je salue complètement le travail de tous les collaborateurs dans ces environnements-là.
2: La production est-elle la seule activité de l'usine d'Aubenas ?
1: Alors, c'est pas la seule activité. Alors, c'est sûr que, ben, comme on dit, sans la production, il n'y a rien, mais sans les services support, il n'y a rien non plus. Hein. Il n'y a pas de production. Donc, comme je disais, la production, c'est le plus gros volume, on va dire. C'est ce qui va produire, c'est ce qui va sortir des unités. Après, il y a tout l'environnement contrôle. Très important aussi, ben, de s'assurer de ce qu'on a produit, ben, c'est conforme par rapport à ce qu'on a déposé auprès des autorités sanitaires. Et on a un gros volet qui est la partie distribution, centre de distribution, qui est assez important aujourd'hui parce que on expédie dans 56 pays dans le monde. Pour 47% de ce qu'on expédie, c'est fabriqué sur le site d'Aubenas, mais 53% viennent de l'extérieur aussi, c'est-à-dire qu'on achète des produits à l'extérieur qu'on va revendre sur les marchés français ou autres. Un exemple concret, c'est l'anti-moustique, la gamme 5-5, qui n'est pas fabriquée par le site d'Aubenas, mais que l'on vend, que l'on distribue sous le couvert de Bochelombe Chauvin. Donc voilà, c'est une activité assez importante. C'est, je dirais, la deuxième grosse activité en termes de volume, le centre de distribution.
0: Et concernant l'avenir, quels sont vos plans pour le futur du site ?
1: C'est de la croissance. Alors l'avenir, aujourd'hui, on le voit avec, ben, d'une part, l'intelligence artificielle. Donc il faut qu'on construise et qu'on travaille avec cela. Pour une personne de mon âge, c'est compliqué, il faut s'y mettre. Mais on compte beaucoup sur les jeunes pour nous apporter ce savoir-faire. Donc l'intelligence artificielle, je pense que va changer notre futur, notre façon de travailler. Alors pas nos façons de remplir nos flacons, mais ça changera pas. Mais tout ce qui est l'environnement de travail, tout ce qu'il y a autour, tout ce qui est analyse, tout ce qui est investigation sur des défauts que l'on peut avoir ou sur comment on peut optimiser nos capacités de production et de contrôle, l'intelligence artificielle va beaucoup nous aider là-dessus. Donc l'avenir va se joue maintenant par rapport à ça. Après, l'avenir croissance, comme je l'expliquais, d'ici la fin de l'année, on espère avoir une certification pour pouvoir vendre des produits sur le marché américain. Mais ça devrait nous ouvrir des opportunités avec une croissance qui pourrait être très intéressante dans les années futures.
2: Nous avons été surpris d'apprendre que l'usine d'Aubenas est la seule du groupe Bosch et Lomb implantée en France. Pourquoi est-ce l'unique site français et est-ce que d'autres sites sont envisageables ?
1: Alors pourquoi c'est l'unique site français ? Parce que historiquement, comme j'ai expliqué, il y a 100 ans, on a commencé l'histoire industrielle ici et on a pu développer des produits pharmaceutiques, médicaments sur le site d'Aubenas. Et après, je pense que c'est plus historique, on va dire, d'avoir des sites pharma sur 3 continents sur 5. américains, européens, Asie. Et après, les autres sites industriels sur les autres branches, telles que Vision Care, chirurgie, effectivement, ça s'est plus étendu à l'extérieur. Alors, ce qu'il faut savoir, c'est qu'on n'est plus le seul site de production en France. Sur ces derniers mois, ont été rachetés deux autres sites en France, mais plus sur la partie chirurgie. Un site à Toulouse qui a été racheté et un site à Paris qui a été racheté pour tout ce qui est chirurgie et des implants oculaires. Donc on n'est plus le seul site industriel en France dans le groupe Bausch et Lomb.
0: Vous avez forcément déposé des brevets pour vos produits. Est-ce que vous avez constaté des contrefaçons ?
1: Je dirais qu'à ce jour, non. On n'a pas constaté de contrefaçon. Après, depuis quelques années, d'un point de vue européen, a été instauré de mettre de la sérialisation sur tous les produits que l'on fabrique. Alors c'est quoi la sérialisation ? C'est une identification unique du produit. Donc, c'est-à-dire que quand on va le mettre sur notre machine, qu'on va le produire, à la fin, on va y apposer un numéro d'identification dessus qui va être remonté sur les bases européennes. Et le pharmacien, quel que soit où il se trouve en Europe, pourra scanner ce numéro d'identification et savoir si ça a bien été fabriqué par Bausch et Lomb au Benin ou si ce numéro est inconnu. Et donc, dans ce cas-là, il peut y avoir un risque de contrefaçon. Donc voilà, donc il y a quand même des règles qui sont imposées, qui ont été mises en place depuis quelques années en France et en Europe pour éviter ou limiter ces contrefaçons.
2: Vous avez dit être présent sur 3 des 5 continents de la Terre. Pourquoi n'y a-t-il pas d'usines de production en Océanie et en Afrique ? Est-ce que c'est parce que les usines ne seraient pas assez rentables ?
1: Alors je pense que c'est pas forcément lié à une rentabilité des usines, mais je pense que c'est lié surtout à la population. Quand je dis la population, c'est le nombre d'habitants. Donc c'est effectivement en Europe, sur le continent américain et sur le continent asiatique, il y a plus de personnes. Donc en termes d'être plus proche du nombre de la population, c'est plus efficace d'avoir des usines sur les 3 continents. Et là, on parle de production. Après, la distribution ou la vente se fait sur les 5 continents. On vend nos produits, comme je vous disais, sur plus de 56 pays dans le monde entier. Notre troisième gros marché pour Obena, je parle, pour nos produits d'Obena, c'est le continent africain. Donc on fabrique ici et on envoie sur le continent africain nos produits.
2: Est-ce que vous prenez des stagiaires à Bausch et Lomb ?
1: On prend beaucoup de stagiaires de troisième et de seconde dans le cursus aujourd'hui où il faut qu'ils fassent des stages d'une semaine ou de 2 semaines. Donc je crois que cette semaine, on a à peu près 8 stagiaires de seconde qui sont sur le site. Et après, effectivement, on prend des stagiaires, des apprentis. Ça peut être des apprentis dans leur cursus de diplôme d'ingénieur où ils vont faire une alternance entre l'école et l'industrie. Mais ça peut être des apprentis aussi, des stagiaires sur la partie pharmacien ou sur d'autres secteurs. Donc on a beaucoup d'apprentis et de stagiaires. Oui.
0: Et ça débouche sur des embauches ?
1: Ça peut déboucher sur des embauches. J'ai en tête des gens qui sont rentrés en tant que stagiaires sur notre site et qui y sont toujours et qui ont même évolué, on va dire, sur le site. Et ça, c'est important aussi sur notre site, c'est qu'on essaie de promouvoir le développement interne, c'est-à-dire les évolutions internes, que cela soit horizontal comme hiérarchique. Horizontal, ça veut dire quoi ? Ça veut dire qu'aujourd'hui, je travaille sur une ligne de répartition. Si un poste s'ouvre sur au contrôle qualité ou dans la validation ou sur un autre secteur, on peut candidater et on essaie de promouvoir justement ces évolutions horizontales. Et les évolutions verticales, ça veut dire quoi ? Il y a un poste qui se crée au-dessus de moi. On essaie aussi de développer ça et de favoriser ces développements internes verticales.
0: Vous recrutez régulièrement ou c'est globalement stable ?
1: On recrute régulièrement, je dirais à peu près entre 5 et 10 personnes par an. Donc on est vraiment en croissance sur le site de Benin parce que nos volumes sont en croissance, nos volumes de production, mais nos volumes aussi d'expédition sont en croissance. Donc régulièrement, on embauche des personnes. Puis aussi, je pense que ce qui est important de comprendre dans un milieu scolaire, c'est déjà, d'une part, le droit à l'erreur existe. On peut se tromper, mais tout dépend de ce qu'on fait de cette erreur-là. Ça, c'est très important. C'est de savoir rebondir. Ça, c'est important. Et puis, le deuxième point, c'est le diplôme. Je dirais que quel que soit le diplôme que l'on a, quelles que soient les études que l'on a, ce qui est surtout important, c'est ce qu'on va en faire de cela. On peut être diplômé Bac plus 12 et puis derrière, ne pas savoir quoi faire de son diplôme et à la fin, pas s'éclater de ce qu'on fait dans la vie de tous les jours. Comme on peut ne pas avoir de bac et s'éclater dans la vie et s'épanouir et avoir des évolutions de carrière qui peuvent être importantes. Donc, Je pense que c'est important dans ce sens-là aujourd'hui. Je parle d'aujourd'hui parce qu'en temps, le diplôme était très important. Aujourd'hui, il faut surtout avoir, alors c'est difficile quand on est jeune, de se dire, mais qu'est-ce que je veux faire demain ? Qu'est-ce que je veux faire demain et comment je veux y arriver ? Et ça, le diplôme permettra d'y arriver. Mais c'est essentiel de se dire, j'ai un diplôme, qu'est-ce que j'en fais maintenant et qu'est-ce que je veux en faire ?
0: L'interview touche à sa fin. Souhaitez-vous rajouter quelque chose ?
1: Oui, je pense que c'est important. On est un site qui est assez majeur, on va dire, sur le bassin albenacien. On peut être fier. Moi, je suis fier, en tout cas, de ce site-là. Je suis fier de ce que l'on fait tous les jours sur ce site. Je suis fier des gens qui travaillent sur ce site. Et je pense que les gens peuvent être fiers de travailller aussi sur ce site parce que, comme je dis, on fabrique des médicaments avec un niveau de qualité exigeant, mais que l'on a. Donc, on peut être fier de ce que l'on fait tous les jours sur le site de Benin.
2: Nous clôturons cette émission avec la question traditionnelle. Que pensez-vous des radios en milieu scolaire comme en FORC ?
1: En tout cas, merci de votre invitation. C'est important et j'ai répondu positivement parce que c'est important ce que vous faites dans votre développement personnel, de savoir interviewer quelqu'un, de savoir poser les bonnes questions et puis d'avoir cette relation, on va dire, à la fois avec le milieu industriel, mais je pense que vous avez aussi des interviews sur les milieux sociaux, sportifs et autres. Donc, c'est de rencontrer des gens de différents horizons peut permettre de vous développer vous, mais aussi de développer vos auditeurs. Et ça peut aider à vos auditeurs à justement faire le point sur leur futur et à se poser les bonnes questions, de dire, ben oui, demain, j'aimerais bien m'orienter vers là ou m'orienter vers telle activité. Donc, je pense que d'avoir cette connexion scolaire et milieu professionnel ou milieu associatif ou milieu sportif, c'est très important.
2: C'était Merlin et Avan des lycées Gimont et Astier, deux stagiaires d'InfoRC.
0: Aujourd'hui, nous recevions M. Azema, directeur chez Bosch et Lomb. C'était un mosaïque spécial découverte des métiers et des entreprises.
2: Merci de vous être rendu disponible pour cette interview. Au revoir.
1: Merci pour votre invitation. Au revoir.
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1: Et c'est le moment du tiers-temps, la librairie qui est boulevard Gambetta à Aubenas. Je suis avec Anne. Bonjour.
2: Bonjour.
1: Alors, quel est le livre coup de cœur dont tu as choisi de nous parler aujourd'hui ?
2: Aujourd'hui, je vais vous parler de Une vie de fantôme, qui est écrit par Anouk Langané aux éditions Syros. Et c'est un roman dont on est le héros ou la héroïne. Syros, ils en ont fait plusieurs là récemment, des livres comme ça. Et j'en ai lu 3 et je les ai trouvés à chaque fois assez sympas. C'est pas une envolée littéraire incroyable, mais c'est vraiment divertissant et les intrigues sont vraiment très bien construites. Et on peut y passer des heures en fait parce qu'il y a énormément de chemins possibles à prendre. Le principe d'un roman dont on est le héros ou la héroïne, c'est qu'il y a une aventure de base et qu'en fait, à chaque fois, chaque chapitre, on peut choisir ce qui se passe après, où est-ce qu'on va. Et donc, c'est le lecteur ou la lectrice qui va décider des aventures du roman et puis de la fin aussi. Et là, c'est l'histoire, en fait, on se réveille dans un personnage qui se réveille en fantôme et qui a aucun souvenir de sa vie d'avant. On ne sait pas si c'est un garçon ou une fille, on ne sait pas son prénom, on ne sait rien du tout. Et en fait, on va pouvoir le guider ou la guider dans son afterlife, je sais pas, après la vie, quoi, dans sa vie de fantôme, en fait, pour justement comprendre ce qui s'est passé et essayer de comprendre qui l'a tué, en fait, ou comment il ou elle est mort. Et c'est trop bien.
1: Tu peux me dire ce qu'on voit sur la première de couverture ?
2: Sur la première de couverture, on voit un grand escalier qui fait un peu penser à un manoir sur lequel monte un personnage qui est un peu transparent, donc qui est le fantôme. Et sur les côtés, on voit des portraits de personnages majoritairement masculins.
1: Et ouais, un peu ambiance film d'horreur.
2: Oui.
1: Avis aux amateurs.
2: Oui, après ça fait pas du tout peur.
1: Ok. Et tu le conseilles à partir de quel âge ?
2: À partir de 12-13 ans, je dirais.
1: Est-ce que tu veux nous en lire un extrait ou la quatrième de couverture ?
2: Tu te réveilles dans un état cotonneux, léger comme l'air. En face de toi, un grand miroir ovale. Tu te regardes dedans, mais tu ne te vois pas. Tu comprends que tu es mort, ou plutôt que tu es devenu un fantôme. Tu ne te souviens de rien, pas même de ton identité. À toi de mener l'enquête en explorant le château gothique où tu t'es réveillé. Ses occupants, issus d'une ancienne et noble famille, semblent cacher de lourds secrets. L'un d'eux a-t-il un lien avec ta mort ? Et qui sont-ils pour toi ? Pour découvrir la vérité, tu devras ouvrir les yeux et fouiller aux bons endroits. Ensuite, tu pourras passer à l'action. Choisiras-tu la vengeance ou le pardon ?
1: On pourrait mettre une petite musique tapis sonore suspense, là.
2: Tout à fait, exactement.
1: Tu peux relire le titre et l'autrice ?
2: Oui, c'est Une vie de fantôme, écrit par Anouk Langané aux éditions Syros.
1: À retrouver à la librairie du tiers-temps, boulevard Gambetta à Aubenas. Merci beaucoup, Anne. 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
1: 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RFI Midi continue avec le grand journal de la mi-journée. Bonjour Simon Bourtembourg.
2: Bonjour Paul, bonjour à toutes et à tous.
1: Madrid attend donc ses champions du monde.
2: Une vague rouge déferle dans les rues de la capitale espagnole où 1 million de personnes sont attendues cet après-midi. La Roja de retour au pays avec une deuxième étoile pour le bonheur des supporters espagnols.
3: Beaucoup de joie, on est les meilleurs, vive l'Espagne.
4: L'ambiance est incroyable. Quand on a gagné la première fois, j'avais seulement 6 ans. Et là, je le vis dans le cœur de New York. Mon pays a gagné pour mes petits-enfants. Je suis super content. C'est une sensation que je ne peux pas décrire.
2: Et on retrouve notre correspondante en direct de Madrid dès le début de ce journal. Au Royaume-Uni, Andy Burnham, nommé Premier ministre par le roi Charles III. Le pays doit retrouver sa stabilité, vient de déclarer le nouveau chef du gouvernement. On entendra aussi la prise de parole de son prédécesseur, Keir Starmer. De nouveaux bombardements en Iran et la riposte de Téhéran malgré ses frappes. La diplomatie iranienne affirme ce matin que des échanges diplomatiques se poursuivent avec les États-Unis. Il marchait vers le Parlement indien à New Delhi. La police a dispersé ce matin le cortège de plusieurs milliers de protestataires. Ils étaient réunis à l'appel du mouvement citoyen baptisé Parti des Cafards. Et puis en France, les députés doivent se prononcer aujourd'hui sur le projet de loi d'urgence agricole. Un volet du texte concentre les crispations, la réintroduction de 2 insecticides interdits en France mais autorisés ailleurs en Europe.
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1: Le trophée de la Coupe du Monde de foot, bientôt de retour en Espagne.
2: 16 ans après le premier titre mondial de la Roja, l'Espagne, à nouveau sur le toit du football mondial après sa victoire hier en finale de Coupe du Monde face à l'Argentine. La fête a duré toute la nuit en Espagne et après quelques heures de sommeil, eh bien des centaines de milliers de supporters s'apprêtent maintenant à déferler à nouveau dans les rues de Madrid. Diane Cambon, vous êtes en direct de la capitale espagnole pour RFI. Diane, en fin d'après-midi, les nouveaux champions du monde vont donc défiler à Madrid après s'être rendus au Palais Royal et au Palais du gouvernement.
6: Bien oui, la sélection espagnole est très attendue par les supporters, mais ils vont devoir s'armer de patience. L'avion qui les ramène de New York a déjà 1 heure de retard. Les joueurs vont devoir d'abord effectuer 2 visites officielles au Palais Royal avec le roi Philippe VI et la reine Laetitia. Et au palais présidentiel de la Moncloa avec le chef du gouvernement, Pedro Sánchez. Enfin, et c'est le moment le plus attendu, la Roja va monter dans un bus avec terrasse qui va parcourir les principales artères de la ville, comme la Grande Via, jusqu'à la mairie, place de Cibeles. Là, ils pourront exhiber leur trophée devant les supporters en liesse, on l'imagine. Un dispositif de sécurité a été mis en place car on parle 1 million de spectateurs possibles. La fête devra durer jusqu'à 23 heures avec concerts et possible feu d'artifice.
2: Diane Cambon en direct de Madrid pour RFI.
1: Ce titre mondial, il est célébré aux quatre coins du monde par la diaspora espagnole. Une victoire de la Roja fêtée aussi à Gaza.
2: Et ce malgré les restrictions et le deuil. Il faut dire que le gouvernement espagnol s'est distingué ces derniers mois par son soutien tenace aux Palestiniens de l'enclave en proie au bombardement israélien. Bonjour Abla Junaidi.
7: Bonjour.
2: Le correspondant de RFI à Gaza, Rami El Megari, a pu le constater. Les sourires se sont dessinés sur les visages pendant quelques heures.
7: Oui, comme partout dans le monde arabe, le football est très populaire à Gaza. Pour ceux qui en sont équipés, les générateurs électriques étaient sortis hier soir afin de regarder la finale. Mohamed raconte à notre correspondant l'ambiance hier soir.
8: Tout le monde était très enthousiaste. Après plus de 2 ans de guerre, on a besoin de ce genre d'ambiance, d'oublier quelques instants tout ce qu'on a perdu. Toutes les familles ont été endeuillées, ont vécu l'horreur. On veut ressentir de la joie comme tout le monde.
2: Et Abla, après la prise de position du Premier ministre israélien Benjamin Netanyahou en faveur de l'Argentine, eh bien la neutralité ne pouvait plus être de mise pour la population de Gaza.
7: Oui, Hani n'est fan ni de l'Espagne ni de l'Argentine habituellement, mais hier, il n'y avait pas d'autre choix pour lui que de soutenir la Roja.
5: Hier, ce n'était pas un match Espagne-Argentine, c'était Palestine-Israël, surtout après l'élimination de l'Égypte qui brandissait notre drapeau. Oui, c'était politique et tout le monde a fait la fête parce que parmi les supporters de l'Argentine, certains arboraient le drapeau israélien.
7: Et la joie et le répit n'ont pas duré après une frappe israélienne sur la ville de Gaza en violation du cessez-le-feu. Le ministère de la Santé palestinien a annoncé ce matin 3 morts et une vingtaine de blessés.
2: Abla Jounaïdi du service international de RFI.
1: Un nouveau changement de locataire au 10 Downing Street.
2: Andy Burnham est le nouveau chef du gouvernement britannique. Il y a une petite demi-heure, l'ancien maire du Grand Manchester a été nommé Premier ministre par le roi Charles III. Ses premières déclarations et le nouveau Premier ministre qui promet un plan sur 10 ans pour redresser le Royaume-Uni. Celui qui se revendique des racines nordistes et populaires, eh bien, il se décrit comme un partisan d'un socialisme pro-entreprise et proche des gens. Andy Burnham, qui succède à Keir Starmer, un populaire au Royaume-Uni, est fortement contesté même au sein de son parti. Eh bien, le chef du gouvernement sortant s'est exprimé pour tout de même défendre son bilan.
9: Ma mission est accomplie. En 6 ans et demi, j'ai redressé notre parti après une défaite historique en 2019 et l'ai transformé pour qu'il puisse affronter le pays dans une campagne victorieuse aux élections générales de 2024. Je suis convaincu que la Grande-Bretagne est aujourd'hui plus forte et plus juste qu'il y a 2 ans. Alors que je passe le relais à Andy Burnham, je lui souhaite plein de succès. Il a tout mon soutien. Je remercie le peuple britannique de m'avoir donné l'opportunité de le servir. Je pars avec sérénité, le sourire aux lèvres et fier de tout ce que nous avons accompli. Merci beaucoup.
2: Les adieux du chef de gouvernement sortant Keir Starmer. Et on revient sur le programme de son successeur Andy Burnham avec notre site internet.
1: On en parle aussi avec notre invité dans 10 minutes. Ce sera Thibaut Arroy, maître de conférence en civilisation britannique contemporaine à l'université Sorbonne Nouvelle.
2: En bref, cette amende infligée par l'Union européenne à AliExpress, Bruxelles réclame 550 millions d'euros à la plateforme chinoise de e-commerce. La filiale du géant Alibaba se voit reprocher d'avoir permis la vente aux consommateurs européens de produits interdits, dont des jouets dangereux et des vêtements contrefaits. AliExpress dénonce une amende disproportionnée.
1: Un 10e jour consécutif de bombardements en Iran.
2: Et la ville portuaire de Bushehr, dans le sud-ouest du pays, visée ce lundi matin par de nouvelles frappes américaines. Une ville hautement stratégique, puisque c'est là que se trouve la seule centrale nucléaire civile en fonctionnement dans le pays. Téhéran annonce par ailleurs la mort d'une personne ce lundi dans un bombardement des États-Unis, cette fois à Tabriz. Alors que les États-Unis étendent donc leur champ d'opération en Iran, de son côté, Téhéran poursuit sa riposte. Le Koweït et Bahreïn, qui abritent tous les deux des installations militaires américaines, ont été à nouveau visés. L'Iran, qui a aussi revendiqué l'attaque de 2 pétroliers dans le détroit d'Ormuz.

0: dialoguer avec l'Iran et nous continuerons à le faire. Si cette porte s'ouvre, nous nous en réjouirons. Et ils continuent d'envoyer des signaux indiquant qu'ils veulent discuter, qu'ils veulent négocier. Mais c'est à leur comportement que nous réagissons. Or, leur comportement consiste à lancer des missiles et des drones contre des navires.
1: À en croire le porte-parole de la diplomatie iranienne, l'envie est partagée. Les États-Unis auraient même fait plus que d'envoyer des signaux. Ismaël Berahi affirme que l'Iran a reçu des messages par l'intermédiaire de certains médiateurs. Le ministre iranien de l'Intérieur est d'ailleurs attendu au Pakistan ce lundi. Le Pakistan qui est l'un des pays médiateurs. Mais Téhéran n'a pas précisé si ce voyage s'inscrivait bien dans le cadre de ses efforts diplomatiques.
2: Guilhem Deltaïd, dans ce contexte, la guerre au Moyen-Orient continue de faire grimper les prix du pétrole, une envolée qui pénalise les États les plus dépendants des cours mondiaux. C'est notamment le cas de l'Inde qui importe 90% de ses besoins en pétrole et dont l'économie souffre de faiblesses structurelles. Ce matin, la roupie a chuté à son plus bas niveau en 2 mois.
3: L'Inde où la police a violemment réprimé une manifestation ce lundi.
2: Des milliers de jeunes mobilisés pour la marche vers le Parlement, un mouvement citoyen baptisé Parti des Cafards qui exige la démission du ministre de l'Éducation suite à des fraudes aux examens. Lancée il y a seulement 1 mois, cette fronde citoyenne n'a cessé de gagner en ampleur. Reportage à New Delhi, Abdoulaye Rally.
4: Depuis l'aube, l'atmosphère est tendue dans la capitale indienne. Des milliers de jeunes ont rejoint la mobilisation du parti des cafards. Parmi eux, Arya, 21 ans, déterminée à se faire entendre.
5: Je suis là pour la cause. Je veux que quelque chose change. Je ne sais pas quoi, mais je veux juste que ça change parce que ce gouvernement ne fonctionne pas.
4: Vers 11h, la manifestation tourne à l'affrontement. Les forces de l'ordre tirent des grenades lacrymogènes, puis chargent pour repousser les manifestants. Atul, jeune ingénieur, dénonce une contestation ignorée.
6: Personne ne nous écoute. Vous voyez, il y a des milliers de personnes, surtout des étudiants. On veut la justice et ce n'est qu'une seule manifestation. Si vous voyagez dans le pays, il y en a plein d'autres.
4: Le fondateur du parti des cafards, Abhijit Dibke, est arrêté. Les accès au Parlement sont verrouillés, mais les manifestants assurent qu'ils resteront mobilisés. Himanshi.
7: On ne peut plus bouger d'ici. Ils ont installé tous ces barrages, mais on ne s'arrêtera pas. C'est l'Inde ici. C'est le pays de Mahatma Gandhi.
4: Depuis cet après-midi, le quartier du Parlement reste totalement bouclé. Même si le fondateur du mouvement a été interpellé, il affirme pour l'heure qu'il poursuivra sa mobilisation. Abdullah Erali, New Delhi, RFI.
3: Il dirige le Nicaragua depuis près de 2 décennies et compte bien rester en poste.
2: Le président Daniel Ortega rejette toute possibilité d'organisation d'élections. Une déclaration hier officiellement pour empêcher que l'opposition en exil ne puisse arriver au pouvoir. Des élections législatives devaient pourtant se tenir en novembre, mais le chef de l'État a clairement balayé cette option.
8: Ici au Nicaragua, il n'y aura plus d'élections qui permettent aux opposants d'essayer de s'emparer du pouvoir. Dimanche, devant des milliers de partisans, le président nicaraguayen Daniel Ortega a douché tout espoir d'élection lors d'un événement célébrant le 47e anniversaire de la révolution sandiniste à Managua, la capitale du pays. Cet ancien guérillero marxiste est accusé d'avoir violemment réprimé l'opposition pour se maintenir au pouvoir dans ce pays d'Amérique centrale.
9: Il ne cesse de comploter et de chercher des moyens de s'organiser en partie pour remporter une supposée élection et de gagner cette élection. C'est la fin de ces partis installés par les Américains pour revenir au pouvoir et pour toujours.
8: Le président nicaraguayen qui accuse ses opposants d'être soutenus par les États-Unis depuis l'enlèvement du leader vénézuélien Nicolas Maduro par les États-Unis et le blocus pétrolier infligé à Cuba, le Nicaragua sent la pression états-unienne s'accentuer contre son régime. Ses opposants, eux, en exil, comptent sur la pression internationale pour permettre une transition ou la tenue d'élections.
2: La précision signée Sarah Krakowicz. Une légende d'échecs, bientôt présidente de la Hongrie. C'est en tout cas le souhait souhait du Premier ministre Peter Maguiar. Dans un message publié hier soir, il demande à Judith Polgar de devenir la prochaine présidente du pays. La joueuse d'échecs, seule femme à avoir intégré le top 10 mondial, toutes catégories confondues, serait selon lui une chef de l'État dont chaque Hongrois pourrait être fier. Il est attendu en France pour une deuxième visite d'État. Brice Oligui Nguema à la tête d'une délégation de plus de 80 membres pour un déplacement.

0: sous le signe de l'économie et du rééquilibrage des relations bilatérales entre la France et le Gabon. À Paris, il sera question notamment de la transformation locale du manganèse ainsi que de l'avenir de la base militaire française à Libreville. On y revient dans Afrique Midi dans un quart d'heure, alors que selon le programme officiel, un tête-à-tête avec le président Emmanuel Macron est prévu cet après-midi à l'Élysée.
1: Autre lieu du pouvoir en France, l'Assemblée nationale où les députés doivent se prononcer sur le projet de loi d'urgence agricole.
0: Un texte sensible, censé répondre donc à la colère des agriculteurs français. Les parlementaires sont divisés, notamment sur un volet du projet de loi, la réintroduction de deux insecticides interdits en France mais autorisés ailleurs en Europe. Raphaël Delvolvé, ce point spécifique, il fissure même le camp gouvernemental.
2: Oui, le camp gouvernemental qui se réunit à Matignon cet après-midi avec cette question pour Sébastien Lecornu. Quel risque en vaut la chandelle? Soit se mettre les agriculteurs à dos, soit les pro-environnement. C'est un dilemme qu'il doit trancher avec cette réunion durant laquelle certains pousseront pour retirer tout bonnement du texte les pesticides, des députés macronistes et centristes principalement, mais aussi une ministre, Monique Barbu, ministre de la Transition écologique. Cette question des pesticides est très sensible. L'an dernier, une loi prévoyant déjà la réintroduction de l'un d'eux, l'acétamipride, avait provoqué une très forte mobilisation citoyenne. Toutefois, en retirant cette disposition du texte, le Premier ministre prendrait le risque de perdre le soutien décisif de la droite, car l'ajout de ce pesticide, LR y tient, notamment au Sénat, qui votera également le texte ce mardi, avec le soutien cette fois d'une autre ministre, la LR, Annie Genevard, ministre de l'Agriculture, pour qui, je cite, faire échouer le texte par peur ou idéologie désespérerait les agriculteurs. Ces fissures visibles au sein du camp gouvernemental rendent en tout cas l'issue de la loi incertaine, donnent également une occasion à la gauche de se faire entendre au moment où les sujets environnementaux reprennent de l'importance dans les sondages, notamment à l'aune de trois vagues récentes de chaleur sur l'Hexagone.
0: Raphaël Delvolvé pour refermer cette édition.
1: Merci beaucoup Simon Bourtembourg. Tout de suite les sports. Et le journal des sports, c'est avec vous, Babacar Diarra, bonjour.
3: Bonjour Paul.
1: Les festivités vont donc se poursuivre à la maison pour les footballeurs espagnols, champions du monde de foot depuis hier soir.
3: La Roja ne perd pas de temps. Le vol de la délégation espagnole doit atterrir dans les prochaines minutes à Madrid. Au programme, les héros de la nation iront tour à tour présenter le trophée de la Coupe du Monde au roi Felipe VI, au Premier ministre, puis dans la soirée au peuple espagnol durant une parade où 1 million de personnes sont attendues dans les rues de la capitale. Le pays est le premier à posséder les Coupes du Monde masculines et féminines dans l'histoire du foot. Mais c'est la récompense d'une régularité marquée il y a 2 ans par les victoires à l'Euro et aux Jeux Olympiques de Paris. Chez les messieurs, le sélectionneur espagnol Luis de la Fuente soulignait hier soir la qualité du réservoir qu'il a entre ses mains.
4: Especialmente mucho orgullo.
5: Je ressens avant tout de la fierté, une immense fierté. Une fierté envers cette génération de footballeurs qui a grandi avec cette philosophie, qui lui est restée fidèle et qui l'a appliquée à la perfection, donnant l'exemple de ce que signifie former un groupe, une équipe, une famille de grands footballeurs au talent et au potentiel exceptionnel. Et par-dessus tout, la fierté de les avoir accompagnés dans cette aventure. On a beaucoup discuté avec les joueurs, ils n'arrêtaient pas de dire qu'ils avaient tout gagné. C'est merveilleux. Cette génération est un exemple pour le sport espagnol, pour sa jeunesse et même pour toute l'Espagne. Ensemble, on est plus fort que personne n'en doute.
4: Juntos somos más fuertes, eso no hay que pa duda nadie.
3: Et individuellement, l'Espagne de Luis de la Fuente repart aussi avec une belle armoire à trophées, celui de meilleur joueur de la Coupe du Monde pour Rodri, de meilleur jeune pour Pau Cubarsí et de meilleur gardien pour Unai Simón.
1: En revanche, il y a un titre qui échappe quand même à l'Espagne, c'est celui de meilleur buteur. Le français Kylian Mbappé a donc devancé à ce titre le capitaine argentin Lionel Messi.
3: 10 buts contre 8, car le métronome de l'Albiceleste n'a pas fait parler sa magie à New York. Au coup de sifflet final de cette finale de la Coupe du Monde, Messi a terminé en larmes avant de refuser, comme tous ses coéquipiers, de s'exprimer devant les médias. La déception est immense, même si la rencontre aura été peu maîtrisée par les Sud-Américains, souvent à la limite et handicapés en prolongation par l'exclusion du milieu Enzo Fernandez. La manière n'y était pas pour envisager une victoire. À l'heure du bilan, le sélectionneur Lionel Scaloni préférait tout de même rester positif.
6: Tristesse, pero... Il y a de la tristesse, bien sûr, mais aussi la conviction qu'on a tout donné. J'ai une gratitude éternelle envers mes joueurs. Ils nous ont offert une nouvelle finale de Coupe du Monde et se sont battus jusqu'au bout. L'Espagne a été meilleure, il faut le reconnaître. Mais je garderai un souvenir immense de ce groupe, de tout ce qu'il a accompli et de la valeur que représente le fait d'être arrivé jusqu'ici. Évidemment, on aurait aimé gagner, mais il faut mesurer l'importance de ce parcours parce que ça demande énormément d'efforts. On peut avoir bien ou mal joué, peu importe. Quand on donne absolument tout sur le terrain comme on l'a fait, il est très difficile de faire le moindre reproche, très difficile.
3: Le sélectionneur argentin Lionel Scaloni au micro d'Eric Mamrut.
1: En basket, la NBA attend toujours d'en savoir un peu plus sur l'avenir de LeBron James. Ça bouge, en revanche, pour un international français.
3: Zachary Risacher passe des Hawks d'Atlanta aux Mavericks de Dallas. Une opportunité de relance pour l'ailier drafté dans la NBA en première position de l'année 2024, un an après son compatriote Victor Wembanyama. Sauf que le destin de Risacher tourne moins à la gloire pour le moment que celui de Wembanyama. Il sort d'une deuxième saison où son temps de jeu a été considérablement réduit dans le Texas. Risacher repartira dans un nouveau projet avec une franchise en pleine reconstruction.
1: Merci beaucoup Babacar Diarra, c'était le journal des sports.
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1: Le 10 Downing Street va donc connaître un septième locataire en 10 ans. Andy Burnham prend officiellement ses fonctions de chef du gouvernement britannique aujourd'hui. Il avait pris les rênes du parti travailliste vendredi. L'ancien maire de l'agglomération de Manchester, surnommé le roi du Nord, remplace donc Keir Starmer qui était en poste depuis 2 ans. Pour décrypter ce changement au poste de Premier ministre, nous sommes en ligne avec Thibault Arroy. Bonjour.
8: Bonjour.
1: Vous êtes maître de conférences en civilisation britannique contemporaine à l'université Sorbonne Nouvelle, co-auteur avec Pauline Schnapper de From Cool Britannia to Brexit, livre paru en janvier dernier aux éditions Routledge. Le nouveau Premier ministre a prononcé quelques mots, c'était il y a quelques minutes, hein, lors de sa nomination officielle par le roi Charles III. Il a déclaré notamment « Le Royaume-Uni doit retrouver sa stabilité ». Il promet une réinitialisation, un nouveau modèle politique et économique. Ça vous inspire quoi ces quelques mots ?
8: Alors, c'est vrai qu'on attend pour l'instant les précisions de ce que Andy Burnham veut dire exactement par ce beau discours. C'est un discours évidemment attendu d'un nouveau Premier ministre qui promet d'unir le pays, d'aller de l'avant, de trouver des solutions aux grands problèmes que les Britanniques rencontrent. Maintenant, c'est quelqu'un qui arrive après avoir renversé un Premier ministre travailliste, pourtant largement élu il y a 2 ans. Il a mené un putsch à l'intérieur du Parti travailliste. Et ce qu'on peut se demander, c'est si la population va avoir de la patience avant que des résultats soient visibles, puisque voilà, il a tant désiré être Premier ministre. Est-ce qu'il a un projet qui est prêt et quel sera concrètement ce projet? Et ça, on en saura un petit peu plus dans les semaines qui viennent et puis dans les mois qui viennent.
1: En tout cas, il y a une priorité qui semble déjà érigée pour Andy Burnham et que les Britanniques attendent sûrement aussi. Ce sont les efforts à faire sur l'économie dans la vie quotidienne de la population. Le coût de la vie est très élevé notamment.
8: Oui, mais ce problème du coût de la vie n'est absolument pas nouveau et on peut se rappeler que c'était déjà la priorité des gouvernements conservateurs, notamment celui de Boris Johnson, mais les suivants également, que c'était également une priorité pour Keir Starmer. Et donc, c'est bien normal de mettre ce problème-là au premier plan. Maintenant, ce qu'il faut voir, c'est quelle solution Andy Burnham serait capable de trouver que son prédécesseur n'avait pas été capable d'envisager. Alors, on parle beaucoup d'investissements supplémentaires dans les services publics, notamment pour les services sociaux, pour les logements sociaux, un certain nombre de réformes dans ces domaines-là, avec aussi des nationalisations qui seraient au programme. Mais comment financer ce programme-là? Là aussi, il y a une grande interrogation, et plus encore, ou peut-être aussi important que la nomination d'Andy Burnham aujourd'hui comme Premier ministre, il y a le choix qu'il fera de son chancelier de l'échiquier, c'est-à-dire le ministre de l'économie et des finances, et voir comment il arrivera à négocier des marges de manœuvre pour financer cette politique.
1: Et d'ailleurs, l'équipe gouvernementale, a priori, doit être désignée, dévoilée dans l'après-midi. Thibault Arroy, le nouveau Premier ministre Andy Burnham, a aussi mis en avant, il y a quelque temps, un projet d'antenne de Downing Street, donc du gouvernement, dans le nord du Royaume-Uni, à Manchester. La décentralisation, ça aussi, c'est une priorité ?
8: Oui, alors ça fait partie des grands projets d'Andy Burnham. Il faut se rappeler donc il était jusqu'à il y a quelque temps le maire de cette région de Manchester, donc une région importante et qui économiquement a été redressée depuis que Andy Burnham en est devenu le maire il y a à peine une dizaine d'années. Et il aimerait appliquer les mêmes recettes à l'ensemble du pays. Et donc, c'est vrai qu'il a ce discours sur la décentralisation, sur ce qu'on appelle la dévolution au Royaume-Uni, pour donner davantage de pouvoir aux autorités locales, aux maires élus dans diverses parties du Royaume-Uni. Donc, quand on parle de maires au Royaume-Uni, ce sont des régions qui sont plus vastes que les communes françaises. Il faut s'imaginer plutôt des espèces de petites régions gouvernées donc, et qui pourraient avoir davantage de pouvoir dans les années à venir, notamment pour tout ce qui est politique de transport, politique de santé aussi, politique de logement. Et donc, avoir davantage de décentralisation serait une possibilité peut-être de trouver les moyens de réduire les inégalités entre le Sud-Est et en particulier la région de Londres et le reste du pays, et redynamiser des régions qui sont en perte de vitesse depuis maintenant plusieurs décennies et augmenter la productivité de ces régions.
1: À côté de ces deux sortes de piliers que sont le programme économique et le programme autour de la décentralisation, est-ce qu'il a parlé, est-ce qu'il a évoqué des axes concernant sa politique étrangère? Est-ce qu'il a certaines priorités?
8: Alors pour l'instant, et comme souvent d'ailleurs dans les discours des personnalités politiques, la politique étrangère, la politique de défense ne sont absolument pas au premier rang, même si il a évoqué rapidement dans son discours le fait qu'il comptait bien financer les projets de défense et d'être un allié qui dépense suffisamment pour sa défense. Et on sait que ça a été un des grands dossiers qui ont conduit à la chute aussi du gouvernement Starmer. Avec ce manque de financement pour les projets de défense. Donc là,
1: C'était quelque chose
8: peut-être
1: aussi
8: aussi.
1: de beaucoup demandé par Donald Trump, qui a été beaucoup reproché au gouvernement précédent.
8: Oui, alors demandé par Donald Trump à tous les alliés de l'OTAN en réalité, hein, une augmentation des dépenses de défense. Donc là, voilà, on va voir comment là aussi il compte faire pour augmenter ses dépenses. Et plus largement, je dirais que ce qui est attendu d'Andy Burnham, et là-dessus, je pense qu'il n'y a pas d'ambiguïté, même s'il n'a pas mentionné cela explicitement dans son discours pour l'instant. Il y a la question du soutien à l'Ukraine, de la coopération avec les Européens pour continuer à mettre en place éventuellement cette coalition des volontaires qui pourrait voilà,
1: Qui est
8: assurer
1: porté
8: la paix
1: par
8: en
1: le
8: Ukraine.
1: Royaume-Uni, effectivement,
8: Oui, la France,
1: et par
8: ouais.
1: la France beaucoup. Merci
8: Tout
1: beaucoup,
8: à fait.
1: Thibaut Arroy, d'avoir pris quelques minutes sur RFI, maître de conférence en civilisation britannique contemporaine à l'Université Sorbonne Nouvelle. Se déplacer en voiture, c'est une activité on ne peut plus banale, peut-être pour vous, mais en Cisjordanie occupée, c'est un véritable casse-tête. 925 checkpoints israéliens ont été recensés par les Nations Unies. Amira Suilem, pour mieux comprendre à quoi ressemble la conduite sur ce territoire palestinien occupé, vous avez tout simplement pris la route.
9: C'est un classique des matinées en Palestine. Dès l'aube, la situation au checkpoint israélien et l'état du trafic routier occupent une grande partie des programmes radio. Hamza, 24 ans, garde aussi un œil sur Facebook.
10: Toutes les 10 minutes à peu près, il y a un nouveau poste. Celui-ci est ouvert, celui-ci est fermé. À n'importe quel moment, l'armée peut fermer les routes. À n'importe quel moment, les colons peuvent débarquer et vandaliser les voitures. Ils peuvent tirer à tout moment. Ça ne les gêne pas et c'est arrivé à beaucoup de personnes de recevoir une balle alors qu'elles étaient dans leur voiture.
9: Hamza est un jeune diplômé d'une école de commerce. Face au manque d'opportunités professionnelles, il a choisi de devenir chauffeur de taxi. Entre deux courses, il retrouve son père, lui aussi chauffeur de taxi. Assis à son bureau dans son local du centre-ville de Ramallah, le vieil homme, 40 années de métier au compteur, confie son intranquillité grandissante.
11: Il y a 4 ou 5 jours, j'ai vu une vidéo sur Facebook sur laquelle on voyait une ambulance qui allait de Naplouse à Ramallah et elle ne pouvait pas circuler parce qu'un colon lui barrait la route avec sa voiture. Il y a beaucoup de femmes qui ont accouché dans les voitures au checkpoint.
9: Hamza interrompt son père et sort son téléphone. Il veut nous montrer une vidéo.
10: Regarde, c'est une mariée. Comme le checkpoint est fermé, elle part retrouver son mari à pied. Le marié l'a fait monter alors dans sa voiture qui attend de l'autre côté de la barrière.
9: Et donc ça, c'est le romantisme à la palestinienne.
10: Oui, c'est super romantique.
9: cet étranglement du territoire par la route, une photographe palestinienne a voulu le documenter. Elle s'appelle Rehab Nazel.
12: Pour le livre « Conduire en Palestine », j'ai pris des dizaines de milliers de photos. Je veux que ces clichés puissent être archivés. C'est aussi un acte de défiance. Quand je pointe mon appareil en direction d'un mirador et que des soldats me regardent avec leurs jumelles, quand je prends une photo d'eux, eh bien je les défie. Pas un jour ne passe sans qu'on suffoque.
9: Et comme souvent en Palestine, la réalité de l'occupation fait irruption. En pleine interview, Rehab Nazel reçoit un coup de fil. Le mari de sa sœur est mort, celle-ci est à l'étranger. Une seule question désormais, les checkpoints lui permettront-ils d'arriver à temps aux funérailles de son propre époux ? Amira Suilem, Ramallah, RFI.
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5: Elle pensait venir pour parler d'agriculture, mais quand on lui présente la vieille de la crasse qui vit notre frère et la force de la confirme jusqu'au bout.
6: Il regrette de ne pas avoir pu faire l'Indochine ni l'Extrême-Orient.
7: Je m'appelle Noélie Dis, je suis en terminale Sapat.
8: Moi, c'est Zélia Lalo et je suis en terminale Sapat aussi. On est dans ce projet de ceux qui comptent en ce moment avec la classe, avec Madame Pozzo.
9: Ceux qui comptent.
10: Jeudi 22 janvier, nous sommes au lycée agricole Olivier de Serres. Les 24 élèves de terminale Sapat m'accueillent. Cet après-midi, ils liront leur texte devant une quinzaine de résidents de l'EHPAD Saint-Joseph d'Aubenas.
11: Bonjour, je m'appelle Clara et je vais vous parler de Arnaud. C'est un retraité qui est à l'EHPAD de Saint-Joseph. Arnaud est un ancien curé âgé de 91 ans. Quand je le regarde, je trouve qu'il fait plus jeune. Il ajoute qu'il fêtera bientôt ses 92 ans, le 20 septembre. A-t-il encore bien la notion du temps ?
12: Du fait de C'est important pour moi d'offrir mon texte à Arnaud pour qu'il sache qu'on a fait un portrait sur lui.
10: Une série de portraits des résidents de l'EHPAD, mais aussi des salariés de la ressourcerie du Trimaran à Privas, ou encore des autoportraits écrits par eux-mêmes dans le cadre d'un projet artistique et socioculturel mené par Laetitia Sadak et Delphine Boll du collectif Bolnodak.
13: Le projet s'appelle « Ceux qui y comptent » et c'est un projet autour de la solidarité avec des terminales Sapat.
14: Denise est religieuse. Elle est arrivée à la résidence Saint-Joseph il y a 3 ans après un AVC.
15: Aujourd'hui, à l'EHPAD Saint-Joseph, M. Martin est atteint d'Alzheimer.
10: Quand la vieillesse limite la liberté de mouvement,
16: Marina nous raconte qu'elle a quitté son pays en guerre pour venir s'installer en Ardèche. Elle était comptable en Ukraine.
10: Quand les parcours migratoires obligent à la réinsertion sociale,
17: Véronique a eu 2 expériences professionnelles qui lui ont donné une charge mentale trop lourde à porter.
10: Quand les accidents de vie imposent un retour à la case départ dans le monde du travail,
18: bonjour, je suis Noupi, le doudou de Léa. Quand Léa vient à pleurer, elle vient toujours me chercher pour me serrer contre elle. À l'âge de 14 ans, Léa a décidé de quitter son papa pour de fortes raisons personnelles. Léa,
10: quand la jeunesse partage son lot d'angoisse, de coups durs, mais aussi d'élan et d'enthousiasme, ce qui compte est un projet de rencontre intergénérationnelle.
19: Avec la rencontre des personnes, j'ai beaucoup aimé, ça a fait de la communication. On a découvert leur vie en étant plus jeune.
4: Puis c'est vrai que bah, du coup, on apprend un peu sur toutes les générations. On a 3 générations différentes, donc on apprend différents passés, différents vécus.
2: Lire des histoires des gens ou leur faire entendre notre histoire, de partager ça entre jeunesse et enfin, faire un mix de générations. Pour moi, c'est un cadeau, c'est quelque chose qui me tient très fort à cœur et c'est très touchant et c'est important pour eux.
10: Une ode à la solidarité.
4: C'est vrai que d'être plus à l'écoute, faire plus gaffe aux autres, c'est la solidarité.
10: Au lien humain.
4: On a fait des belles rencontres. On avait des beaux discours, des belles histoires.
10: À ceux qui comptent vraiment.
7: Avec nos portraits, on découvre vraiment des gens. Et les gens qui vont entendre nos lectures, ils vont vraiment découvrir qui est Nasreddin et qui est Sébastien.
5: On se fait parfois des a priori. Mais en parlant avec les personnes, on se rend compte que bah, c'est des belles personnes. Voilà, elles disent des belles choses.
7: Et du coup, je pense que c'est ça qui est intéressant avec ce format de lecture et de texte.
9: Ceux qui comptent.
13: Les étapes de ce projet, ça a été d'abord commencer par comme on le fait à chaque fois, une mise dans l'ambiance. On les fait d'abord un peu écrire parce que le médium principal, c'est l'écriture. Mais ensuite, on les a amenés très vite à visiter la ressourcerie, le Trimaran à Privas. Et là, ils ont pu rencontrer des personnes qui sont soit salariées permanentes, soit des salariés en insertion. Parce que dans la solidarité, il y a effectivement cette idée de réemploi des objets ou de recyclage des objets, mais il y a aussi le réemploi des personnes et leur réinsertion par le travail. Et la ressourcerie de Privas, elle a vraiment comme mission d'être un tremplin pour l'insertion dans le monde du travail. Donc elle garde ses salariés en insertion, elle les garde entre 18 et 24 mois maximum. Donc les élèves ont pu aller à la rencontre à la fois d'un lieu et de valeurs, mais aussi de ces personnes-là. Et c'était assez riche parce qu'ils ont fait chacun des rencontres différentes. Il y a eu Rachel, il y a eu Hakim, il y a eu Nasreddin, etc. Et ils ont fait le portrait ensuite, par écrit, de ces personnes.
5: Ce jeune homme brun aux yeux noirs n'a pas l'air très heureux. Il ne sourit pas et ne parle pas tellement. Si je pouvais être un objet, je serais une peluche de la taille d'un oreiller. Une peluche car elle reçoit de l'affection, des câlins et elle est à l'écoute. Cette phrase montre la douceur cachée derrière ses yeux sombres. Discuter avec Nasreddin était agréable. C'est un jeune homme intéressant qui a l'air cultivé. D'ailleurs, il parle trois langues. L'anglais, le français et l'arabe. Il aurait voulu être prof d'histoire. C'était son rêve.
13: Et ensuite, ils ont choisi un objet. Et cet objet, ils l'ont rapporté à l'EHPAD Saint-Joseph, qui était aussi une des volontés d'Ariane, que ces élèves qui sont donc dans le soin, dans le service à la personne et qui fréquentent des EHPAD à travers leur stage et qui peut-être fréquenteront aussi des EHPAD après hein, dans leur métier. C'était vraiment une attente et une volonté de sa part que le projet aille aussi jusqu'à l'EHPAD, jusqu'aux résidents.
0: Je suis Ariane Pozzo, je suis enseignante d'éducation socioculturelle au lycée agricole au Laos. Ce projet, ça fait partie du parcours des élèves qui sont en bac pro. À un moment donné, de s'exprimer, de partir d'une idée qu'on a choisie ensemble, d'un sujet, donc le sujet de la solidarité, mais aussi du lien, de la rencontre, du collectif. Et à partir de ce sujet, de créer ensemble, donc créer... Ce sont des textes qui sont écrits à partir de différentes rencontres et de les amener justement à créer ensemble, à essayer d'offrir à un public leurs pensées, leurs sentiments et particulièrement sa patte. Ça prenait tout son sens puisque ce sont des jeunes qui se destinent à s'occuper des autres et à donner leur temps aux autres et à les aider à mieux vivre. Donc la notion de lien, la notion d'attachement, la rencontre, les caresses qu'on peut apporter à travers ces textes étaient l'objectif principal de ce projet.
20: Ce qui m'a le plus marqué, c'est qu'elle est venue dans cette EHPAD volontairement. Eliane s'est fixé une règle de vie. Je suis venue ici pour partager ma vie et mon sourire avec les résidents, pas pour sortir et ne pas être avec eux. À l'EHPAD, elle fait toutes les activités et prend des photos pour en faire un diaporama.
21: Elle aime aller au cinéma et raffole du tennis de table. Elle en joue même ici. C'est elle qui a réalisé le panneau historique à l'entrée de la résidence, de sa propre initiative, car elle connaît le lieu depuis bien longtemps. Je trouve que c'est une dame fabuleuse et qu'elle pétille. On voit bien qu'elle est dévouée aux autres.
20: Je trouve cette femme magnifique.
5: Merci Eliane.
0: Ça rejoint aussi d'autres mots.

0: aussi pu montrer comment on amène un public à réfléchir sur soi, à éprouver une rencontre. Elles ont apporté aussi beaucoup de douceur justement dans cet atelier parce qu'il y avait beaucoup de moments difficiles pour certains, s'exprimer, se dévoiler. C'est pas simple pour quiconque. Et les élèves ont vraiment, vraiment bien joué le jeu avec des moments plus douloureux pour certains, des émotions et puis aussi des moments où on se compare forcément les uns aux autres. Donc ça aussi, c'est des moments qui sont pas forcément faciles dans un collectif. Mais j'ai quand même le sentiment qu'ils ont... Enfin, que le collectif a primé en fait dans le projet et qu'ils se sont vraiment soutenus les uns les autres. Donc l'expérience est une réussite comme d'habitude avec Bolnodak.
1: Jean est un vieux monsieur, assez grand, visage ridé et aux dos courbés. Appuyé sur sa canne, l'air hésitant. Nous sommes allés l'aborder pour qu'il se joigne à nous. Jean nous a rejoints gaiement. Sur la table, un verre à whisky. Nous avons échangé autour de cet objet qui nous a tous fait penser un moment ou à une anecdote. Glass is life. Le verre, c'est la vie. C'est ce que Jean nous a dit en racontant une anecdote sur sa nièce qui travaille à la verrerie de la Bégude.
2: La porte d'entrée pour la rencontre avec les résidents en EHPAD était, cette fois-là encore, l'objet. Donc, on a posé des objets sur les tables. Les résidents ont choisi un objet, se sont assis à la table sur laquelle était l'objet. Ça a été le début d'une rencontre à travers cet objet. Et puis, petit à petit, on a invité les élèves à creuser, à s'intéresser à la vie plus intime des résidents, jusqu'à leur poser leur question de quel est votre objet à vous, quel est l'objet auquel vous tenez le plus, comment il vous accompagne.
3: Ce qui compte, c'est par exemple un objet qu'on a chéri pendant très longtemps et qui compte pour nous. Et donc pour les personnes en face, c'est on va dire que l'objet qu'on va leur présenter, c'est ce qui compte pour nous, donc qu'est-ce qui compte pour eux? Et ils vont nous partager leur histoire, leur vécu, et à travers cet objet, ben, on va pouvoir les identifier, trouver un peu qui sont ces personnes, et apprendre à les connaître. Même entre nous, on a appris les sensibilités, ce qui touche les personnes, et ce qui s'est passé dans leur vie privée.
4: D'ailleurs, il y a trois types de portraits hein, qui ont été réalisés. Du coup, ceux des résidences, de la recyclerie, et puis certains élèves ont fait le portrait d'objets également.
5: C'est même les portraits d'eux-mêmes, mais c'est effectivement un objet qui leur appartient et qui leur est cher, qui dit jeu, qui prend la parole et qui parle de ce lycéen, de cette lycéenne, qui parle de son ou de sa propriétaire.
6: Je suis des AirPods Pro, des écouteurs sans fil. Je suis important et même indispensable pour Baptiste. Quand il a passé une journée éreintante et fatigante, je l'aide à penser à autre chose et à oublier ses pensées préoccupantes.
5: Et ça, ça faisait partie des textes de mise au galop au départ, quand on n'avait pas encore visité la ressourcerie. Ça a été vraiment un exercice très émouvant et très intéressant. Ils ont dû choisir un objet et ensuite se mettre à la place de l'objet et parler d'eux-mêmes à la troisième personne. Donc avoir cette distance quand même, mais en même temps la proximité, puisque parfois les objets comme des doudous sont très proches d'eux. Et l'objet devait révéler des choses d'eux-mêmes, alors avec... un degré plus ou moins approfondi d'intimité, c'était à eux de jauger de ce qu'ils avaient aussi envie de partager, parce qu'ils savent très bien que quand ils écrivent, souvent au bout, on leur demande de partager à l'oral leur texte avec le public que constitue la classe.
2: Cet atelier d'écriture autour de l'objet, ça a été une de nos premières séances, et on a eu de l'émotion tout de suite aussi. Voilà. Parce que cet objet, il est témoin de la vie des élèves et voilà, il vient raconter ben, des moments de rire et des moments un peu plus douloureux. Et donc, on a eu beaucoup d'émotions dès les premières heures et dès les premières séances.
4: Alors, qu'est-ce qui vous porte, vous, dans ce type de projet, justement?
5: C'est génial de poser la question parce qu'Ariane nous a tout le temps dit ramenez tout le temps, pensez bien au titre de ce projet qui est Ce qui compte. Et justement, avec les résidents, certes, l'objet c'était une porte d'entrée, mais la question c'était toujours de revenir à ce qui compte pour eux. Parfois ça pouvait être un objet, mais parfois non, on s'en est rendu compte. Et donc, je trouve génial que vous nous posiez la question aussi, ce qui compte pour nous. Je ne sais pas pour toi, Laetitia, pour moi, j'ai l'impression que c'est vraiment le contact avec avec des jeunes qui, voilà, moi j'ai passé la barre des 50 cette année, je ne pense plus forcément comme eux, j'ai des envies qui ne sont pas les mêmes qu'eux, et ils viennent nous nourrir, ils viennent aussi souvent nous déposer des peurs, beaucoup de douleurs aussi, des angoisses, et puis alors des enthousiasmes.

0: des emballements, des choses aussi très positives. Moi, j'adore ça. Et puis, évidemment, ce qui me meut et donc ce qui est important pour moi, c'est vraiment qu'ils arrivent à créer. C'est leur montrer que, quels qu'ils soient, cultivés, qu'ils aiment ou pas le théâtre, qu'ils y aillent ou non, qu'ils aiment l'écriture, qu'ils lisent ou pas, en fait, ils sont capables de produire un récit d'eux-mêmes, souvent, mais pas que. Là, c'était beau parce que c'était vraiment dans l'offre, hein, le récit de quelqu'un d'autre. Et ils sont capables de le faire. Ils sont capables d'aller au bout de leurs idées. Enfin, on les amène, en tout cas, à préciser par les mots, de trouver des formules, des syntaxes, une construction assez solide, hein, d'un texte. Et là, cet après-midi, bah, ils vont être capables de le restituer.
1: Je ne peux pas dire mieux. Je peux résumer en deux. Non, bah si, je ne peux pas dire. Mais ce qui compte pour moi, c'est effectivement la rencontre avec ces jeunes, la rencontre plus largement avec toutes les personnes qui ont gravité autour de cette aventure. Et pour moi aussi, à titre personnel, comment on accompagne en tout cas les élèves à l'expression de soi. Et comment on continue à faire vivre l'écrit, ça me paraît aussi important.
0: Là, on en a vu progresser pas mal. Hein. Ils sont partis de phrases très simples, même assez désorganisées. Ils ont construit une pensée. Alors évidemment, on est là en soutien, on les accompagne, on leur donne aussi des idées. Mais mine de rien, quand je vois les étincelles dans leurs yeux, la fierté, je pense, qui se lit dans leurs yeux, je me dis quand même ils ont acquis quelque chose.
2: Je ne pensais pas qu'on allait devoir écrire un texte sur des personnes qu'on ne connaissait pas forcément. Et que j'allais réussir à écrire un texte comme ça, avec si peu de détails.
3: Au début, cet objet-là, je l'avais choisi, mais j'arrivais pas à bien m'exprimer. Mais là, j'ai réussi grâce à des conseils. Et au moins, j'ai des conseils que je pourrais m'en servir dans la vie.
4: Ben moi, ça m'a apporté beaucoup de confiance en moi parce que je suis quelqu'un de nature très timide et réservée. Et donc, du coup, ben, c'est pas dans mes habitudes de m'engager, de parler, d'exposer mes opinions comme ça avec des gens que je connais pas forcément. Et là, ça m'a poussée à me surpasser et à montrer que je peux y arriver et me convaincre aussi. Et donc, voilà.
5: Ben, ça me fait prendre confiance avec les personnes âgées et de côtoyer des personnes comme ça. Bah, par exemple, c'est une idée que j'aurais bien aimé refaire plus tard. Rien que d'échanger avec eux par rapport à un objet ou quoi. Et j'aime bien parce que, souvent dans notre métier, on n'a pas trop le temps au final de vraiment parler avec eux. Et là, c'était vraiment, pour écrire ce texte, on a vraiment dû passer plus d'une heure à vraiment faire que ça, parler avec eux. Du coup, c'était chouette.
6: Ce qui m'a touchée, c'est d'avoir rencontré Eliane principalement. Bah, parce qu'elle a vécu beaucoup de choses. Elle avait envie de parler, elle avait besoin de parler, ça se voyait. Donc ça m'a touchée, le fait qu'on puisse être là pour elle. Enfin, voilà.
7: Les projets qu'on fait, rencontrer des gens et tout, c'est vraiment super sympathique. On rencontre des belles personnes qui nous apprennent de belles choses. Et c'est vrai qu'on a beaucoup apprécié. On ne s'attendait pas à ça, en fait. Elle nous a parlé avec bon cœur. Enfin, c'était super.
2: On a pu avoir leur histoire, leur passé, ce qui était très touchant. Et puis, on a ce lien avec les personnes âgées qui est comme nos grands-parents. Et donc, c'est quelque chose de plutôt fusionnel et fort comparé à la ressourcerie où on ne connaissait pas du tout les personnes. On n'avait pas ce lien avec eux. Et on n'avait jamais vu ces personnes avant, alors que durant nos stages, on a déjà eu affaire à des personnes âgées. On s'était déjà attaché à eux, donc c'était touchant.
8: On a partagé leur vie et notre vie. Par exemple, s'ils aimaient par exemple des plats, on leur disait aussi. Donc du coup, ça a renforcé le partage. Tu rencontres des nouvelles personnes. Tu connais la vie des personnes âgées quand ils étaient plus jeunes. Donc tu apprends l'époque.
6: J'ai surtout apprécié le fait que quand on rencontrait certaines personnes, donc par exemple à l'EHPAD ou à la ressourcerie, du coup que de nous-mêmes on fasse un portrait sur une personne, ça change un peu de ce qu'on fait généralement.
7: Je trouve ça sympa parce qu'en fait on discute avec eux et après on l'a fait de notre côté et on a compris certaines choses, peut-être qu'ils nous l'ont pas dit comme ça, mais nous le fait de comprendre ces voyages, ces problèmes de vie et tout, c'est touchant, c'est sympa. Et puis on n'a pas vécu les mêmes choses, donc c'est vrai qu'après, même leur redire ce que nous, on a compris et ce qu'on a fait pour eux, je pense que ça va leur faire plaisir.
6: Après, il y a peut-être aussi des personnes qui n'ont pas confiance en elles, donc voir ce qu'on pense de ces personnes-là, ça peut redonner confiance Et bah, j'espère que ça va être le cas parce que Eliane, c'était une personne géniale, donc elle mérite.
7: Ouais.
6: Voilà.
9: Ça permet de la convivialité, ça permet que bah, les personnes s'intéressent à leur vie, à leurs projets et faire entendre aussi leur voix.
10: Ça peut leur faire prendre conscience aussi de leur qualité.
5: Oui, ils peuvent se voir à travers quelqu'un d'autre, à travers un texte.
11: Pareil, je pense que c'est super important pour eux d'être entendus, d'être partagés et d'être écoutés.
12: Que des jeunes bah, s'intéressent à leur vie professionnelle, amicale, etc.
9: Ça permet aussi, nous, de nous aider pour plus tard dans les expériences sociales, bah, que ce soit dans le lien social, dans la rencontre avec les personnes.
11: Et ben, du coup, notre thème, quand même, c'est la solidarité. Du coup, forcément, nous, dans un métier tourné vers les gens, ben, c'est un peu la base. Du coup, ben, forcément, il y a ce côté être à l'écoute des gens.
2: On se rend compte que le lien avec les personnes, l'écoute, la patience, de parler fort, de se faire comprendre, ça nous permet de développer certaines compétences qu'on n'a pas forcément acquises durant nos années scolaires, parce que ben, être avec les personnes, c'est pas pareil que d'apprendre des cours théoriques sur comment s'occuper d'une personne, et là on voit vraiment ben, comment faire, comment s'occuper d'eux, comment leur parler, et je trouve ça crée un lien qu'on ne voit pas en classe, donc c'est vraiment important.
1: On a appris à bien écrire aussi, ça va nous être utile pour plus tard.
12: Moi, je pense que ça nous fait travailler du coup sur la communication, ce qui est en rapport, ce qui est le plus important, on va dire, dans notre futur métier.
1: Trouver les mots justes pour certaines situations, avoir les bonnes phrases pour exprimer exactement ce qu'on ressent et peut-être rassurer les personnes aussi.
9: Aider les personnes à libérer leur voix, même nous, à nous sentir plus à l'aise et plus en confiance quand on pose les questions, quand on leur parle. Et être plus avenant.
6: Et je trouve que c'est un super projet, qu'on a de la chance de pouvoir le réaliser, surtout qu'on est en SAPAD, donc le réaliser dans un EHPAD, c'est encore mieux pour nous. Et voilà, donc je remercie nos professeurs et tout.
7: Au début, on n'était pas trop motivés, sans mentir, on ne comprenait pas trop, on n'y arrivait pas. Et puis au bout du troisième texte, on s'est dit qu'en vrai, c'était un bon projet, c'était super sympa de faire tout ça, même avec vous à la radio, c'est super cool.
13: À travers des ateliers oraux et corporels, des jeux de rôle et un important travail d'écriture, autoportrait par un objet, portrait de personnes rencontrées, les élèves ont interrogé la notion de solidarité. Leur réflexion s'est nourrie d'une visite à la ressourcerie Le Trimaran, d'entretien avec ses salariés, ainsi que d'un partenariat avec l'EHPAD Saint-Joseph d'Aubenas. Ce qui compte, c'était le nom de ce projet, mené avec la classe terminale SAPAT, service à la personne et animation des territoires, du lycée agricole Olivier de Serres à Aubenas, en collaboration avec les artistes du collectif Bolnodac. Un projet qui a vu le jour grâce au soutien de la fondation Engagement Média Jeunes. Merci aux deux artistes intervenantes, Laetitia Sadak et Delphine Boll. Merci également à Ariane Pozzo, enseignante d'éducation socioculturelle au lycée agricole, et à tous les jeunes qui ont partagé cette expérience sur nos ondes. Les portraits et autoportraits qu'ils ont réalisés seront à retrouver très prochainement sur ces mêmes fréquences et en podcast sur inforc.fr.
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3: Salut Omnes.
0: Bonjour à tous.
3: Bienvenue dans l'Instant Mytho, votre émission consacrée aux mythes et légendes de l'Antiquité, et présentée par la classe de 4e latiniste du Collège de la Ségalière. Aujourd'hui, Odier, Apolline et Romy vont vous parler de la légende du dieu Poséidon, Neptune, le dieu de tous les océans.

0: Il est le fils de Saturne, Cronos et de Rhea. Son épouse est Amphitrite. Elle fut amenée à lui dans un grand cortège, car Poséidon l'aimait depuis longtemps, mais elle s'était refusée par pudeur et se cachait dans les profondeurs de l'océan. Ils eurent un fils nommé Polyphème. C'est un cyclope. Les cyclopes sont des monstres avec un œil au milieu du front. Après 10 ans de guerre à Troie, Ulysse est vainqueur. Mais lors de son trajet de retour vers Ithaque,
1: il fut surpris par une énorme tempête qui le fit s'échouer sur l'île des Cyclopes. Il fut capturé par Polyphème, le fils de Poséidon Neptune, qui projetait de le manger tout cru, lui et son équipage. Seulement, Ulysse était rusé. Il fit boire au Cyclope une grande quantité de vin. Polyphème, enivré, Ulysse en profita pour lui enfoncer un pieu dans son unique œil. Ulysse parvint à s'échapper, mais Poséidon était en colère, car il avait aveuglé son fils. Il décida donc de déclencher des tempêtes qui fait prendre à Ulysse 10 ans pour pouvoir rentrer chez lui.
0: Gracias Volus Agimus.
1: Nous vous remercions de nous avoir écoutés. C'était l'Instant Mytho.
0: Avec Romy et Apolline.
1: Vilté.
2: Au revoir.
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2: La maison du parc des Monts d'Ardèche, située à Jaugeac, dope son offre pédagogique et ludique pour l'été. Immersion nocturne, parcours ludique, œuvres d'art. La maison du parc des Monts d'Ardèche à Jaugeac a inauguré ses nouveaux dispositifs ludiques et pédagogiques extérieurs et ouverts à tous depuis le 10 juillet. N'hésitez pas à vous y rendre si vous voulez plus d'infos sur les offres proposées par le parc naturel régional des Monts d'Ardèche. Les rendez-vous de l'été. Toutes les infos, c'est sur parc-mont-ardèche.fr. On enchaîne tout de suite avec Princesse Chelsea.

0: en ce moment au cinéma.
1: On fait un petit tour du côté de Cinéma au Village, vos films proposés par la Maison de l'Image. Il s'agit de séances de cinéma sous les étoiles, elles débutent à la tombée de la nuit. Donc en ce moment, c'est entre 21h45 et 22h. À retrouver ce soir le film C'est quoi l'amour, sorti cette année. C'est la nouvelle comédie dramatique de Fabien Gorjard. Porté par un casting de choix, on y retrouve Laure Calamy, Vincent Macaigne, Mélanie Thierry et Laïs Salem. Le film raconte l'histoire de Marguerite.
2: Moi, c'est Marguerite. Dans ma vie, il y a Sofiane et notre fille Raphaël.
3: Les petits copains, les devoirs, le sport, tout rentre pas.
4: C'est pas les petits copains, c'est le petit copain.
5: On peut parler de tout ça à la maison. Merci.
1: Marguerite, dont l'ex-mari lui demande de faire annuler leur mariage religieux pour pouvoir se remarier.
2: Il y a aussi Léa.
6: Bon, faut que j'y aille là.
2: La fille que j'ai eue avec mon ex, Fred.
7: Toi et moi, on s'est mariés à l'église et je peux pas m'y remarier. Tout simplement parce qu'on peut pas se marier deux fois à l'église.
2: Tu vas te marier?
7: Bah oui.
2: Bon, et du coup, il y a aussi Chloé,
8: la compagne de Fred.
1: Ce qui devait être une simple formalité se transforme en un voyage intime où les souvenirs ressurgissent et où les certitudes vacillent. Avec beaucoup de finesse et d'humour, Fabien Gorjard explore les liens qui unissent les familles recomposées, les secondes chances et cette question universelle, qu'est-ce qui reste de l'amour lorsque le couple s'est défait? Une comédie sensible, drôle et profondément humaine.
2: Quand on s'est marié comme ça.
8: Vous étiez beaux tous les deux.
2: Et quand on s'est séparé comme ça.
8: Vous pouvez pas savoir ce que ça me fait là, d'être ici comme ça avec nous.
5: Enfin, ça me remue un peu quoi, tout ça.
1: Trois rendez-vous cette semaine pour voir c'est quoi l'amour. C'est soit ce soir à Valgorge, à la Pourrette, soit vous pourrez le voir ce mardi, demain donc, à Vauguet sur le parvis du château, soit ce jeudi, il est programmé à la Baume, au Récatadou. Donc les horaires c'est environ hein, 21h30, 21h45 en ce moment. Dans le cadre de Cinéma sous les étoiles, toujours, Compostelle est aussi programmée cette semaine.
9: Et avant de vous quitter et de vous souhaiter bon vent pour ce pèlerinage, je crois comprendre que certains d'entre vous viennent de contrées lointaines.
10: Brest.
11: Mulhouse.
10: Oslo.
11: Le Rémy-Rogis.
10: Moi aussi.
1: Inspiré d'une histoire vraie, Compostelle est un film de Yann Samuel. On y retrouve Alexandra Lamy dans le rôle de Fred, une enseignante fragilisée par les épreuves de la vie, qui accepte d'accompagner Adam, un adolescent en rupture, sur les chemins de Saint-Jacques de Compostelle.
12: Les gamins là, qu'on aide, c'est tout sauf des enfants de cœur.
13: Je suis délinquant, condamné.

0: Ça fait 3 mois qu'on s'embrouille, qu'on se kiffe, qu'on se déteste, qu'on s'aime. C'est ça une famille, non ?
1: Diffusé en plein air à la tombée de la nuit ce soir à Saint-Martin sur l'Aveson, mercredi à Ribes à la salle polyvalente. Ce sera en extérieur hein, tout de même devant la salle polyvalente. Et vous pourrez le voir ce vendredi à Saint-Étienne-de-Fontbellon au théâtre de Verdure à l'espace de loisirs de la Mure. Et on termine par les films à l'affiche de votre cinéma albenacien. Vous pourrez voir aujourd'hui Des Mignons et des Monstres est programmé à 18h. Vaiana, c'est à 20h45. L'Odyssée à 20h15. Vous pourrez voir Permis de détruire à 18h ou 21h. La Bataille de Gaulle 2, c'est à 20h30. Disclosure Day à 20h45. Supergirl à 20h45. Et il sera en version originale sous-titré en français ce soir. Et La Chaleur, film d'art et d'essai, est programmé quant à lui à 18h.
2: L'album de la semaine.
1: Avec Sol, son 6e album, solo, Ezekiel Paillès nous entraîne dans un voyage lumineux entre chansons françaises et musique populaire brésilienne. On y retrouve 12 titres baignés d'une mélancolie heureuse. L'artiste adapte en français les trésors de la samba et de la bossa nova. Il les réinvente avec une élégance très personnelle entre piano, synthétiseur et instruments enregistrés à Rio de Janeiro avec des musiques proches de Caetano Veloso. Sol offre une parenthèse douce et résolument solaire. On écoute le titre « C'est loin », extrait de cet album.
3: C'est loin.

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1: Et c'est parti pour l'agenda local et culturel d'InfoRC. Qu'est-ce qu'il y a à faire dans le coin en ce moment? Toujours un programme riche hein, sur le bassin albenatien et les alentours. On débute tout de suite avec le marché d'exposants à Aubenas ce soir. C'est de 18h à 23h sur la place du château. Des artisans locaux exposeront tous les lundis de l'été et ce jusqu'au donc 24 août. Ce soir également, les Fous Semblants proposent leur nouveau spectacle. Des rendez-vous sont proposés tout l'été. Le spectacle s'appelle Petite Poepsie Lunatique, à retrouver donc dans les villages du Sud Ardèche. Le spectacle commence à 21h sous le soleil couchant, mais vous pouvez venir dès 20h30 savourer les croque-monsieur de Monsieur Eric. Et le prochain rendez-vous, c'est ce soir à Roche-Colombe. Voilà, l'entrée est à 7€, c'est gratuit pour les moins de 12 ans, pas besoin de réserver, vous pouvez prendre un petit coussin pour le confort de vos fesses. Mardi, rendez-vous à Mercué en réaction aux orages de grêle du 15 juillet qui ont frappé le bassin albenacien. L'équipe du café associatif Le Pas de Côté, situé deux impasses Père Lavade à Mercué, proposera ce mardi à partir de 17h un apéritif solidaire pour les habitants du village et ses alentours, un temps de soutien pour les plus durement touchés, pour échanger, s'entraider et communiquer autour des différents besoins. Mardi toujours, à Aubenas, une opération de sensibilisation au danger des rayons solaires. Le bus aux couleurs de la Ligue contre le cancer fera étape à Aubenas ce mardi, place du Château. Ce sera dans la matinée de 9h30 à 12h. Et puis un peu plus tard dans la journée, dès 17h, jeu d'eau proposé à l'Agora du Champ de Mars à Aubenas également. Ciné plein air également ce mardi à Aubenas. Et des animations autour de la projection du film d'Amélie Bonin, Partir un jour. C'est à la maison de quartier de Saint-Pierre. Le rendez-vous, c'est à 19h30 pour le pique-nique partagé. La diffusion du film se fera à la tombée de la nuit. On finit avec un dernier événement à Aubenas pour mardi, un spectacle de théâtre de rue, Friterie mon ami, c'est par le collectif Bonjour Désordre, un rituel d'accueil auquel vous êtes conviés, réfugiés dans la plus modeste friterie du monde. C'est à 17h au château d'Aubenas et c'est gratuit.

Le château d'art, le centre d'art contemporain et patrimonial d'Aubenas vous propose une visite famille intitulée Mille et une patates. Ce mardi 21 juillet, venez découvrir en famille les mille et une facettes de la patate. C'est sur réservation. C'est à 17h30. C'est 9 euros ou 6 euros. Enfin, 9 euros en tarif plein et 6 euros pour les demandeurs d'emploi, les étudiants, les scolaires et les jeunes de moins de 18 ans. Mardi, à Montpezat-sous-Bozon, visite commentée du village. Venez découvrir l'histoire de Montpezat-sous-Bozon, village aux 5 volcans. Une visite commentée entre histoire et anecdote. C'est sur réservation, c'est le matin. Les horaires sont communiqués lors de la réservation. Le rendez-vous, c'est Place de la Paix. C'est gratuit. Donc, si vous voulez avoir plus d'informations sur cette visite commentée, c'est au 06 09 70 15 07 06 09 70 15 07.

Ce mercredi 22 juillet à Vauguet, concert en avant, la Zizik. Par ici, les gros sous. C'est un concert hommage à Boris Vian au château de Vauguet à 21h.

On enchaîne avec quelques rendez-vous pour jeudi maintenant. Conversation silencieuse, expo photo à la Galerie du Roure à la Chapelle sous Aubenas. À 18h ce jeudi aura lieu le vernissage de l'exposition des œuvres de Simon Bugnon, photographe à la Galerie du Roure. Depuis 15 ans dans les montagnes d'Ardèche, il chemine à l'écart des voies tracées avec son appareil photo en quête de cohérence et d'authenticité. Dans une démarche douce et contemplative, il s'estime davantage cueilleur que chasseur d'images, en préférant l'intime au spectaculaire, en réapprenant sans cesse à regarder la beauté du vivant. Avec lui, la céramiste José Robert expose sous le titre « Sauvage pour une rencontre étonnante entre l'Afrique et l'Ardèche ». L'exposition est visible jusqu'au 30 juillet de 14h30 à 17h et sur rendez-vous le matin et en fin de journée. Et donc le vernissage aura lieu ce jeudi 23 juillet à 18h à la chapelle sous Aubenas à la Galerie du Roure. C'était notre dernière info pour cet agenda local et culturel du jour. Je vous rappelle que vous pouvez retrouver notre agenda également en page d'accueil de notre site internet sur inforc.fr. C'est l'occasion, si vous n'avez pas tout noté, tout retenu, de faire un petit point sur ce qui vous intéresse dans les jours à venir, ce qui vous intéresse de faire, les animations proposées sur le territoire ardéchois. On enchaîne avec Nicolas Cruz tout de suite. Cumbia del Olivo.

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3: Bonjour à tous.
4: Salute omnes. Bienvenue dans l'Instant Mytho, votre émission consacrée aux mythes et légendes de l'Antiquité. Présentée par Lara et Elsa, latinistes de 4e au collège La Ségalière.
3: Aujourd'hui,
4: au Dier, nous allons vous parler d'Aphrodite Vénus, la plus belle déesse de la mythologie.
3: Le nom grec de Vénus est Aphrodite. C'est la déesse de l'amour, de la séduction et de la beauté féminine. Les objets qui lui sont attribués sont un coquillage, un miroir, la ceinture, la rose, la pomme et le myrte. Ces animaux sont la colombe, le lièvre, le cygne et la tourterelle. Elle a été créée à partir de l'écume de la mer générée par Cronos Saturne, castrant son père Uranos et jetant ses organes génitaux dans l'eau. Elle naît adulte dans la mer, sur un coquillage. Elle est mariée à Héphaïstos Vulcain, le plus laid des dieux. Héphaïstos est amoureux d'Aphrodite Vénus. Étrange que le plus laid des dieux et la plus belle des déesses soient ensemble, n'est-ce pas?
4: Pour se venger de sa mère, Héra Junon, qui a voulu le tuer à la naissance parce qu'elle le trouvait laid, il l'emprisonne dans un trône enchanté. Il ne la libérera qu'à une condition, qu'il puisse épouser Aphrodite Vénus. Héra Junon accepte, mais une fois libérée, elle retire sa promesse. Jupiter, père d'Héphaïstos Vulcain, n'est pas d'accord et force Aphrodite Vénus à se marier avec son fils, parce qu'elle avait refusé de céder aux avances du dieu des dieux. Cependant, Aphrodite Vénus a eu de nombreux amants, comme Hermès Mercure, Arès Mars et Dionysos Bacchus. Gratias vobis agimus.
3: Nous vous remercions d'avoir suivi notre émission. Nous vous retrouvons bientôt pour une nouvelle émission de l'Instant Mytho, présentée par les élèves de 4e du collège La Ségalière. Au revoir.
4: Ou à l'été.
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2: Central Park, une immersion dans le parc naturel régional des Monts d'Ardèche.
3: Venez voir notre sentier d'interprétation.
4: Bonjour.
5: Nous sommes dans l'école des Hirondelles de Saint-Julien-du-Gard. Nous sommes des élèves de 2 à 9 ans.
6: Cette année, nous avons créé le chemin du phénix.
5: Le chemin du phénix, c'est un chemin rempli de création.
7: C'est un sentier d'interprétation.
5: Et c'est les élèves de Saint-Julien-du-Gard qui a fait toutes ces œuvres magnifiques.
8: On a fait un nid pour un phénix qui s'appelle le phénix roux. C'est un phénix qui est presque fait de feuilles. Il se cache dans le nid qu'on a fait. Et comme il a été reconnaissant de nous, il nous a donné des crèmes magiques pour une prochaine œuvre.
9: Alors, nous, on avait fait un cadre. Au final, c'est bien réussi. On a bien réussi. On dirait vraiment que c'est un vrai cadre. Et notre but, c'était de représenter un cadre en carré et en rond. Pour donner à voir la nature, comme si on avait collé une image sur le cadre.
4: Venez voir notre sentier d'interprétation.
8: C'est bon, on l'a dit en synchro là, non ?
7: Nous sommes allés voir l'œuvre de Ouroboros, de Enrique Oliveira.
10: C'est la 8e œuvre ici. Quelle est la forme de cette œuvre ?
11: Zigzag.
10: Zigzag, mais encore.
11: Ça me fait penser à un sort de tourbillon.
7: Ça me fait penser un peu à des nœuds parce que il y a des nœuds, ils ont 2 boucles et là on dirait les 2 boucles dans le cercle.
12: Ça me fait penser à un serpent qui s'est enroulé.
10: On se rapproche un petit peu parce que l'artiste, il a nommé cette œuvre le serpent qui se mord la queue. Autrement dit, Ouroboros. C'est la signification.
5: Nous étions accompagnés par Catel.
10: Je suis accompagnatrice en montagne. J'encadre les gens en randonnée. J'interviens sous forme de randonnée guidée, thématique, auprès de scolaires comme vous, mais aussi auprès de familles, de touristes, d'adultes, d'associations de randonneurs, ce genre de choses.
12: C'était quoi le programme de la journée ?
10: Alors aujourd'hui, ce qui était prévu de faire, c'était de faire découvrir les œuvres artistiques du partage des eaux. Donc de faire une randonnée en itinérance pour parler des artistes, de comment ils ont créé leur œuvre et aussi de soi-même devenir des artistes en herbe et de se prendre pour des artistes, de créer une petite œuvre.
12: Merci.
6: On a fait des œuvres sur la ligne de partage des eaux pour s'entraîner.
5: Là, on fabrique nous-mêmes notre création après avoir vu les créations des artistes. Et en fait, là, on est en train de faire le corps de l'oiseau avec des petites boules en mousse. Et après, avec des feuilles de sapin, on va faire les ailes, on va les coller, on va essayer de faire les ailes, on va les planter dans la mousse. Et du coup, ça va être trop bien.
8: C'est une maison. Son nom, c'est la maison hantée. C'est une chimère qui protège les plus faibles des grands prédateurs. Et on a mis des pics, des plantes qui sont piquées autour, qui étaient par terre. Du coup, ça protège encore plus.
5: Et Fabienne nous a accompagnés tout le long du projet. Fabienne est une artiste.
8: Et une architecte paysagiste.
13: Et effectivement, je fais partie du réseau des passeurs de la ligne de partage des eaux avec le parc. J'interviens dans les écoles. De plein de manières différentes, mais surtout en immersion dans la nature, dans la forêt, et pour découvrir aussi les œuvres de la ligne de partage des eaux de temps en temps. Et on fait plein d'animations différentes, comme on a pu faire ce matin.
14: Alors, pour se mettre dans la tête et dans le corps d'un oiseau, pour vraiment savoir comment on va fabriquer un nid, il faut quand même se mettre vraiment à la place de l'oiseau. Vous allez choisir une plume, Et une fois que vous aurez choisi cette plume, eh bien en fait, vous serez cet oiseau. Imaginez que vous survolez un peu cet endroit-là, jusqu'à trouver un endroit qui vous plaît, où vous avez envie de faire votre nid, un petit nid. Hein. On va dire là, vous n'êtes pas un grand oiseau, donc vous allez chacun faire votre nid à vous.
9: Mais t'avais dit qu'on faisait un grand nid.
14: Après.
9: Nous tous, et ben on fait un nid, le même nid.
14: Ce sera la deuxième étape. Après, on va faire un grand nid tous ensemble. Mais déjà, pour se mettre un petit peu dans l'ambiance et s'entraîner, on va faire un petit nid.
13: La matinée, on était plutôt dans une expérience de bain de forêt, où on a fait plutôt une exploration sensible de ce sentier, depuis l'école jusqu'au Folastère, avec des arrêts et des invitations à écouter, à sentir, à développer tous ses sens.
3: Regardez, t'en choisis un et tu nous dis pas ce que c'est, tu nous le décris.
7: Ouf, c'est difficile. C'est un peu des fils.
14: C'est léger.
7: Ouais, très léger. Oh, c'est bon.
14: Ça y est.
7: Ouais, c'est une fleur.
14: Une fleur. Il y a ceux qui sont déjà passés peuvent se mettre de la
7: Je dois le décrire.
14: Ouais.
7: Un peu chaud. Il y a, c'est une forme un peu ronde. Un peu pointue. J'aurais dit une feuille, moi.
13: Puis ensuite, on a pique-niqué au camping du Folastère. Et le retour, on va être dans la réflexion pour que vous commenciez à réfléchir à vos œuvres que vous allez installer, puisqu'on va faire un sentier de land art.
15: On va visualiser un peu les objectifs.
16: Celui de là-haut, tu peux pas.
9: On a inauguré notre sentier avec la mairie et nos parents. Nous avons fait une œuvre collective.
17: Le phénix s'est réveillé, a fait des empreintes sur le mur, et maintenant c'est à vous de faire comme lui. Vous devez faire des empreintes d'animaux ou des traces.
9: Et elle s'appelle la trace.
18: Tu fais des traces de quoi, Louisa?
9: D'ours.
18: C'est des traces d'ours. Ah, wow, super.
4: Venez voir notre sentier d'interprétation.
6: Le chemin du phénix à Saint-Julien-du-Gard.
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2: La maison du parc des Monts d'Ardèche, située à Jaugeac, dope son offre pédagogique et ludique pour l'été. Immersion nocturne, parcours ludique, œuvres d'art. La maison du parc des Monts d'Ardèche à Jaugeac a inauguré ses nouveaux dispositifs ludiques et pédagogiques extérieurs et ouverts à tous depuis le 10 juillet. N'hésitez pas à vous y rendre si vous voulez plus d'infos sur les offres proposées par le parc naturel régional des Monts d'Ardèche. Les rendez-vous de l'été. Toutes les infos, c'est sur parc-mont-ardèche.fr. On enchaîne tout de suite avec Princesse Chelsea.

0: en ce moment au cinéma.
1: On fait un petit tour du côté de Cinéma au Village, vos films proposés par la Maison de l'Image. Il s'agit de séances de cinéma sous les étoiles, elles débutent à la tombée de la nuit. Donc en ce moment, c'est entre 21h45 et 22h. À retrouver ce soir le film C'est quoi l'amour, sorti cette année. C'est la nouvelle comédie dramatique de Fabien Gorgeard. Porté par un casting de choix, on y retrouve Laure Calamy, Vincent McCain, Mélanie Thierry et Laï Salem. Le film raconte l'histoire de Marguerite.
2: Moi, c'est Marguerite. Dans ma vie, il y a Sofiane et notre fille Raphaël.
3: Les petits copains, les devoirs, le sport, tout rentre au
4: pas les petits copains, c'est le petit copain.
5: On peut parler de tout ça à la maison. Merci.
1: Marguerite, dont l'ex-mari lui demande de faire annuler leur mariage religieux pour pouvoir se remarier.
2: Il y a aussi Léa.
6: Bon, j'y aille là.
2: La fille que j'ai eue avec mon ex, Fred.
7: Toi et moi, on s'est mariés à l'église et je peux pas m'y remarier, tout simplement parce qu'on peut pas se marier deux fois à l'église.
2: Tu vas te marier ?
7: Ben oui.
2: Bon, et du coup, il y a aussi Chloé,
8: la compagne de Fred.
1: Ce qui devait être une simple formalité se transforme en un voyage intime où les souvenirs ressurgissent et où les certitudes vacillent. Avec beaucoup de finesse et d'humour, Fabien Gorgeard explore les liens qui unissent les familles recomposées, les secondes chances et cette question universelle, qu'est-ce qui reste de l'amour lorsque le couple s'est défait ? Une comédie sensible, drôle et profondément humaine.
2: Quand on s'est mariés comme ça.
9: Vous étiez beaux tous les deux.
2: Et quand on s'est séparés comme ça.
10: Chérie, mon amour.
11: Vous pouvez pas savoir ce que ça me fait là, d'être ici comme ça avec nous.
5: Enfin, ça me remue un peu quoi, tout ça.
1: Trois rendez-vous cette semaine pour voir c'est quoi l'amour. C'est soit ce soir à Valgorge, à la Pourrette, soit vous pourrez le voir ce mardi, demain donc, à Vauguet sur le parvis du château, soit ce jeudi, il est programmé à la Baume, au Récatadou. Donc les horaires c'est environ hein, 21h30, 21h45 en ce moment. Dans le cadre de Cinéma sous les étoiles, toujours, Compostelle est aussi programmée cette semaine.
12: Et avant de vous quitter et de vous souhaiter bon vent pour ce pèlerinage, je crois comprendre que certains d'entre vous viennent de contrées lointaines.
13: Brest.
14: Mulhouse.
13: Oslo.
15: Pleurimier-Rogis.
13: Moi aussi.
1: Inspiré d'une histoire vraie, Compostelle est un film de Yann Samuel. On y retrouve Alexandra Lamy dans le rôle de Fred, une enseignante fragilisée par les épreuves de la vie, qui accepte d'accompagner Adam, un adolescent en rupture, sur les chemins de Saint-Jacques de Compostelle.
16: Les gamins là, on aide, c'est tout sauf des enfants de cœur.
17: Je suis délinquant, condamné plusieurs fois. Cette marche, c'est ma dernière chance. Je suis forcé la prison.
18: Je suis prof dans un lycée. Les ados, je les connais mieux que moi-même. Ça fait 15 ans que je leur donne une seconde chance.
19: Ça valait le détour, non ?
1: Je t'emmerde !
18: Alors je me dis qu'accompagner un jeune tout seul, ça je saurais faire.
19: Non, non, non, non, non, ah, tu reviens immédiatement !
1: Merde,
19: pris pendant la
1: merde, mais t'essayes de prouver quoi que t'es un canette, là, vas-y ! Qu'est-ce que t'as ? On n'est pas pote cousine, redescends, hein ! Si leur histoire commence mal, cette marche proposée par une association comme alternative à la détention va peu à peu transformer leur vie. Au fil des kilomètres, les tensions laissent place à la confiance. Plus qu'un film sur le pèlerinage, Compostelle est un récit sensible sur la transmission, la reconstruction et les secondes chances.
18: Tous les jours, je l'ai vu lutter contre ses accès de violence, ses colères, ses peurs.
17: Ça fait 3 mois qu'on s'embrouille. Qu'on se kiffe, qu'on se déteste, qu'on s'aime. C'est ça une famille, non ?
1: Diffusé en plein air à la tombée de la nuit ce soir à Saint-Martin sur l'Aveson, mercredi à Ribes à la salle polyvalente. Ce sera en extérieur hein, tout de même devant la salle polyvalente. Et vous pourrez le voir ce vendredi à Saint-Étienne-de-Fontbellon au théâtre de Verdure à l'espace de loisirs de la Mure. Et on termine par les films à l'affiche de votre cinéma albenacien. Vous pourrez voir aujourd'hui Des Mignons et des Monstres est programmé à 18h, Vaiana c'est à 20h45, L'Odyssée à 20h15, vous pourrez voir Permis de détruire à 18h ou 21h, La bataille de Gol 2 c'est à 20h30, Disclosure Day à 20h45, Supergirl à 20h45, et il sera en version originale sous-titrée en français ce soir, et La Chaleur, film d'art et d'essai, est programmé quant à lui à 18h.
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1: Avec Sol, son sixième album, Solo, Ezequiel Paillès nous entraîne dans un voyage lumineux entre chansons françaises et musique populaire brésilienne. On y retrouve 12 titres baignés d'une mélancolie heureuse. L'artiste adapte en français les trésors de la samba et de la bossa nova. Il les réinvente avec une élégance très personnelle entre piano, synthétiseur et instruments enregistrés à Rio de Janeiro avec des musiques proches de Caetano Veloso. Sol offre une parenthèse douce et résolument solaire. On écoute le titre « C'est loin », extrait de cet album.
8: C'est loin.

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1: Bonjour à toutes et à tous. 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
1: 16h en temps universel, ravi de vous retrouver. Nous sommes le lundi 20 juillet, voici les titres de cette édition. Il est bien loin le temps d'un semblant d'apaisement entre l'Iran et les États-Unis. L'Iran dit désormais faire face à une guerre totale avec les États-Unis. Au Royaume-Uni, Andy Burnham est devenu aujourd'hui officiellement le nouveau Premier ministre britannique. Dans ce journal aussi, le mondial de football est terminé. Les nouveaux héros du football international sont eux arrivés en Espagne en début d'après-midi. Et puis enfin, le Sénégal, par la voix de l'actuel président Bassirou Diomaye Faye, apporte officiellement son soutien à la candidature de l'ancien président Macky Sall au poste de secrétaire général des Nations Unies. Voilà pour les titres, soyez les bienvenus. L'Iran parle donc d'une guerre totale avec les États-Unis après une nouvelle nuit de bombardements. Pour le 9e jour consécutif, 9e jour d'affilée, l'armée américaine a frappé plusieurs endroits du territoire iranien. En réponse, l'Iran a visé des intérêts américains au Koweït et à Bahreïn. L'Iran a notamment bombardé des hangars de stockage de matériel militaire américain. Pendant ce temps-là, l'Iran continue aussi de contrôler le détroit d'Ormuz, passage important du commerce mondial de pétrole et de gaz. Conséquence, Agnieszka Kumor, les cours du pétrole remontent à nouveau.
5: Le pétrole flambe à nouveau. Le baril de Brent de la mer du Nord, qui reste la référence mondiale, a franchi la barre symbolique des 90 dollars. Cela pour la première fois depuis le mois de juin. Les analystes anticipent déjà une nouvelle hausse des cours du brut dans les semaines à venir en raison de ce regain de violence entre Washington et Téhéran. Les deux parties s'accusent mutuellement de ne pas respecter le protocole d'accord signé le 17 juin dernier. Les Américains ont mené des frappes dans le centre et le nord-ouest de l'Iran. Les Iraniens ont riposté en ciblant le Koweït et le Bahreïn, alliés des États-Unis. Deux pétroliers qui auraient tenté de franchir le détroit d'Ormuz sans autorisation ont été visés par des attaques et immobilisés, selon les responsables iraniens. Ils assurent toutefois que leur pays s'engagera dans des efforts diplomatiques pour résoudre le conflit. Dans ce contexte, les marchés financiers redoutent le retour de l'inflation, alors que celle-ci s'est atténuée aux États-Unis au mois de juin.
1: Autre blocus maritime annoncé ailleurs sur la planète, les rebelles Houthis soutenus par l'Iran veulent empêcher les navires d'entrer ou de sortir d'Arabie Saoudite. Les rebelles annoncent un blocus maritime contre l'ennemi saoudien criminel selon le principe d'œil pour œil avec effet immédiat, précise le porte-parole militaire des Houthis. Par ailleurs, nous avons appris que le ministre français des Affaires étrangères, Jean-Noël Barrot, accuse les services de sécurité iranien d'avoir intimidé ce week-end deux diplomates français en poste à Téhéran. Selon Jean-Noël Barrot, ils ont été arrêtés sans raison, ces deux diplomates, pendant plusieurs heures et interrogés. L'un d'eux a aussi été malmené, frappé avant d'être autorisé à retourner à l'ambassade de France. 18h04 à Paris, la politique au Royaume-Uni. Passage de relais aujourd'hui pour diriger le gouvernement britannique. Keir Starmer a donné les clés du siège du Premier ministre à Andy Burnham. Une passation de pouvoir entre bilan assumé pour l'un et de grandes promesses pour l'autre. Julien Chavanne.
6: I know people at home are fed up.
7: Je sais que les Britanniques en ont assez de la politique. Je vous comprends et je veux être honnête avec vous. Nous n'avons pas été à la hauteur et nous devons faire mieux. Je présenterai un nouveau plan pour la Grande-Bretagne, un plan décennal. Mais je peux agir dès maintenant pour donner un peu de répit aux gens, pour les aider à faire face au coût de la vie. Et je détaillerai certaines de ces mesures dès demain, y compris leur financement. Faisons de ce jour le moment où la Grande-Bretagne recommence à croire, le moment où l'espoir renaît.
2: Thank you very much, everybody.
1: Ils sont déjà de retour au pays. Les nouveaux champions du monde de football sont arrivés en Espagne en début d'après-midi, de retour des États-Unis. Leur avion a atterri à Madrid à 14h30. Alors d'abord reçu par le roi Felipe VI au palais de la Zarzuela, puis par le Premier ministre Pedro Sanchez au palais de la Moncloa, les joueurs et leurs entraîneurs vont parader un peu plus tard dans la soirée sur le toit d'un autobus dans les rues du centre de Madrid avant de communier un peu plus tard encore. Avec tout un peuple, rendez-vous 19h, temps universel, devant la mairie de Madrid. Voilà pour le programme des nouveaux héros du football mondial. Côté organisation, Gianni Infantino, le président de la FIFA, tire un premier bilan de la compétition.
3: We have had a record number of spectators in the stadiums, almost 7 million.
4: On a battu le record de spectateurs dans les stades, 7 millions de personnes. Et là, la finale a dû être regardée à la télévision par 6 milliards de personnes. Le monde entier a regardé ce match. Durant ce mondial, on a aussi marqué beaucoup de buts, près de 3 par match. Les grands joueurs ont été au rendez-vous. Rodri, bien sûr, l'homme du tournoi, mais aussi Messi, Mbappé, Haaland ou Kane. Donc oui, profitons de cette Coupe du Monde 2026, mais on sait déjà que la prochaine, en 2030, sera spéciale, la Coupe du Monde du centenaire. Et est-ce que ce sera un mondial à 48 équipes, avec le grand succès qu'on a vu ici, ou encore plus, 64 équipes peut-être? Il faut qu'on en discute, on verra tout ça.
1: Gianni Infantino, le président de la FIFA. J'ajoute un autre nombre, le vainqueur du tournoi, en l'occurrence l'équipe d'Espagne, repart des États-Unis avec 50 millions de dollars. L'actualité sur le continent africain, c'est le président gabonais qui est arrivé en France aujourd'hui en visite d'État. Les avocats du principal opposant politique gabonais accusent Paris de dérouler le tapis rouge au président Brice Oligui Nguema. Les avocats de l'ancien Premier ministre Alain-Claude Biliebinze veulent alerter sur le sort de leurs clients détenus à l'isolement au Gabon. Nous demandons aux autorités françaises de ne pas rester silencieuses, conclut son avocat Arthur Verken. Carlos Villanova, lui, a été réélu président de Sao Tomé et Principe avec 56% des voix. Il a gagné l'élection. Ses résultats sont valides, vient de déclarer la commission électorale. Sao Tomé et Principe est une ancienne colonie portugaise devenue indépendante en 1975 et située dans le golfe de Guinée. Je vous le disais en titre, nous venons d'apprendre que le Sénégal apporte officiellement son soutien à la candidature de Macky Sall au poste de secrétaire général des Nations Unies. Nous serons pour cela en direct de Dakar dans notre prochaine édition. Enfin, refermons ce journal en musique avec Joyce Nsana. La chanteuse congolaise vient de monter sur la scène du Festival international Nuit d'Afrique à Montréal. Nommée Révélation de Radio-Canada en 2022, elle poursuit sa carrière, débutée dans le reggae, jusqu'à trouver son style bien à elle. Lisa Giroldini l'a rencontrée.
8: L'afro-blow-up, c'est le mot inventé par Joyce Nsana pour décrire son style musical, mélange d'afro, de blues et de hip-hop, le tout construit sur une base de musique traditionnelle congolaise.
9: Je vais reprendre cet artiste-là, Papa Wemba, qui est un grand de la musique congolaise et de la rumba congolaise, qui disait que la musique traditionnelle en elle-même, c'est l'une des bases des musiques qu'on fait. Quand on arrive à la cerner, on va dire, on peut tout faire après.
8: La chanteuse a grandi au Congo dans un contexte de guerre, sensibilisée à l'art dès l'enfance grâce à son père musicien. Aujourd'hui, ce qui frappe chez elle, c'est la tessiture et le timbre très spécifique de sa voix.
9: J'ai un background très gospel, j'ai écouté des voix comme ça qui m'ont inspiré Aretha Franklin, Cissy Winans, Janis Joplin plus tard et tout ça. Je dirais simplement que ce côté rock ou cette voix rock et un peu plus assumée ces dernières années. Parce que parfois, on a besoin de dire des choses qui ne passent pas toujours par la douceur, qui ont besoin de se dire de façon intense.
8: Et c'est son intensité qui fait d'elle une bête de scène au texte engagé pour les droits des femmes et pour la paix. À mi-chemin, entre Selassou et Janis Joplin, on trouve Joyce Insan.
10: Une drôle d'histoire. Depuis 3 mois, un inconnu m'envoie chaque semaine une enveloppe avec à l'intérieur un billet.
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1: Et c'est parti pour l'agenda local et culturel d'InfoRC. Qu'est-ce qu'il y a à faire dans le coin en ce moment? Toujours un programme riche hein, sur le bassin albenatien et les alentours. On débute tout de suite avec le marché d'exposants à Aubenas ce soir. C'est de 18h à 23h sur la place du château. Des artisans locaux exposeront tous les lundis de l'été et ce jusqu'au donc 24 août. Ce soir également, les Fous Semblants proposent leur nouveau spectacle. Des rendez-vous sont proposés tout l'été. Le spectacle s'appelle Petite Poepsie Lunatique, à retrouver donc dans les villages du Sud Ardèche. Le spectacle commence à 21h sous le soleil couchant, mais vous pouvez venir dès 20h30 savourer les croque-monsieur de Monsieur Eric. Et le prochain rendez-vous, c'est ce soir à Roche-Colombe. Voilà, l'entrée est à 7 euros, c'est gratuit pour les moins de 12 ans, pas besoin de réserver, vous pouvez prendre un peu.

petit coussin pour le confort de vos fesses. Mardi, rendez-vous à Mercué en réaction aux orages de grêle du 15 juillet qui ont frappé le bassin albenacien. L'équipe du café associatif Le Pas de Côté, situé 2 impasses Père Lavade à Mercué, proposera ce mardi à partir de 17h un apéritif solidaire pour les habitants du village et ses alentours, un temps de soutien pour les plus durement touchés, pour échanger, s'entraider et communiquer autour des différents besoins. Mardi toujours, à Aubenas, une opération de sensibilisation au danger des rayons solaires. Le bus aux couleurs de la Ligue contre le cancer fera étape à Aubenas ce mardi. Place du Château, ce sera dans la matinée de 9h30 à 12h. Et puis un peu plus tard dans la journée, dès 17h, jeu d'eau proposé à l'Agora du Champ de Mars à Aubenas également. Ciné plein air également ce mardi à Aubenas. Et des animations autour de la projection du film d'Amélie Bonin, Partir un jour. C'est à la maison de quartier de Saint-Pierre. Le rendez-vous, c'est à 19h30 pour le pique-nique partagé. La diffusion du film se fera à la tombée de la nuit. On finit avec un dernier événement à Aubenas pour mardi, un spectacle de théâtre de rue, Friterie mon ami, c'est par le collectif Bonjour Désordre, un rituel d'accueil auquel vous êtes conviés, réfugiés dans la plus modeste friterie du monde. C'est à 17h au château d'Aubenas et c'est gratuit.

Le château d'art, le centre d'art contemporain et patrimonial d'Aubenas vous propose une visite famille intitulée Mille et une patates. Ce mardi 21 juillet, venez découvrir en famille les mille et une facettes de la patate. C'est sur réservation. C'est à 17h30. C'est 9 euros ou 6 euros. Enfin, 9 euros en tarif plein et 6 euros pour les demandeurs d'emploi, les étudiants, les scolaires et les jeunes de moins de 18 ans. Mardi, à Montpezat-sous-Bozon, visite commentée du village. Venez découvrir l'histoire de Montpezat-sous-Bozon, village aux 5 volcans. Une visite commentée entre histoire et anecdotes. C'est sur réservation, c'est le matin. Les horaires sont communiqués lors de la réservation. Le rendez-vous, c'est Place de la Paix. C'est gratuit. Donc, si vous voulez avoir plus d'informations sur cette visite commentée, c'est au 06 09 70 15 07 06 09 70 15 07.

Ce mercredi 22 juillet à Vauguet, concert en avant, la Zizik, par ici, les gros sous. C'est un concert hommage à Boris Vian au château de Vauguet à 21h.

On enchaîne avec quelques rendez-vous pour jeudi maintenant. Conversation silencieuse, expo photo à la Galerie du Roure à la Chapelle sous Aubenas. À 18h ce jeudi aura lieu le vernissage de l'exposition des œuvres de Simon Bugnon, photographe, à la Galerie du Roure. Depuis 15 ans, dans les montagnes d'Ardèche, il chemine à l'écart des voies tracées avec son appareil photo en quête de cohérence et d'authenticité. Dans une démarche douce et contemplative, il s'estime davantage cueilleur que chasseur d'images, en préférant l'intime au spectaculaire, en réapprenant sans cesse à regarder la beauté du vivant. Avec lui, la céramiste José Robert expose sous le titre « Sauvage pour une rencontre étonnante entre l'Afrique et l'Ardèche ». L'exposition est visible jusqu'au 30 juillet de 14h30 à 17h et sur rendez-vous le matin et en fin de journée. Et donc le vernissage aura lieu ce jeudi 23 juillet à 18h à la Chapelle sous Aubenas, à la Galerie du Roure. C'était notre dernière info pour cet agenda local et culturel du jour. Je vous rappelle que vous pouvez retrouver notre agenda également en page d'accueil de notre site internet sur inforc.fr. C'est l'occasion, si vous n'avez pas tout noté, tout retenu, de faire un petit point sur ce qui vous intéresse dans les jours à venir, ce qui vous intéresse de faire, les animations proposées sur le territoire ardéchois. On enchaîne avec Nicolas Cruz tout de suite, Cumbia del Olivedo.

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3: Bonjour à tous!
4: Salute omnes! Bienvenue dans l'Instant Mytho, votre émission consacrée aux mythes et légendes de l'Antiquité. Présentée par Lara et Elsa, latinistes de 4e au collège La Ségalière. Aujourd'hui, au Dier, nous allons vous parler d'Aphrodite Vénus, la plus belle déesse de la mythologie.
3: Le nom grec de Vénus est Aphrodite. C'est la déesse de l'amour, de la séduction et de la beauté féminine. Les objets qui lui sont attribués sont un coquillage, un miroir, la ceinture, la rose, la pomme et le myrte. Ces animaux sont la colombe, le lièvre, le cygne et la tourterelle. Elle a été créée à partir de l'écume de la mer générée par Cronos Saturne, castrant son père Uranos et jetant ses organes génitaux dans l'eau. Elle naît adulte dans la mer, sur un coquillage. Elle est mariée à Héphaïstos Vulcain, le plus laid des dieux. Héphaïstos est amoureux d'Aphrodite Vénus. Étrange que le plus laid des dieux et la plus belle des déesses soient ensemble, n'est-ce pas?
4: Pour se venger de sa mère, Héra Junon, qui a voulu le tuer à la naissance parce qu'elle le trouvait laid, il l'emprisonne dans un trône enchanté. Il ne la libérera qu'à une condition, qu'il puisse épouser Aphrodite Vénus. Héra Junon accepte, mais une fois libérée, elle retire sa promesse. Jupiter, père d'Héphaïstos Vulcain, n'est pas d'accord et force Aphrodite Vénus à se marier avec son fils, parce qu'elle avait refusé de céder aux avances du dieu des dieux. Cependant, Aphrodite Vénus a eu de nombreux amants, comme Hermès Mercure, Arès Mars et Dionysos Bacchus. Gratias vobis agimus.
3: Nous vous remercions d'avoir suivi notre émission. Nous vous retrouvons bientôt pour une nouvelle émission de l'Instant Mytho, présentée par les élèves de 4e du collège La Ségalière. Au revoir.
4: Ou à l'été.
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2: Aujourd'hui, nous partons à la découverte des métiers de la boucherie avec Yannick. Bonjour Yannick.
3: Bonjour.
2: Alors toi, tu es formateur au CFA André Fargier de la NAS. Tu vas donc nous présenter les différentes formations proposées aux futurs bouchers. Pour commencer, quelles sont les formations que vous proposez en boucherie ?
3: Alors actuellement, on propose trois formations. Donc on a tout d'abord le CAP boucher classique en 2 ans. À l'issue de ce CAP, on peut faire ce qu'on appelle une mention, un certificat de spécialisation en 1 an, ou un BP, un brevet professionnel qui est à niveau supérieur.
2: On peut parler d'abord du CAP. En quoi consiste cette formation de base ?
3: Alors le CAP, c'est une formation en alternance, c'est-à-dire que le jeune va venir 1 semaine au CFA et 2 semaines en entreprise. Voilà. Le principe, c'est qu'il va apprendre des techniques de découpe, des techniques de désossage, du parage, du ficelage. Il va élaborer des préparations bouchères et on va vraiment insister sur les règles d'hygiène, de traçabilité et de sécurité alimentaire.
2: Alors tu nous as parlé aussi du certificat de spécialisation. Une fois le CAP en poche, comment on peut se spécialiser finalement ?
3: Disons que le CAP de boucher est prévu pour travailler vraiment en laboratoire et le certificat de spécialisation va permettre lui de travailler en boutique. C'est-à-dire qu'il va travailler sur la vente, sur la finition des produits, sur l'accueil client.
2: Et pour ceux qui visent plus loin, qu'est-ce qui existe après ?
3: Il y aura le brevet professionnel boucher sur 2 ans, où là, il va affiner ses techniques. Il va travailler les commandes, les stocks, la gestion commerciale. Et surtout, il va apprendre à gérer une équipe. Voilà, ça va lui permettre de se préparer soit à... Il va être responsable de rayon dans une grande surface où il va pouvoir, à terme, ouvrir sa propre boucherie.
2: Et justement, les débouchés ?
3: À déboucher, bon, ils sont relativement nombreux puisqu'il peut travailler dans une boucherie artisanale, il peut travailler dans une grande surface, il peut travailler dans une entreprise spécialisée, des grosses entreprises agroalimentaires. Et accessoirement, bon, j'en ai quelques-uns qui partent sur les abattoirs ou les ateliers de découpe.
2: Pour finir, que diriez-vous à un jeune qui hésite à se lancer en boucherie ?
3: Il faudrait déjà, la première chose, c'est qu'il fasse un essai pour voir si déjà ça va lui plaire, puisqu'on va travailler dans le froid, donc on a une certaine pénibilité. Et ensuite, l'idéal, ce serait qu'il vienne nous rencontrer au CFA et de visiter l'atelier quand il est en fonctionnement. C'est actuellement ce que j'ai eu avec quelques jeunes qui hésitaient. Ils sont venus les jours de travaux pratiques et ils ont venu voir les jeunes travailler. Et puis, il y en a même quelques-uns qui ont fait des essais.
2: Alors, pour s'inscrire ou pour se renseigner, il suffit de contacter par téléphone le CFA au 04 75 36 16 00 ou consulter le site internet ou venir directement donc vous rencontrer au CFA André Fargier de l'ANAS. Merci Yannick pour ces explications.
3: Et merci à vous.
1: 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Commerce et coiffure, automobile, hôtellerie et restauration, métier de bouche. 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
2: Bonjour Olivier.
3: Bonjour.
2: Alors aujourd'hui, tu as choisi de nous parler d'un jeu qui nous permet d'explorer l'Ardèche.
3: Ouais, exactement. Aujourd'hui, je vous présente Road Trip à la découverte de l'Ardèche, qui est un jeu d'un auteur ardéchois, Johan Chaussinant, illustré par Angel MJ et Lisa Fix, qui a été édité par Chacos, donc qui est une maison d'édition qui est sur Aubenas.
2: Partons donc à la découverte de l'Ardèche en jouant avec le jeu de société Road Trip. C'est une toute petite boîte et ce jeu est constitué de cartes uniquement.
3: Oui, c'est ça. C'est un petit format. Ça joue entre 2 et 6 joueurs. À partir de 10 ans, on va avoir des cartes. Pour faire simple, on est sur une sorte de 1000 bornes revisitées. L'idée, c'est que chaque joueur va avoir en début de partie un moyen de locomotion. Donc ça peut aller du cabriolet, de la voiture électrique, le vélo, la deux chevaux, l'âne, le tracteur, la moto, etc., etc.
2: Vous commencerez donc par choisir votre véhicule. Mais attention, chaque véhicule possède des bonus et des malus.
3: Chaque véhicule a une petite caractéristique positive, un petit avantage, un petit désavantage. Voilà, histoire qu'il y ait un peu de renouvellement dans le jeu. Donc voilà, on a l'âne par exemple, forcément, bah lui, son avantage c'est qu'il ne tombera pas en panne. Mais son inconvénient c'est qu'on ne pourra pas l'équiper. Donc on a chacun un véhicule de départ. Et c'est une mécanique de jeu très simple. On va faire deux choses à chaque tour. La première, ça va être soit piocher une carte action, soit jouer une carte action. En gros, ce sont des cartes qui vont être soit pour aller embêter les voisins et les faire ralentir, leur faire perdre des cartes voyage, etc. Soit ça va être des cartes, au contraire, pour céder, améliorer son véhicule, rejouer, protéger ses cartes, etc. Donc ça, c'est la première chose que l'on fait. Et la deuxième, c'est qu'on va piocher une carte tourisme. Donc les cartes tourisme, en gros, ça va être le voyage qu'on va réaliser en Ardèche. Donc c'est un jeu qui a été fait en partenariat avec l'Office du tourisme de l'Ardèche. Donc on a tout un tas de jolies photos de plein de lieux emblématiques de l'Ardèche. Les Vences, le Mont Gerbier, Vauguet, la Grotte Chauvet. Enfin voilà, on va pas se débarrasser en vue parce qu'il y en a un bon paquet. Mais donc on va avoir des cartes avec des photos d'illustration qui vont nous apporter des points de victoire. Donc ce sont les étoiles. C'est comme ça qu'on va gagner la partie. Dès qu'un joueur arrive à 20 étoiles, il a gagné. Et les cartes vont également avoir des petites actions, des petits pouvoirs qui vont nous faire repiocher. Donc repiocher des cartes avec action, repiocher des cartes tourisme, donc les cartes qui vont constituer notre voyage, ou bien des cartes événements. Et donc là, on va avoir tout un tas d'événements. Par exemple, Castagnade, ça va nous permettre de continuer notre voyage. On va avoir des événements, les événements Sevenol par exemple, donc on va être obligé de s'arrêter parce qu'il pleut trop. Enfin, on va avoir assez des choses assez variées, ce qui amène un peu de renouvellement au jeu, quoi.
2: Oui, quand on utilise une carte action, en fait, c'est une action sur notre voyage ou sur celui de l'adversaire.
3: Et ben, ça dépend des actions, en fait. Par exemple, voilà, on va avoir. Choisissez un joueur, il doit imiter le cri de la chèvre et piocher une carte action. Il y a des cartes qui vont faire piocher un événement. Donc là, l'événement, on ne sait pas s'il sera un événement positif ou négatif. On va avoir des cartes, par exemple, le problème moteur. Donc là, on va poser cette carte à côté du véhicule d'un autre joueur. Et lui, il va falloir qu'il répare sa voiture avant de pouvoir continuer son voyage, etc. etc. Donc on est ces cartes actions, elles sont vraiment à double effet. Soit ça va être des effets qui vont être positifs pour nous, soit ça va être des effets qui vont être négatifs pour les autres joueurs. Et c'est tout le sel du jeu que justement essayer d'aller piquer des cartes voyage à d'autres joueurs, de les embêter, de les ralentir au maximum, quoi.
2: Alors les cartes destination, elles n'ont pas toutes, les cartes tourisme, elles n'ont pas toutes le même nombre d'étoiles.
3: Oui, oui, il y a des sites qui sont plus intéressants que d'autres à visiter, qui vont nous rapporter plus ou moins de points de victoire. Donc ça va de 1 à 3 étoiles en fonction des lieux. Et c'est ce qui fait que bah, y a une petite part d'aléatoire, donc ça fait quand même une sorte d'équilibre entre les joueurs, on va dire, autour de la table. Mmh. Parce que forcément, on est tous égaux devant le hasard. Et puis, c'est ce qui fait aussi un peu le côté stratégique, parce que des fois, on va pouvoir aller piquer des cartes à d'autres joueurs. Y a des cartes qui vont comboter entre elles, par exemple. Si je prends la descente en canoë, par exemple, mmh. elle ne me rapporte qu'un seul point. Mais si j'ai également la carte les gorges de l'Ardèche, et bah, du coup, je vais gagner plus de points. C'est pareil, par exemple, à Nonnet, il y a une carte qui combote avec une carte montgolfière. Donc voilà. Vol en montgolfière, par exemple, ça vaut qu'un point. Mais si j'ai aussi visité Annonay, bah, ça va me rapporter des points en plus.
2: Au début de son tour, on peut donc jouer une carte action, par exemple la carte crevaison, qu'on viendra poser à côté d'un adversaire pour lui faire sauter son tour. Ces dernières peuvent soit nous donner un avantage, soit embêter un adversaire, ou bien les deux. Ensuite, on viendra piocher la carte tourisme, celle qui nous fera gagner des étoiles pour remporter la partie. Mais tout ne se passera pas comme prévu, divers éléments pourront nous retarder ou faciliter notre progression. C'est marrant parce qu'on plonge vraiment dans l'Ardèche.
3: Ouais, alors les photos, comme je disais, sont vraiment très très jolies. Ça reprend vraiment voilà, des sites touristiques emblématiques du département. Et on est sur un jeu qui est assez, assez ludique, assez facile à prendre en main. Alors on n'est pas sur un gros jeu expert, hein. Ça change de ce que nous propose d'habitude Chakos. Parce que c'est une maison d'édition qui propose d'habitude plutôt des jeux un contre un sur des thématiques historiques. Donc ils ont fait les batailles napoléoniennes, des jeux sur la Première et la Deuxième Guerre mondiale, sur les guerres de sécession, etc. Là, c'était l'occasion de la rencontre entre un auteur ardéchois, un éditeur ardéchois et un jeu sur l'Ardèche. C'était assez évident pour tout le monde qu'il fallait que ça se fasse ensemble. Mais donc là, on est vraiment sur un jeu familial à partir de 9-10 ans. Assez facile à prendre en main et puis quand même assez rigolo. On se taquine pas mal, donc on a nos cartes actions, on va essayer de les utiliser au bon moment pour ralentir au mieux les adversaires et être le premier à avoir fait notre beau voyage, quoi. Donc on est vraiment un petit jeu, voilà, tout simple sur la découverte du département, et ça fonctionne bien, quoi, à la fois pour les locaux et puis à la fois aussi pour les touristes, du coup.
2: Et pourquoi ou pour qui tu le conseillerais ce jeu ?
3: On est entre deux, c'est-à-dire qu'on est à la fois sur un vrai petit jeu de société, hein, c'est pas uniquement un coup de com', on va dire, entre guillemets, ou uniquement touristique, donc ça reste un vrai petit jeu. Et puis c'est le petit cadeau souvenir qu'on peut faire aux gens, à des amis, voilà, on a des amis qui viennent à la maison, on va les voir, on leur offre un petit jeu sur l'Ardèche et ils vont découvrir le territoire. C'est vrai que les photos, elles jouent vraiment dans le côté beauté et agréable du jeu, quoi.
2: De 2 à 6 joueurs, Road Trip à la découverte de l'Ardèche se joue à partir de 10 ans. À travers de belles photographies, grâce à une collaboration avec Ardèche Tourisme, ce jeu permet de découvrir les sites touristiques ardéchois tout en s'amusant. Road Trip est disponible à la boutique Le Point Jeu à Aubenas, à l'achat, mais aussi à la location.
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1: Aujourd'hui, nous poursuivons la série Découverte des métiers et des entreprises avec M. Azema, directeur chez Bosch et Lomb. Bonjour M. Azema.
5: Bonjour.
6: On commence par une petite présentation. Pourriez-vous nous donner quelques informations sur vous ?
5: Alors, je m'appelle Cédric Azema, j'ai 52 ans, je suis marié, j'ai trois filles qui ont passé leur bac au lycée Gimon et au lycée Astier.
1: On voudrait en connaître plus sur vos études.
5: J'ai eu en 93 mon baccalauréat, donc anciennement baccalauréat D, donc c'était mathématiques, physique avec une option biologie. À la suite de ça, je suis parti faire un DEUG technologie industrielle à Saint-Jérôme, à Marseille. Donc c'était quoi ce DEUG technologie industrielle ? Ben, c'était toujours pareil, la même base, c'est-à-dire mathématiques et scientifiques, avec une connotation plus orientée vers l'industrie. Et ensuite, j'ai intégré une école d'ingénieurs à Marseille, l'école polytechnique universitaire de Marseille, qui était une école d'ingénieurs généralistes, donc toujours pareil, sur la base scientifique, avec les maths, avec la physique, avec de l'automatisme et de l'informatique, mais là aussi orienté industriel avec des notions de management, des notions de finance, des notions de gestion organisationnelle de la production. Voilà mon parcours scolaire.
6: Alors, vous avez dit avoir fait un DEUG, j'imagine que c'est un acronyme, on peut savoir ce que ça veut dire ?
5: C'est un diplôme d'études universitaires générales, qui alors à l'époque se faisait en 2 ans.
6: Quel est votre parcours professionnel ?
5: Alors à l'issue de mon DEUG, de mon école d'ingénieur, donc j'ai fait mon service militaire pendant 10 mois, encore à l'époque on devait faire notre service militaire dans la sécurité civile. Et ensuite j'ai intégré mon premier poste qui était dans une papeterie où on fabriquait des papiers sulfurisés, donc à vocation alimentaire, dans la Dordogne, où j'étais responsable conditionnement et expédition. J'ai fait 3 ans dans cette usine. Ensuite, je suis parti sur Grenoble, où j'ai travaillé pendant 2 ans en tant que directeur de centre de distribution à La Poste, où j'ai fait 2 ans. Après, je suis parti sur Lyon pendant 2 ans, où j'ai été responsable production et maintenance dans une usine. Et en 2007, j'ai intégré l'usine de Bosch et Lomb à Aubenas.
1: En quoi consiste votre poste ?
5: Je suis directeur de site sur Bosch et Lomb Aubenas. Voilà mon poste actuel. Ça consiste à gérer, on va dire, tout ce qui se passe sur le site et à faire qu'on aille tous dans la même direction, avec des principaux objectifs qu'on détaillera un peu plus tard, qui sont faire de la qualité, puisqu'on est un site où on fabrique des médicaments, des collyres pour les yeux. Donc la qualité, c'est essentiel. C'est aussi parler de volume, parce qu'on s'engage sur des volumes à faire annuellement. C'est aussi s'engager sur la partie ressources humaines. C'est aussi s'engager sur la partie finance. Donc voilà, le poste de directeur de site est vraiment un poste global qui va gérer toute la vie du site.
6: Qu'est-ce qui vous plaît dans votre travail ?
5: Alors, ce qui me plaît, le premier point qui me plaît, c'est l'aspect humain. Parce que de toute façon, je pense que c'est la base de tout, la communication, être proche des gens, discuter avec les gens. Donc l'aspect humain, c'est vraiment essentiel dans mon poste, d'être à l'écoute, de comprendre quelles sont les difficultés ou les points positifs que chacun peut avoir. Donc ça, c'est le premier point qui me plaît beaucoup dans mon poste actuel. Le deuxième point, c'est prendre des décisions. Ça, c'est important. C'est d'avoir le courage de prendre des décisions. C'est jamais facile parce qu'on peut se tromper, mais on a le droit à l'erreur. Donc ça, c'est le deuxième point que j'apprécie beaucoup, c'est de prendre des décisions collectivement ou trancher, c'est-à-dire prendre une décision, prendre un avis, différents avis et finir par la décision finale. Ça, c'est important. Et le troisième point, c'est d'être actif. C'est vraiment de participer à la vie de l'usine et au futur de l'usine pour construire justement les décisions stratégiques qui vont permettre à l'usine de se développer.
1: Comment avez-vous évolué dans l'entreprise ?
5: Alors, quand je suis rentré en 2007, j'ai été embauché pour être responsable de 2 lignes de production, unidose et multidose. En 2010, on m'a proposé de devenir responsable production, de toute la production au niveau global, donc avec plus de 100 personnes à gérer. En 2018, j'ai évolué vers un autre poste qui était la partie supply chain. Alors supply chain, c'est quoi ? C'est tout ce qui est distribution, service client, planification, magasin. Donc un poste beaucoup plus ouvert, on va dire, vers nos clients, vers nos patients et vers l'Europe, voire le monde. Et en début d'année, on m'a proposé le poste de directeur de site.
1: Vous avez accepté tout de suite ou vous avez hésité ?
5: C'est une bonne question. Il y a eu un temps de réflexion familiale, parce que ce poste m'engage, moi, mais engage toute la famille, parce que ça prend beaucoup de temps. Ça prend mes journées de 7h du matin jusqu'à 19h, voire 20h, voire plus tard. Donc ça a été une décision familiale qu'on a prise, mais je n'ai pas trop hésité. Je n'ai pas hésité longtemps, parce que c'était dans mon choix de carrière, c'était dans mes aspirations de devenir directeur de site. Et pour ce site-là particulièrement, parce que j'apprécie beaucoup ce site, donc je n'ai pas hésité longtemps.
6: Il faut bien sûr aborder le sujet de l'entreprise pour laquelle vous travaillez. Qu'est-ce que produit Bauchet Lomb ?
5: Alors Bauchet Lomb, si on prend d'un point de vue global, il y a 3 divisions dans Bauchet Lomb. Donc il y a un groupe américain, dont la maison mère est à Rochester aux États-Unis. Donc il y a 3 filiales. La première, c'est tout ce qui est contactologie, c'est-à-dire fabrication des lentilles de contact et des solutions pour nettoyer les lentilles de contact. La deuxième division, c'est chirurgie. Donc, c'est des implants oculaires et du matériel pour faire les opérations. Et la troisième filiale, c'est la partie pharma. Bauchet Lomb Aubenas, on est dans cette partie-là. C'est tout ce qui est production de produits collyres et ophtalmiques, médicaments ou dispositifs médicaux.
1: Depuis quand l'entreprise existe-t-elle ?
5: Il y a deux choses. Il y a Bauchet Lomb, existe depuis 150 ans. Et l'usine d'Aubenas, où Bauchet Lomb Chauvin existe depuis 100 ans. On a fêté il y a 2 ans les 100 ans de l'ère industrielle sur le site d'Aubenas.
6: Quelle est l'étendue de l'entreprise dans le monde ? Où est-elle implantée ?
5: Bauchet Lomb est implantée de partout, couvre tous les continents. Et après, si on fait un focus un peu plus sur la branche pharma, puisque c'est celle qui intéresse l'usine sur Aubenas, il y a un site à Tampa, en Floride, aux États-Unis. Il y a un site à Berlin, en Allemagne. Il y a un site en Chine. Et il y a un site en France, à Aubenas. Donc il y a 4 sites pharma dans le monde.
1: Y a-t-il d'autres organisations liées à Bauchet Lomb ?
5: Alors effectivement, il y a d'autres organisations caritatives, telles que la Fondation Bauchet Lomb, qui est là pour aider quelques associations, mais sinon pas à ma connaissance.
6: On apprend sur votre site que les valeurs de l'entreprise sont la passion, la persévérance et l'innovation. Comment ces valeurs sont-elles retranscrites sur place ?
5: Effectivement, ce sont des valeurs qu'on essaie d'avoir tous les jours, qu'on doit avoir tous les jours. Et nous, comment on le transcrit chez nous ? On va dire qu'on le transcrit par différents biais. Le premier biais, c'est le respect. Le respect, ça c'est très important, le respect de ce que l'on fait, parce qu'on fabrique des médicaments, donc derrière c'est pour aider des patients qui ont des pathologies, donc qui sont malades. Donc le respect de ce que l'on fait, le respect bien sûr humain, ça c'est très important. Le deuxième aspect, c'est la partie détermination. Il faut qu'on soit déterminé en ce que l'on fait, qu'on croit en ce que l'on fait. Et ça, c'est important de donner du sens à ce que l'on fait. Et bon, comment on fait des médicaments ? Bien évidemment, ça a un sens là-dessus. Et le dernier point, c'est la bienveillance. Bienveillance, c'est ce que je disais tout à l'heure. La base, c'est quand même l'humain. D'avoir cette bienveillance, d'être à l'écoute tout à chacun, des collaborateurs, des managers, des dirigeants. Donc d'être bienveillant, d'écouter, de comprendre et de répondre. Voilà comment on transcrit ça sur le site d'Aubenas.
1: Lors de nos recherches pour cette interview, nous avons regardé l'évolution historique de l'entreprise et vous citiez le groupe Chauvin. Qu'est-ce que c'est et quel est son lien avec Bauchet Lomb ?
5: C'est parti d'un pharmacien sur Aubenas. C'est parti d'un pharmacien qui s'appelait Blash, qui avait une pharmacie dans les années 1890 à peu près. En 1909, Chauvin a racheté cette pharmacie et a commencé à construire l'histoire du site. Parce qu'à l'époque, il faut se rappeler que les pharmaciens étaient des préparateurs en pharmacie, donc ils faisaient un petit peu leurs produits. Et Chauvin a fait, par exemple, une pommade qui s'appelle Vitamina, qui servait pour les yeux. Et donc, c'est comme ça qu'a commencé à se construire, on va dire, l'histoire de Chauvin, sur Aubenas, entre autres. Et en 2000, Chauvin a été racheté par Bauchet Lomb. Ça fait maintenant 26 ans qu'on a été racheté par Bauchet Lomb. Donc on a gardé le nom Bauchet Lomb Chauvin. Alors c'est plus des considérations, on va dire, sociales et économiques. Pourquoi on a gardé ces deux noms-là ? Et puis aussi parce que, au point de vue chez les patients, Chauvin, ça parle un peu plus que Bauchet Lomb. De toute façon, on le voit bien au niveau local. Quand on dit qu'on travaille chez Bauchet Lomb, pas grand monde sait ce qu'on veut dire. Mais quand on dit on travaille chez Chauvin, là, les gens comprennent un peu plus. Pour ça, quel est le lien ? C'est que Bauchet Lomb a racheté Chauvin dans les années 2000.
6: De tous les points d'implantation de Bauchet Lomb, il y en a un qui est assez spécial, celui d'Aubenas. Quelle importance a l'usine d'Aubenas dans le développement de Bauchet Lomb en France et dans le monde ?
5: Beaucoup d'importance, on va dire. On va être Chauvin dans le sens français. Beaucoup, beaucoup d'importance et on construit cela. Puis je dirais, nos aînés ont construit ça, parce que, comme on dit, hein, ça fait 100 ans que l'ère industrielle sur le site d'Aubenas, donc on peut reconnaître et remercier déjà tous ceux qui sont passés avant nous et qui ont fait que ben, l'usine a de plus en plus d'importance dans le groupe Bosch et Lomb. En gros, il y a quelques années, il y a plus d'une vingtaine d'années, par exemple, on a rapatrié des produits qui se fabriquaient en Angleterre, on les a rapatriés sur le site d'Aubenas, et qui aujourd'hui représente 60% du volume de ce qu'on fabrique. Hein, donc, ce qui a montré justement toute notre capacité, toute notre expertise et notre connaissance de fabriquer des produits. Donc, c'est une reconnaissance du groupe qui a été fait il y a plus d'une vingtaine d'années. Et aujourd'hui, on s'inscrit dans cela encore en se disant pour le futur, on en parlera peut-être tout à l'heure, mais dans le futur, de construire ce futur-là en se disant, ben voilà, on veut passer dans les prochains mois qui arrivent des accréditations pour pouvoir vendre des produits aux États-Unis, pour construire ce futur-là avec des nouveaux produits ou

0: chemin inverse, de rapatrier des produits des États-Unis sur notre site en France, ben, c'est d'une part grâce à notre expertise, à notre connaissance de ce que l'on fabrique et notre savoir-faire, ça c'est déjà un premier point. Hein. Et deuxième point, ben, on est aussi, je dirais, moins cher que ce qui est fabriqué aujourd'hui aux États-Unis. Donc par ces deux biais ou par ces deux raisons, ben, ce sont des opportunités qu'on se crée à rapatrier des produits plutôt en France. Et puis aujourd'hui, d'un point de vue politique aussi, on voit bien qu'on peut avoir des aides régionales ou de l'État à rapatrier des productions pharmaceutiques en France pour avoir une certaine souveraineté, c'est-à-dire de ne pas dépendre d'autres pays. On l'a bien vu lors du Covid ou lors des différentes crises que ben, c'est compliqué aujourd'hui de faire fabriquer en Chine ou de faire fabriquer en Inde. Donc ben, l'idée est quand même de rapatrier notre production en France.
1: Combien de salariés y a-t-il sur le site d'Aubenas ?
0: Alors on est 282 CDI et à cela on peut rajouter à peu près une quarantaine, entre 40 et 50 intérimaires.
1: Quel est l'âge moyen de vos salariés ?
0: Ouais, je pense qu'on est dans une moyenne d'âge aux alentours de 40-45 ans, ce qui est plutôt intéressant parce que ça permet d'avoir des jeunes qui amènent une culture différente, un savoir-faire différent et en même temps, on a des personnes avec un peu plus d'expérience qui permet justement d'asseoir cette expérience et ces connaissances, donc d'avoir un bon mix, comme c'est très intéressant. Et on peut continuer aussi sur la partie parité. On est 50% hommes-femmes, 50-50. Donc on a une très bonne parité sur le site d'Aubenas parce qu'on a à peu près plus d'une trentaine de métiers différents sur le site parce qu'on parle de la production, mais la production seule, je dirais, ne peut pas exister. Donc on a un laboratoire contrôle qualité sur tout ce qui est physico-chimie, mais un contrôle qualité aussi microbiologie, on a de la qualité, on a de la distribution. Donc voilà, on a quand même beaucoup de secteurs d'activité qui fait qu'on a des gens pluridisciplinaires.
1: Vous venez de parler de savoir-faire. Y a-t-il des formations en interne ?
0: Alors sur la partie opérateur-production, on mise beaucoup effectivement sur une formation en interne. On ne demande pas forcément un diplôme particulier ou des connaissances particulières pour être opérateur de production chez nous. Bien entendu, il y a un basique, hein, savoir lire, savoir écrire, et un savoir-être aussi important. Via des formations internes, on développe les compétences des opérateurs par tout un système de formation par accompagnement, par des opérateurs expérimentés, par du contrôle qualité, par l'assurance qualité. Après, il y a d'autres postes où on va demander d'avoir des diplômes ou un bagage particulier, c'est-à-dire que si on veut être technicien de laboratoire en physico-chimie, on va demander quand même à ce que la personne ait suivi un cursus scolaire, voire universitaire, dans ce domaine-là. Donc ça va dépendre des métiers. En distribution, pareil, des collaborateurs de distribution, on va passer par un parcours de formation interne pour former la personne sur son poste de travail. Donc voilà, ça va être assez disparate suivant le poste que la personne doit tenir. Mais en tout cas, quels que soient les postes, il y a aussi quand même un parcours de formation interne pour que la personne se fasse au métier que l'on fait.
2: Comment sont répartis les salariés sur les différents postes de l'usine ?
0: Il y a plus d'une trentaine de postes, hein, de métiers différents sur le site. Donc le plus gros en termes de volume, ben, c'est la partie production avec plus de 120 personnes, à la fois faire de ce qu'on appelle de la fabrication, c'est-à-dire préparer le produit, mais aussi faire ce qu'on appelle de la répartition, c'est-à-dire transférer la solution dans des doses ou dans des bouteilles. Et à la fin, on a la partie conditionnement, c'est-à-dire prendre ces doses, prendre ces bouteilles et les mettre dans un étui avec des notices. Donc le plus gros du volume se situe là. Et après, on a le deuxième gros volume, c'est la partie contrôle qualité. Parce que comme on fait un médicament, il doit y avoir des contrôles qui se font sur ce produit-là avant de le mettre en libération, avant de le libérer, qui sont à la fois de vérifier que notre solution elle est bonne, donc d'un point de vue physico-chimique, mais aussi d'un point de vue microbiologique, d'être sûr qu'on n'a pas contaminé à la fois nos zones et à la fois nos produits. Donc ça, c'est le deuxième plus gros pôle, on va dire, du site. Et le troisième gros pôle que l'on a, c'est la partie distribution avec plus d'une cinquantaine de personnes. Et puis, je dirais, le quatrième, c'est tout ce qui est administratif, donc le support à la fois RH, finance, sécurité, EHS, voilà. Ça, c'est le quatrième gros pôle.
2: Vous avez parlé des postes de production. À quel point les postes de production sont automatisés ? À quel point utilisez-vous les machines dans votre usine ?
0: Quand je suis arrivé en 2007, c'était des process assez manuels. Et durant ces 20 dernières années, on a beaucoup développé avec des robots qu'on a installés sur différents équipements, différentes machines, à la fois des robots, mais des systèmes de contrôle de vision aussi, pour contrôler, on va dire, la

0: qualité de ce que l'on fait. Je dirais que ce qu'on peut être fier sur le site, c'est qu'on a fait cela sans impact social, bien au contraire, on a continué à embaucher des gens. Depuis les 10 dernières années, on a dû embaucher plus d'une cinquantaine de personnes. Donc cette automatisation ou cette robotisation s'est accompagnée quand même d'une évolution sociale, parce que nos marchés étant en croissance, eh bien, ça nous a permis de répondre à la croissance des marchés. Alors c'est sûr que le profil des gens ont changé, parce que quand en 2007 on était sur du purement manuel, eh bien, il a fallu faire évoluer les gens vers de la robotisation, vers de l'automatisation. Donc on parlait de formation interne, alors là on a fait intervenir des formateurs externes pour former les opérateurs vers cette nouvelle technologie.
1: Donc c'était plus pour le confort des salariés.
0: Alors, par cette automatisation et robotisation, on a travaillé sur 3 points. Effectivement, l'ergonomie, le confort des salariés, des collaborateurs, sur leur poste de travail. Mais ça nous a permis aussi de travailler sur la partie qualité, en renforçant des contrôles un peu plus systématiques de tout ce que l'on faisait. Et le troisième volet, c'est l'aspect productivité. Bien entendu, de mettre de l'automatisation et de la robotisation nous a permis d'améliorer la productivité de nos lignes et de sortir plus de volume dans un même temps.
1: Le monde pharmaceutique se doit d'être strict et rigoureux pour assurer la sécurité des clients. Quels sont vos protocoles vis-à-vis de l'hygiène afin de rendre les produits complètement sûrs à l'utilisation ?
0: Donc, ce qu'il faut savoir, effectivement, c'est qu'on produit des médicaments stériles. Ça veut dire qu'on est dans un environnement vraiment particulier. C'est-à-dire dans les zones où travaillent nos collaborateurs sont monitorés, ça veut dire qu'ils sont contrôlés à la fois d'un point de vue microbiologique, mais aussi d'un point de vue température, d'un point de vue risque de contamination particulière. Donc ce sont des environnements vraiment très contrôlés qui demandent à un collaborateur d'avoir une pratique d'habillage particulière, donc c'est-à-dire qu'il doit se déshabiller avant d'entrer, il doit quitter tous ses habits civils, même ses chaussettes, et il doit mettre une tenue particulière qui, suivant l'endroit où il va travailler, sera des vêtements complètement stériles. Ça, c'est le premier protocole, donc un habillage particulier. Ensuite, il faut que, quand il travaille dans ces environnements-là, il faut qu'il ait une gestuelle particulière. Parce que ce qu'il faut savoir, c'est que dans cet environnement-là, la première source de contamination, ben, c'est l'être humain. Parce que tout le matériel qui se trouve à l'intérieur est stérilisé. Un peu comme dans les blocs opératoires, par l'autoclavage, c'est-à-dire que par de la chaleur, on va décontaminer tout le matériel qu'on va rentrer pour avoir zéro risque de contamination microbiologique. Donc le premier facteur de contamination dans ces environnements, ben, c'est l'être humain. Donc c'est pour ça qu'il faut faire attention à l'habillage, il faut faire attention à notre gestuelle. Donc c'est un poste qui est quand même assez exigeant. Et là, je dois saluer le travail de tous les collaborateurs qui travaillent dans ces environnements-là, parce que c'est quand même une charge assez importante, une charge sur le savoir-faire, sur le savoir-être, et puis une charge psychologique aussi, parce que ben, il peut y avoir un stress. Si vous êtes claustrophobe en travaillant dans ces environnements-là avec une tenue particulière, des lunettes, un masque, des gants, quoi, plusieurs gants même, ben voilà, ça peut être compliqué d'un point de vue psychologique aussi. Donc là, je salue complètement le travail de tous les collaborateurs dans ces environnements-là.
2: La production est-elle la seule activité de l'usine de Benin ?
0: Alors, c'est pas la seule activité. Alors, c'est sûr que, ben, comme on dit, sans la production, il n'y a rien, mais sans les services support, il n'y a rien non plus. Hein. Il n'y a pas de production. Donc, comme je disais, la production, c'est le plus gros volume, on va dire. C'est ce qui va produire, c'est ce qui va sortir des unités. Après, il y a tout l'environnement contrôle, très important aussi, ben, de s'assurer de ce qu'on a produit, ben, c'est conforme par rapport à ce qu'on a déposé auprès des autorités sanitaires. Et on a un gros volet qui est la partie distribution, centre de distribution, qui est assez important aujourd'hui parce que on expédie dans 56 pays dans le monde. Pour 47% de ce qu'on expédie, c'est fabriqué sur le site d'Aubena, mais 53% viennent de l'extérieur aussi, c'est-à-dire qu'on achète des produits à l'extérieur qu'on va revendre sur les marchés français ou autres. Un exemple concret, c'est l'anti-moustique, la gamme 5-5, qui n'est pas fabriquée par le site d'Aubena, mais que l'on vend, que l'on distribue sous le couvert de Bochelombe Chauvin. Donc voilà, c'est une activité assez importante, c'est, je dirais, la deuxième grosse activité en termes de volume, le centre de distribution.
1: Et concernant l'avenir, quels sont vos plans pour le futur du site ?
0: Alors, c'est de la croissance. Alors l'avenir, aujourd'hui on le voit avec d'une part l'intelligence artificielle, donc il faut qu'on construise et qu'on travaille avec cela. Pour une personne de mon âge, c'est compliqué, il faut s'y mettre, mais on compte beaucoup sur les jeunes pour nous apporter ce savoir-faire. Donc l'intelligence artificielle, je pense que va changer notre futur, notre façon de travailler. Alors pas nos façons de remplir nos flacons, mais ça ne changera pas. Mais tout ce qui est l'environnement de travail, tout ce qu'il y a autour, tout ce qui est analyse, tout ce qui est investigation sur des défauts qu'on peut avoir ou sur comment on peut optimiser nos capacités de production et de contrôle, l'intelligence artificielle va beaucoup nous aider là-dessus. Donc l'avenir va se joue maintenant par rapport à ça. Après, l'avenir croissance, comme je l'ai expliqué, d'ici la fin de l'année, on espère avoir une certification pour pouvoir vendre des produits sur le marché américain. Ben ça devrait nous ouvrir des opportunités avec une croissance qui pourrait être très intéressante dans les années futures.
2: Nous avons été surpris d'apprendre que l'usine de Benin est la seule du groupe Bosch et Lomb implantée en France. Pourquoi est-ce l'unique site français et est-ce que d'autres sites sont envisageables ?
0: Alors pourquoi c'est l'unique site français ? Parce que historiquement, comme j'ai expliqué, il y a 100 ans, on a commencé l'histoire industrielle ici et on a pu développer des produits pharmaceutiques, médicaments sur le site de Benin. Et après, je pense que c'est plus historique, on va dire, d'avoir des sites pharma sur 3 continents sur 5, américains, européens, Asie. Et après, les autres sites industriels sur les autres branches, telles que Vision Care, chirurgie, effectivement, ça s'est plus étendu à l'extérieur. Alors, ce qu'il faut savoir, c'est qu'on n'est plus le seul site de production en France. Sur ces derniers mois, ont été rachetés 2 autres sites en France, mais plus sur la partie chirurgie, un site à Toulouse, qui a été racheté, et un site à Paris qui a été racheté pour tout ce qui est chirurgie et des implants oculaires. Donc on n'est plus le seul site industriel en France dans le groupe Bosch et Lomb.
1: Vous avez forcément déposé des brevets pour vos produits. Est-ce que vous avez constaté des contrefaçons ?
0: Je dirais qu'à ce jour, non. On n'a pas constaté de contrefaçons. Après, depuis quelques années, d'un point de vue européen, a été instauré de mettre de la sérialisation sur tous les produits que l'on fabrique. Alors c'est quoi la sérialisation ? C'est une identification unique du produit. Donc c'est-à-dire que quand on va le mettre sur notre machine, qu'on va le produire, à la fin, on va y apposer un numéro d'identification dessus qui va être remonté sur les bases européennes. Et le pharmacien, quel que soit où il se trouve en Europe, pourra scanner ce numéro d'identification et savoir si ça a bien été fabriqué par Bosch et Lomb au Benin ou si ce numéro est inconnu. Et donc, dans ce cas-là, il peut y avoir un risque de contrefaçon. Donc voilà. Donc il y a quand même des règles qui sont imposées, qui ont été mises en place depuis quelques années en France et en Europe pour éviter limiter ces contrefaçons.
2: Vous avez dit être présent sur 3 des 5 continents de la Terre. Pourquoi n'y a-t-il pas d'usines de production en Océanie et en Afrique ? Est-ce que c'est parce que les usines ne seraient pas assez rentables ?
0: Alors, je pense que ce n'est pas forcément lié à une rentabilité des usines, mais je pense que c'est lié surtout à la population. Quand je dis la population, c'est le nombre d'habitants. Donc c'est effectivement en Europe, sur le continent américain et sur le continent asiatique, il y a plus de personnes. Donc en termes d'être plus proche du nombre de la population, c'est plus efficace d'avoir des usines sur les 3 continents. Et là, on parle de production. Après, la distribution ou la vente se fait sur les 5 continents. On vend nos produits, comme je vous disais, sur plus de 56 pays dans le monde entier. Notre troisième gros marché pour Obena, je parle, pour nos produits d'Obena, c'est le continent africain. Donc on fabrique ici et on envoie sur le continent africain nos produits.
2: Est-ce que vous prenez des stagiaires à Bosch et Lomb ?
0: Alors, on prend beaucoup de stagiaires de troisième et de seconde dans le cursus aujourd'hui où il faut qu'ils fassent des stages d'une semaine ou 2 semaines. Donc je crois que cette semaine, on a à peu près 8 stagiaires de seconde qui sont sur le site. Et après, effectivement, on prend des stagiaires, des apprentis. Alors, ça peut être des apprentis dans leur cursus de diplôme d'ingénieur où ils vont faire une alternance entre l'école et l'industrie. Mais ça peut être des apprentis aussi, des stagiaires sur la partie pharmacien ou sur d'autres secteurs. Donc, on a beaucoup d'apprentis et de stagiaires. Oui.
1: Et ça débouche sur des embauches ?
0: Ça peut déboucher sur des embauches. J'ai en tête des gens qui sont rentrés en tant que stagiaires sur notre site et qui y sont toujours et qui ont même évolué, on va dire, sur le site. Et ça, c'est important aussi sur notre site, c'est qu'on essaie de promouvoir le développement interne, c'est-à-dire les évolutions internes, que cela soit horizontal comme hiérarchique. Horizontal, ça veut dire quoi ? Ça veut dire qu'aujourd'hui, je travaille sur une ligne de répartition. Si un poste s'ouvre sur au contrôle qualité ou dans la validation ou sur un autre secteur, on peut candidater et on essaie de promouvoir justement ces évolutions horizontales. Et les évolutions verticales, ça veut dire quoi ? Il y a un poste qui se crée au-dessus de moi. ben on essaie aussi de développer ça et de favoriser ces développements internes, verticales.
1: Vous recrutez régulièrement ou c'est globalement stable ?
0: On recrute régulièrement, je dirais à peu près entre 5 et 10 personnes par an. Donc on est vraiment en croissance sur le site de Benat parce que nos volumes sont en croissance, nos volumes de production, mais nos volumes aussi d'expédition sont en croissance. Donc régulièrement, on embauche des personnes. Puis aussi, je pense que ce qui est important de comprendre dans un milieu scolaire, c'est déjà, d'une part, le droit à l'erreur existe. On peut se tromper, mais tout dépend de ce qu'on fait de cette erreur-là. Ça, c'est très important. C'est de savoir rebondir. Ça, c'est important. Et puis, le deuxième point, c'est le diplôme. Je dirais que quel que soit le diplôme que l'on a, quelles que soient les études que l'on a, ce qui est surtout important, c'est ce qu'on va en faire de cela. On peut être diplômé Bac plus 12, et puis derrière, ben, ne pas savoir quoi faire de son diplôme et à la fin, pas s'éclater dans ce qu'on fait dans la vie de tous les jours. Comme on peut ne pas avoir de bac et s'éclater dans la vie et s'épanouir et avoir des évolutions de carrière qui peuvent être importantes. Donc, je pense que c'est important dans ce sens-là aujourd'hui. Je parle d'aujourd'hui parce qu'en temps, le diplôme était très important. Aujourd'hui, il faut surtout avoir, alors c'est difficile quand on est jeune, de se dire mais qu'est-ce que je veux faire demain ? Qu'est-ce que je veux faire demain et comment je veux y arriver ? Et ça, le diplôme permettra d'y arriver, mais c'est essentiel de se dire j'ai un diplôme, qu'est-ce que j'en fais maintenant et qu'est-ce que je veux en faire ?
1: L'interview touche à sa fin. Souhaitez-vous rajouter quelque chose ?
0: Oui, je pense que c'est important. On est un site qui est assez majeur, on va dire, sur le bassin albenacien. On peut être fier. Moi, je suis fier, en tout cas, de ce site-là. Je suis fier de ce que l'on fait tous les jours sur ce site. Je suis fier des gens qui travaillent sur ce site. Et je pense que les gens peuvent être fiers de travailler aussi sur ce site parce que, comme je dis, on fabrique des médicaments avec un niveau de qualité exigeant, mais que l'on a. Donc, on peut être fier de ce que l'on fait tous les jours sur le site de Benat.
2: Nous clôturons cette émission avec la question traditionnelle. Que pensez-vous des radios en milieu scolaire comme InfoRC ?
0: En tout cas, merci de votre invitation. C'est important et j'ai répondu positivement parce que c'est important ce que vous faites dans votre développement personnel, de savoir interviewer quelqu'un, de savoir poser les bonnes questions et puis d'avoir cette relation, on va dire, à la fois avec le milieu industriel, mais je pense que vous avez aussi des interviews sur les milieux sociaux, sportifs et autres. Donc, c'est de rencontrer des gens de différents horizons peut permettre de vous développer vous, mais aussi de développer vos auditeurs et ça peut aider à vos auditeurs à justement faire le point sur leur futur et à se poser les bonnes questions, de dire ben oui, demain j'aimerais bien m'orienter vers là ou m'orienter vers telle activité. Donc je pense que d'avoir cette connexion scolaire et milieu professionnel ou milieu associatif ou milieu sportif, c'est très important.
2: C'était Merlin et Avan des lycées Gimon et Astier, deux stagiaires d'InfoRC.
1: Aujourd'hui, nous recevions monsieur Azema, directeur chez Bosch et Lomb. C'était un mosaïque spécial découverte des métiers et des entreprises.
2: Merci de vous être rendu disponible pour cette interview. Au revoir.
0: Merci pour votre invitation. Au revoir.
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4: Au moment de la fête de fin d'année vient l'heure des restitutions des projets d'éducation artistique et culturelle. Tous les élèves sur la scène ont bien fait signer à leurs parents le formulaire pour le droit à l'image et il est possible qu'au cours de tout le parcours, la question du consentement ne se soit alors posée qu'au moment de pouvoir être prise en photo ou filmée pour paraître notamment sur les supports de valorisation des actions menées auprès des partenaires. Si on les met au pluriel, les questions du consentement mériteraient sans doute mieux que d'en rester au niveau du formulaire que les professionnels de la culture font signer pour pouvoir exploiter leur image à celles et ceux qui les elles nomment les bénéficiaires sans d'ailleurs leur avoir demandé leur avis. Pour explorer différents enjeux du consentement dans la médiation musicale et tenter de les articuler, Métaclassique est installé à la Bibliothèque publique d'information pour accueillir Margot Lallier, qui est directrice du pôle Action culturelle du Centre de musique baroque de Versailles, Simon Bernard, qui est chef du pôle médiation et développement à la Maison de la musique contemporaine, et Thomas Corlin, qui est journaliste à la revue Mouvement et qui s'est vivement interrogé sur les situations critiques générées par un certain nombre de dispositifs participatifs. Et parce que les débats sociétaux se portent sans doute mieux quand ils entretiennent quelques contiguïtés avec les questions poétiques, il y aura une surprise poétique autour de la 42e minute de l'émission.

0: Extrait d'un concert en plein air, une restitution de fin d'année donnée en juin 2025 dans le cadre du festival Le Chant Libre au Parc du Mont à Aulnay-sous-Bois, avec l'ensemble Sequenza 9-3 et le Créa d'Aulnay-sous-Bois, dans Péra Péra, une danse grecque arrangée pour l'occasion par Alexandros Markeas. Bonjour Margot Lallier.
1: Bonjour.
0: Quand on parle des problèmes de consentement, on a tout de suite une espèce d'association d'idées. On pense lutte contre les VHSS, donc les violences et harcèlement sexistes et sexuels. Alors que la question du consentement les dépasse, enfin, n'est pas que à cet endroit-là.
1: Vous posez une question extrêmement complexe pour démarrer ces échanges, et tant mieux. Effectivement, la question du consentement, aujourd'hui, elle est immédiatement associée, et c'est bien normal, à la question des violences sexistes et sexuelles. La question du consentement, c'est aussi une question de rapport symbolique, de domination, de ce qu'on appellerait globalement les violences symboliques. Et à cet endroit-là, si ici ce matin nous parlons d'éducation artistique et culturelle, il s'agit également de parler de la question de la domination adulte, c'est-à-dire un peu sur le modèle que vous énonciez en préambule sur le droit à l'image. C'est effectivement le seul endroit formel aujourd'hui où le consentement de l'enfant ou du bénéficiaire, de l'usager, où on pourra aussi parler de vocabulaire, mais où il est interrogé. Et donc, je ne dirais pas que le consentement autour de la question des violences sexistes et sexuelles cache le reste, mais par contre, il invite à s'interroger sur les différentes formes de consentement qui sont liées à la relation entre deux personnes, quel que soit leur lien hiérarchique, symbolique ou non. Et donc, effectivement, il y a la question du consentement du corps, le consentement de la présence, et il y a des métiers dans lesquels c'est évident. Aujourd'hui, en pédagogie, quand on apprend, notamment dans les pôles d'enseignement supérieur ou dans les formations au diplôme d'État pour les enseignants artistiques, on leur apprend la question du consentement du corps. Quand on dit aux professeurs, aux futurs professeurs de chant, on demande avant de toucher. Voilà, donc la question du consentement, elle est partout et elle est évidemment dans les relations de l'éducation artistique et culturelle.
0: Parce que sinon, on touchait sans demander l'autorisation.
1: Absolument.
0: Ouais, c'est ça. Je mettais un peu un soupçon sur le mot bénéficiaire dans l'introduction de l'émission, parce qu'en effet, quand on dit que, par exemple, dans le cadre scolaire, les enfants sont bénéficiaires d'un dispositif d'éducation artistique et culturelle, on peut se demander qui bénéficie à quoi. Enfin...
1: En fait, derrière le mot bénéficiaire, il y a aussi, à mon avis, cette question de dette symbolique liée à la gratuité. C'est-à-dire que les élèves bénéficient d'un dispositif subventionné, donc qui leur est offert. En fait, la question de la gratuité, c'est compliqué. Hein. Dire qu'un concert est gratuit, c'est faux. Un concert, c'est jamais gratuit. Il peut être offert au public, par contre. Et donc là, on a cette question de offert aux élèves pour leur plus grand bien, pour le bien commun quasiment. Enfin, on en vient à ce type de discours aujourd'hui, hein, qui est aussi une question autour de la transmission d'une culture dominante, subventionnée, légale, légitime, etc. Et donc, là où je veux en venir, c'est que cette dette symbolique, elle crée déjà à cet endroit-là une dissymétrie dans la relation.
0: Quand vous concevez alors des dispositifs dans le cadre du pôle action culturelle du Centre de musique baroque de Versailles, ça veut dire que vous réfléchissez précisément à des dispositifs qui n'appuient pas trop sur la dette symbolique, qui ne supposent pas l'adhésion implicite des enfants à ce qui va se dérouler ?
1: Absolument, c'est un exercice fin, difficile et permanent de s'interroger sur qui impose quoi à qui participe à quoi. On l'a dit là, vous l'avez rappelé sur la question des projets participatifs. Et donc, notamment autour d'un projet dans la ville de Maurepas, au collège Louis Pergaud, qui est un collège de quartier politique de ville dans lequel on intervient depuis plusieurs années, on a mené une expérimentation pédagogique avec ce qu'on appelle nous la section baroque, qui est une classe artistique inclusive qui a pour particularité d'accueillir des élèves qui sont dans des parcours scolaires classiques ou non classiques, à entendre ici des élèves en enseignement adapté ou en dispositif ULIS, qui sont des élèves en situation de handicap, et avec lesquels on a construit un guide d'accueil dans cette section. Alors ils sont là pour le coup parce qu'ils le souhaitent, hein. C'est un dispositif qu'on intègre sur le volontariat, donc ça biaise peut-être un petit peu les questions qu'on va aborder, mais eux l'ont appelé l'esprit baroque. Et dans l'esprit baroque, il y a cette question de les élèves, le groupe élève, le groupe classe décide de l'heure de la récréation, par exemple. C'est eux qui décident du moment de la pause. Ils ont le choix de tutoyer leurs enseignants. C'est un espace qui a été autorisé par l'établissement d'essayer justement de gommer ces questions de domination et de relations descendantes. Et puis, ils ont une liberté totale ou quasiment totale sur la programmation de leurs activités, sous forme d'ateliers, de théâtre, de danse, de chant, d'art plastique, de cinéma, de tout ce qu'ils pourraient avoir envie de découvrir pour aller vers un moment de création collective en fin d'année. Ils font eux-mêmes les repérages dans le théâtre, décident des espaces qui vont être exploités, de la forme que va prendre le spectacle. Et c'est un endroit d'expérimentation qui apporte à toutes et tous. En fait, je crois qu'un dispositif d'éducation artistique et culturelle réussi déplace tout le monde. On a beaucoup d'attentes sur l'impact qu'on a, que l'éducation artistique et culturelle a sur les élèves. On nous interroge beaucoup sur ces questions d'impact, de trajectoire, etc. Alors qu'en fait, je crois que c'est tout le monde que ça déplace. Et au CMBV particulièrement, ça a profondément changé nos manières de faire comme opérateurs culturels et pas uniquement à l'endroit de l'action culturelle.
0: Oui, parce qu'il y a aussi la question de à quels idéaux sociétaux le médiateur ou la médiatrice consent précisément à participer. Simon Bernard, bonjour.
2: Bonjour.
0: La MMC, donc la Maison de la Musique Contemporaine, accompagne les ensembles musicaux dans la rédaction des projets. Il y a une attention spécifique portée aux mots là, qu'on a véhiculés depuis tout à l'heure, bénéficiaires, volontariat.
3: Alors, oui, et progressivement et de plus en plus, même si c'est quelque chose qui n'est absolument pas intégré dans le logiciel artistique et des structures artistiques. C'est vraiment une mutation qui est en train de se faire, qui est difficile à intégrer. Ça fait partie de l'ensemble des sensibilisations qu'on porte vis-à-vis des enjeux de société, l'écologie, les questions de parité, de mixité, de diversité. Ça fait partie pour nous d'une vraie mission de service public de sensibiliser, d'accompagner les porteurs de projets, les structures artistiques sur ces questions-là. Après, en termes de vocabulaire, nous, on ne va pas parler de bénéficiaire. Enfin, c'est une vraie question, en fait. Le terme qu'on va employer, pour désigner les personnes auxquelles on va s'adresser. Donc, dans une logique très droit culturaliste, nous, on va privilégier le terme de personne.
0: Que de public.
3: Que de public, puisque dans l'usage courant, c'est le terme de public singulier ou pluriel qui est employé. Et l'idée, c'est aussi de faire comprendre ce qu'il y a derrière cette notion de personne.
0: Alors peut-être qu'est-ce qu'il faut déplier ce que vous entendez par droit culturaliste, c'est-à-dire que vous avez tendance à penser que les droits culturels seraient donc une sorte d'alternative d'approche de ces questions-là à l'héritage du paradigme de la démocratisation culturelle.
3: Oui, je ne vais pas forcément rentrer dans un grand descriptif des droits culturels, mais pour nous c'est vraiment un renversement de la pensée de la place des acteurs culturels vis-à-vis on va dire de la population de manière générale. On ne va plus être dans une forme descendante ou d'ouverture à quelque forme artistique que ce soit, et ce n'est pas uniquement une question on va dire, de culture légitime, c'est-à-dire que n'importe quelle pratique de AC qui inclut que ce soit de la musique baroque, de la musique contemporaine, même aux esthétiques de musiques actuelles, se pose déjà dans une démarche de démocratisation. Je prends un exemple qui a été donné au colloque qui a eu lieu sur la médiation culturelle au mois de janvier, d'action au sein d'une SMAC, d'ateliers de rap au sein d'une maison de retraite, par exemple. Donc là, c'est une forme de démocratisation, d'une forme de pratique vis-à-vis d'un public ou d'une population qui n'y est pas habituée, dans une volonté de légitimation de cette pratique vis-à-vis de ce public-là. J'utilise à dessein ces termes, puisque ce sont ceux qui sont utilisés dans ce contexte. Donc effectivement, l'idée, c'est de renverser cette notion et de se dire que les acteurs culturels n'ont pas plus de poids ni de légitimité que les personnes auxquelles on va s'adresser. C'est-à-dire que tout le monde participe de la culture à son endroit à partir de ses propres pratiques culturelles. Et c'est vraiment difficile parce que ça demande pas seulement un changement de position, mais une vraie déconstruction de nos propres postures, en fait, de légitimité d'acteurs culturels, et encore plus quand on est dans les esthétiques classiques, subventionnées, musique contemporaine, baroque, etc.
0: Est-ce qu'on peut poser la question de consentir ou non à une musique parce que tout l'intérêt de faire de la médiation musicale, c'est précisément d'amener vers des musiques auxquelles

0: influençant sur voilà des préventions qu'elle peut avoir sur le côté épicé, doux, suave de cette nourriture, ou au contraire vous laisser faire cette propre expérience, mais essayer de vous accompagner dans l'expression et l'intégration des émotions, des sensations que vous allez avoir. Et donc nous on est plutôt dans ce glissement entre la prévention, ce qui est quand même la démarche habituelle, surtout quand on parle de musique contemporaine. Attention, c'est bizarre. Attention, ça fait peur. Attention, c'est déstabilisant, parce qu'on sait aussi que ce sont les réactions qu'on a de manière usuelle encore vis-à-vis de ces esthétiques. Et à l'inverse, c'est laisser la personne faire sa propre expérience avec parfois la déstabilisation, pardon, que ça induit. Je veux dire, bon, pourquoi cela te fait ça? Qu'est-ce que ça te fait exactement?
1: Voici l'extrait d'un tube de la démocratisation de la musique classique qui est censé faire peur.

0: le moment de la confrontation du loup et des chasseurs dans Pierre et le loup de Prokofiev. Est-ce qu'on peut attendre des enfants qu'ils consentent à avoir peur avant le spectacle? Parce que là, on a le cas d'un moment qui voudrait donner envie d'aimer se faire peur. Enfin,
1: je dirais que pour moi, l'important, ce n'est pas d'influencer dans un sens ou un autre, mais de laisser aussi la personne ressentir les choses telle qu'elle va les ressentir et de la laisser les exprimer de la manière dont elle va ou pas les exprimer. Et où elle veut ou pas les exprimer. C'est là où on arrive peut-être à la question du consentement. Et donc notre endroit, mais encore une fois, c'est un vrai travail puisqu'on n'est pas habitué, puisqu'on n'est pas formé à faire ce travail-là de presque psychologique, hein, d'écoute simplement. C'est-à-dire qu'on est plus dans l'incitation à l'écoute, mais nous, en fait, quelle est notre posture d'écoute vis-à-vis des ressentis des autres?
0: En mai 68, il y avait l'atelier populaire ex-école des Beaux-Arts qui avait fait ce slogan « Je participe, tu participes, il participe, nous participons, vous participez, il profite ». Il y a toujours cette asymétrie, Margot Lallier, quand on parle participation entre qui participe et qui profite.
2: La première question qui me vient, c'est qui sont ils profitent, et je peux l'entendre de deux manières différentes, c'est-à-dire à la fois profiter de l'instant et de ce qui est en train de se passer dans la découverte d'une œuvre ou d'un objet culturel quel qu'il soit d'ailleurs, hein, parce qu'ici on parle médiation de la musique, mais en réalité tous les champs de la culture sont concernés par cette question de la médiation et bien sûr de la question du consentement. Donc il y a profiter de ce qui est en train de se passer ou pas d'ailleurs. Puisque sur la question du consentement, et notamment dans les publics scolaires qu'on aborde ce matin, le fait d'être présent suffit-il à dire qu'on a consenti? Le groupe classe, c'est un groupe captif, comme on dit hein, dans le jargon du métier, les groupes captifs et non captifs, c'est-à-dire est-ce qu'on a pris un billet pour venir ou est-ce qu'on nous a inscrit parce qu'on est un groupe?
0: On ne consent pas la même chose.
2: Et on ne consent pas la même chose. Et puis il y a la question du consentement dans la durée, c'est-à-dire qu'on peut être d'accord au départ et puis ne plus être d'accord ni pour être là, ni pour profiter de ce qui est en train de se passer. Il y a profiter de quoi et à quel moment et sur ce que disait à l'instant Simon Bernard sur la question des émotions dans le champ lyrique, c'est toujours très étonnant parce que souvent la première réaction c'est le rire, mais pas le rire qui moque, c'est le rire de voir le corps se déformer comme les corps des sportifs. Madame, comment ça se fait que vous chantez si fort sans micro? La gêne aussi, quelque chose qui parle de la pudeur et qui peut remettre en question ce consentement.

0: consentement qui est accordé a priori et qui pourrait se réinterroger a posteriori. Et donc, ça pose aussi toutes les questions techniques de comment est-ce que le médiateur, la médiatrice organise ce moment de médiation pour que ce refus, s'il arrive, puisse être entendu, accepté, organisé techniquement aussi. On ne peut pas sortir un élève d'une classe si facilement que ça.
1: Oui, qu'il y ait aussi une logistique du refus, quoi.
0: Et
1: Enfin, ouais.
0: voilà, c'est ça. C'est-à-dire que pour profiter, voilà, c'est là où je veux en venir, merci. Pour profiter, il faut une certaine logistique du refus et du moment qui n'est pas toujours possible et qui doit se réfléchir. Et puis, il profite, dans ce slogan, je l'entends aussi, qui profite du crime.
1: Oui, c'est
0: Vous
1: ça.
0: voyez un peu
1: Ouais.
0: ce que je veux dire, c'est-à-dire à l'endroit politique aussi
1: À qui ça profite
0: de à
1: vraiment tout
0: qui
1: ça?
0: voilà à qui profite le crime exactement. Et donc tout de suite ça m'emmène sur la question de la récupération du message, c'est-à-dire la médiation comme outil institutionnel de légitimation d'un projet culturel ou d'une institution. Et donc à quel point les politiques culturelles et les directions culturelles profite de ces dispositifs pour en faire un message institutionnel qui parfois manque, à mon avis, de sincérité et qui se voit le plus quand les seuls indices de démocratie, de droit culturel se situent à l'endroit de la médiation et nulle part ailleurs dans l'établissement, par
1: Et sur
0: exemple.
1: des critères souvent quantitatifs.
0: Et absolument sur des critères quantitatifs d'impact, etc.
1: Bonjour Thomas Corlin.
2: Bonjour.
1: Vous écrivez dans la revue Mouvement et vous avez écrit dans la revue Mouvement en 2020 un article qui s'intitule À la merci de l'artiste, qui est un article très fouillé qui portait un regard critique sur les situations où la participation du public dans certaines propositions théâtrales, bah, précisément, joue avec la ligne rouge.
2: Alors effectivement, d'abord j'aimerais bien rebondir sur, avant qu'on rentre dans
1: Oui,
2: les
0: avec plaisir,
2: dispositifs
0: ouais.
2: artistiques eux-mêmes, parce qu'il y a beaucoup de choses qui sont dites là. Je vois qu'on s'interroge tous ici sur des questions de posture depuis l'endroit de l'institution culturelle et qui se rattachent à plusieurs choses. Et alors là, je décalerai sur un autre article que j'avais écrit qui était sur la question de, justement des médiations culturelles, notamment après les résultats des élections, enfin après chaque résultat d'élection en général, quand les votes penchent trop vers le RN, en général, on se tourne vers les milieux culturels et puis on leur dit, ben, qu'est-ce que vous foutez en fait dans les zones rurales, par exemple, où ça a beaucoup voté RN. Et j'ai régulièrement discuté avec des programmateurs dans ces lieux-là qui s'interrogent beaucoup aussi sur cette posture. Donc là, bon, j'élargis à la question musicale, mais aussi à la question théâtrale, à tous les lieux culturels. Et il y en a beaucoup qui se demandent, ben, déjà, il y a le concept bourdieusien de la culture légitime, en fait. Qu'est-ce que ça veut dire d'amener vers à des publics qui, soi-disant, n'auraient pas quelque chose. Donc déjà, ça part avec des roues carrées. Quand comme ça, on se présente auprès d'un public qui n'est pas seulement adolescent, pas seulement scolaire, on rentre aussi sur les adultes, enfin, ce qu'on appelle dans ces... On a beaucoup de termes, hein, des publics éloignés, comme on dit. Donc déjà, là, il y a un souci. Il faut aussi se rappeler que dans l'historique des médiations culturelles, qu'il part d'une très bonne intention, et on le sait très bien, c'est depuis les années Jack Lang, etc. Il y a eu un certain nombre de dérives. Par exemple, on sait qu'il y a des associations culturelles qui en avaient ras-le-bol de voir débarquer des théâtres, etc., en train de leur dire, grosso modo, remplissez nos salles, en fait. C'était aussi ça le problème. Mais la question de arriver vers des gens et présupposer, en fait, qu'ils n'ont pas quelque chose, tout le monde a des pratiques culturelles, quelles qu'elles soient, surtout aujourd'hui, je veux dire, avec réseaux sociaux, etc., tout le monde écoute de la musique. Et on y reviendra peut-être. D'ailleurs, parfois, il y a enfin, ces publics soi-disant éloignés ont accès à des choses extrêmement qualitatives par leurs propres canaux, etc. Bon, on y reviendra peut-être, mais aussi, je veux bien aussi signaler un très bon ouvrage de Marjorie Glas qui a parlé justement de comment est-ce que l'art se sépare du peuple. Et elle remonte un petit peu, bon, alors évidemment, c'est sujet à débat, mais elle remonte en fait à l'histoire des maisons de la culture des années 60, en fait, au début de l'époque Malraux. Et après, il y a eu une séparation quand il y a eu une professionnalisation de l'ingénierie culturelle dans les années 70, et puis après, avec les années Jack Lang, où en fait, il y a eu une, on va dire, une. C'était plus finalement le politique en soi qui importait dans les programmations, mais l'artistique. Et là, il y a commencé à avoir une sorte de séparation qui nécessitait d'avoir une médiation culturelle. Comment est-ce qu'on a créé la médiation culturelle? Comment ce besoin-là s'est créé? Et pour elle, bon, enfin, pour Marjorie Glas, qui est sociologue, elle pense qu'il y a aussi un petit peu un indice de ce côté-là. Alors après, sur la question des dispositifs participatifs, en fait, l'article que j'avais fait en 2020 était là-dessus. Alors il y a beaucoup de choses à dire, puisque là, on rentre à l'intérieur d'une proposition artistique. Et il y a beaucoup de choses. Alors, je ne sais pas si on va donner des exemples.
1: On peut,
2: David,
1: bien
2: vous
1: sûr.
2: voulez.
1: Ouais.
2: Je sais pas par lesquels commencer en fait. Déjà, il faudrait peut-être un petit peu que tout le monde se dise, est-ce que tout le monde se représente à peu près ce que c'est en... Parce que là, on bascule dans les arts vivants, hein, donc dans des formes performatives. Est-ce que tout le monde a à peu près une idée de ce que c'est que en fait, des formes performatives
1: qui questionnent un peu la norme sociale à l'œuvre dans
2: alors,
1: le rapport
2: y a ça, mais
1: entre
2: surtout dans ce que
1: aussi.
2: Ça implique, c'est-à-dire ouais. véritablement la participation du public, c'est un certain sous-genre des. Enfin, sous-genre, enfin, si je puis m'exprimer ainsi, des arts vivants. Ça existe depuis les années 60 quand on a commencé à décider de faire participer le public comme ça. Ça peut être dans la rue ou bien ça peut être au sein. D'un dispositif théâtral dans une salle, ce genre de choses. Donc après, on a des choses qui sont très, ça peut être tout à fait inoffensif, comme par exemple, voilà, demander aux gens de faire des trucs tout à fait inoffensifs, enfin au public de faire des choses tout à fait inoffensives, jusqu'à des dispositifs, on va dire, plus confrontational, comme on dirait en anglais.
1: Prenez des exemples, je sens que vous avez besoin.
2: Bah, je pense que si vraiment on va dans les exemples les plus brutaux, bien sûr, on peut penser à Orlan ou bien à d'autres artistes, à Valy Export, qui était cette Autrichienne, qui en fait faisait toucher sa poitrine à des mecs dans la rue, ce genre de choses. Bon, là, on est vraiment dans le violent. Voilà. On va plutôt basculer donc, aujourd'hui à des tonnes de pratiques. Donc, il va y avoir des choses qui sont très... évidemment, je n'ai pas d'exemple inoffensif pour le moment, mais on est plus dans l'esthétique du soin, par exemple. Ça va être des repas collectifs ou bien des choses très... enfin, on va dire très, très délicate. Voilà, par exemple, là, récemment, j'éditais une critique. Il y a une artiste israélienne qui fait participer le public pour tenir des fils et justement faire dépendre en fait, sa danse elle-même de la façon dont le public va tenir les films. Après, il y a des choses qui sont beaucoup plus critiques. Je vais parler d'un exemple que je mentionnais d'ailleurs dans cet article. D'ailleurs, c'est un musicien expérimental, enfin de musique expérimentale qui s'appelle Matine, qui fait des très bonnes choses en noise. Et il est parti, c'était pendant la Documenta, c'était en 2016. Je pense que c'est vraiment un des exemples les plus hardcore que je puisse amener. En fait, ça s'appelle social dissonance, dissonance sociale. Donc déjà, on comprend un petit peu où est-ce qu'il veut en venir. On met les gens dans une salle. En fait, ils sont filmés en direct c'est retransmis en ligne. On n'explique pas vraiment aux gens ce qu'ils vont faire. Alors, on voit qu'il y a des pupitres et on leur dit juste, bon, ben, si vous voulez sortir, vous pouvez sortir. Des performeurs arrivent qui sont plus ou moins des animateurs, mais ils ne sont pas vraiment des animateurs non plus. Ils se mettent à faire des choses sans donner aucune directive. Et ils font des choses très banales, hein. Par exemple, ils enlèvent leurs chaussures ou bien ils vont faire un geste ou un truc comme ça. Et en fait, ils se rendent compte que par un réflexe pavlovien, le public va se mettre à faire les mêmes choses en fait. Et donc, bon, il y a nécessairement un élément d'un piège, hein, j'ai réussi à lui faire dire. Donc là, c'était la Documenta qui était à Athènes cette année, mais il y avait eu aussi un volet en Allemagne, à Kassel. Et en fait, les gens, au bout d'un moment, se sont mis à faire des trucs de plus en plus hardcore. C'est-à-dire que quand les performeurs se mettaient, par exemple, à cracher par terre, des gens allaient le refaire. Et il y a eu une séance, et d'ailleurs, j'y étais, en fait, pourtant, il y en a eu des centaines, où il y a un des performeurs qui a fait un salut nazi. Ben, il y a des gens qui ont fait des saluts nazis. Et à la fin, donc les 10
1: dernières... C'est un peu un effet Milgram, en fait.
2: C'est totalement un test de Milgram, qui était le fameux test à l'époque. Ouais. Où en fait on voulait voir un petit peu la docilité du public quand tu avais une sorte de, ouais. de on va dire de corps d'autorité qui proposait de se livrer à une expérience et puis voilà parce qu'il y a toujours ce cadre de l'expérience aussi et en fait à la fin enfin moi je me souviens que donc sur les 10 dernières minutes les performeurs disaient tout simplement s'adresser au public en disant pourquoi vous avez fait ça ce qui est hyper violent. Voilà.
1: Là, on est dans l'expérimentation sociale.
2: On est complètement
1: en
2: dans
1: même
2: l'expérimentation
1: temps qu'on prétend donner une leçon au public en testant son propre comportement. Il y a quelque chose comme ça.
2: Alors, la manière dont Matine, donc cet artiste basque, espagnol basque, enfin en tout cas la façon dont il justifiait le projet, et d'ailleurs lui-même disait qu'il savait pas jusqu'où ça pouvait l'amener. C'était qu'il voulait savoir comment est-ce que, évidemment, hein, tu vois, il expliquait que c'était pas un feel good show. Enfin. C'est un petit peu comme l'ouvrage de Joël Chapoutot, Joachim Chapoutot, je sais plus comment il s'appelle. C'est
0: Johann Chapoutot.
2: Ouais, Johann Chapoutot qui disait c'est libre d'obéir en fait. Voilà, c'était un petit peu c'est une démonstration par une forme de violence de la soumission. Mais pour lui en fait, il considérait que c'est comment est-ce qu'on peut jouer donc social dissonance pour lui, c'est comment est-ce qu'on peut jouer d'un public comme d'un instrument. Il le justifiait comme ça, c'est-à-dire vraiment je disais à un performeur, alors bien évidemment, il y a ce côté de comment est-ce qu'on joue, c'est-à-dire se jouer. Donc il y a une situation d'autorité, il y a une situation de tout. Mais après, est-ce que des gens partaient ? Il y a des gens qui sont partis, mais peu. Et en Allemagne, il y a des gens qui ont pété le matériel. Il y a très peu de matériel, là, ça allait vite.
1: Ouais. Voilà. Mais ça interroge aussi ce que vous appelez une espèce de montée de la tendance expérientielle. Alors il y a quelque chose de très cocasse, c'est que dans le numéro de Mouvement, vous avez publié ce texte. Mmh. En face de la deuxième page de votre article, il y a une pub pour L'expression du tigre face au moucheron, qui est une création de la compagnie Risette, mise en scène par Daria Lippi au Nest Théâtre, donc en mars 2020, avec pour punchline, les acteurs et spectateurs sont invités à s'observer eux-mêmes dans ce théâtre devenu laboratoire scientifique.
2: Oui, j'avais trouvé ça très très drôle. À l'époque, c'était pas moi qui avait la main sur la pub, mais j'ai trouvé. Enfin, je pense que c'était un hasard, ou alors peut-être qu'ils se sont fait une petite blague au service.
1: Non, mais c'est la preuve que la tendance est là.
2: La tendance est tout à fait là. Et elle est, en fait, on peut la lire à plusieurs endroits. C'est aussi. Alors là, bon, c'est peut-être un sujet plus vaste, c'est peut-être qu'on s'éloigne, mais effectivement, il y a aujourd'hui, il y a une tendance à l'expérientiel dans la culture populaire, c'est-à-dire déjà, par exemple, on sait qu'Airbnb propose des expériences à leurs utilisateurs. C'est pas seulement on loue un truc, c'est par exemple on peut faire
1: L'Opéra
2: quelque chose.
1: L'Opéra Paris propose des escape games.
2: Voilà, il y a cette tendance. On a un besoin, on a une, comment dire, il y a on est accoutumé à l'interaction déjà. C'est-à-dire les gens s'ennuient s'il y a pas déjà, on peut pas faire quelque chose, on peut pas avoir une sorte d'un retour en fait direct avec ce qu'on peut faire. Et une certaine catégorie d'expériences, de dispositifs dans les arts vivants peuvent utiliser ça. Alors bien sûr, il y a une manière créative de le faire et une manière aussi très, on va dire, putassière de le faire. Certains aussi l'utilisent à des fins critiques aussi, parfois de façon un peu brutale, il est vrai. Mais il y a aussi des façons de détourner, on y reviendra peut-être, mais il y a des façons de détourner cet outil-là. Il y en a beaucoup qui se méfient justement, et ça c'est intéressant. Il y a un collectif flamand qui a fait des expériences extrêmement brutal à une époque et qui aujourd'hui d'ailleurs essaie de faire des choses très douces et qui se plaignait au bout d'un moment de voir, ils sont devenus un peu connus et en fait ils se sont rendus compte qu'il y avait une partie du public qui en fait, bon voilà, qui les connaissait mais qui s'attendait justement à ce qu'il se passe quelque chose, enfin qui venait là un petit peu comme une sorte d'atelier pas de défoulement on va dire, mais en tout cas qui s'attendait à ce qu'il y ait beaucoup d'interactions et en fait ils se prenaient à leur propre jeu, ces artistes là ils disaient non mais attendez stop, on n'est pas là pour, c'est pas un atelier de défoulement quoi, voilà.
1: On a l'impression que là, qu'on explore le bout du cadrage émotionnel du public avec ces expériences que nous racontait Thomas Corlin. On va écouter une pièce qui s'appelle N34 d'Elisabeth Angot, enfin du moins un extrait qui se trouve être Superphonique 2025. Vous allez nous expliquer ce qu'il en est, Simon Bernard, et comment est-ce qu'on prépare des élèves à l'écoute d'une telle œuvre.

0: N34 s'intitule N34 pour une raison pas du tout mystérieuse quand on sait que c'est la 34e œuvre composée par Elisabeth Angot et qui a donc été choisie notamment par le comité de sélection des Superphoniques 2025. Est-ce que ce comité de sélection, donc il s'agit de choisir des œuvres qu'on va proposer à tout plein de lycéens, est-ce qu'il fait attention ce comité à des œuvres qui ne heurtent pas trop potentiellement la sensibilité du jeune public ?
1: Alors, je vais parler sous le contrôle de Margot Lallier, qui fait partie du comité de sélection.
0: Ah, oui.
1: Superphonique, donc elle pourra donner son point de vue de l'intérieur du.
0: Qui sera fait différent.
1: Voilà, du processus. Nous, effectivement, on a une vision qui est un petit peu plus large, puisque bon, pour recontextualiser, les Superphoniques, qui s'appelait jusqu'en 2023 le Grand Prix lycéen des compositeurs, et un dispositif calqué, on va dire, sur le prix Goncourt des lycéens pour la musique contemporaine. Et donc, son but, c'est de faire découvrir, sensibiliser, initier, slash, la musique de création aux élèves de lycée et de collège depuis voilà, quelques années. Le dispositif a 27 ans maintenant, hein, donc c'est un certain âge. Et le principe, par contre, c'est que des compositeurs et des compositrices d'aujourd'hui candidatent avec une œuvre. Un comité de sélection définit la sélection qui sera proposée aux élèves, qui ensuite, dans le cadre de leur cours de musique, essentiellement, parce que ce sont des professeurs d'éducation musicale qui participent, la tâche de découvrir les œuvres, de travailler dessus et de rencontrer un ou une des compositeurs, compositrices qui participent. Donc sur la question du choix des œuvres, est-ce que on a côté Maison de la Musique Contemporaine, on n'oriente pas du tout. C'est vraiment la liberté du comité de sélection. Ce qu'on constate, c'est que, en tout cas ces dernières années, il y a une volonté de proposer aux élèves des sélections qui présentent des œuvres différentes de celles auxquelles ils peuvent être habitués. Il y a vraiment une volonté de les confronter. Alors peut-être que le terme est un peu fort, mais en tout cas de les mettre en présence d'œuvres de musique, de création qui vont un petit peu gratter l'oreille, qui ne vont pas forcément les séduire et qui ne vont pas forcément les emmener vers des territoires, pour dire simple, séduisants, accessibles. Voilà. Même ces termes-là sont discutables parce que ça dépend de plein de paramètres.
0: Ouais, parce que tout l'intérêt de la médiation musicale, c'est précisément quand même d'aller vers des répertoires qui sont de fait nécessiteux de pédagogie, qui sortent du mainstream et qui donc peuvent en effet heurter la sensibilité. Et donc là, les questions de consentement peuvent être mises en balance avec ce que l'esthétique implique de contact avec l'altérité.
2: Peut-être pour aller, non pas en faux de ce que vient de dire Simon, mais ajouter un point de vue. Ce que je constate, moi, à l'intérieur de ce comité de sélection, auquel je participe depuis plusieurs années maintenant, c'est le soin apporté à donner à entendre aux élèves des œuvres d'une excellente qualité. C'est-à-dire que les personnes qui sont en charge de cette sélection ont bien compris, je crois, que la rencontre ne se fait des fois pas deux fois. C'est un sujet que nous, on porte beaucoup aussi au CMBV, de se dire, il faut être très exigeant sur la qualité artistique quand on emmène ses œuvres auprès d'un public qui n'est pas immédiatement acquis au répertoire, parce que on n'aura peut-être pas de chance de les avoir. Ça nous est arrivé d'ailleurs au CMBV d'emmener des élèves sur un concert commenté. Ils n'ont pas aimé. On les a retrouvés plusieurs années plus tard dans d'autres endroits locaux de la ville et ils étaient complètement en opposition avec l'idée d'aller dans le théâtre de la ville parce que la seule chose qu'ils avaient entendue c'était ce concert auquel on les avait amenés et que ça leur avait pas plu du tout. J'adore raconter les échecs de médiation parce que c'est aussi de cette façon-là qu'on est dans une sincérité et dans une réalité et donc je pense que sur cet endroit-là du concert commenté on l'a pas bien préparé, ils n'ont pas consenti, on s'en est pas assuré, il y avait pas de dispositif pour en sortir, il y a pas eu de moment après pour discuter et ça les a impactés fortement sur plusieurs années et ça c'est important.
0: Mais si le j'aime pas devient un blocage, est-ce que c'est pas parce que la promesse implicite de la médiation a été vous allez voir, il va y avoir choc esthétique et peut-être est-ce que au lieu d'enfermer les enfants à qui on fait écouter de la musique contemporaine dans est-ce que vous aimez ou pas, faudrait peut-être aller vers des dispositifs pluralistes où on leur fait écouter précisément des répertoires, des musiques d'esthétique qui se frottent entre elles.
1: Oui, après, le dispositif tel qu'il est, il est dédié à la musique de création qui est déjà assez variée en
0: Mais à
1: tant que
0: l'intérieur
1: thème.
0: même de la
1: Mais
0: musique de création, il peut y avoir friction, ouais.
1: effectivement, je prends un exemple. Cette année, on a une professeure qui participe depuis bien 10-15 ans et qui engage ses élèves sur les 3 années de lycée, donc seconde, première, terminale. Et elle nous faisait en retour que ses élèves de terminale, donc qui ont déjà 2 années de sélection derrière, donc c'est la troisième, lui faisait la remontée que, moi, au fait, bon, cette année, c'est pas très intéressant, quoi. Tout se ressemble un peu. Ça ressemble à ce qu'ils ont déjà entendu les années précédentes. Et c'est aussi une difficulté du comité de sélection de se dire, bon, on s'adresse à des élèves qui ont parfois, c'est leur première approche, ce que disait à l'instant Margot, la première et la seule approche de la musique de création. Et d'autres, bon, bah voilà, ils baignent dedans parce que ça fait 2 ans, 3 ans ou plus qu'ils sont dans la découverte de dispositifs. C'est difficile pour nous parce que comme le dispositif est national, nous on ne peut que transmettre ces sélections-là et après c'est aux professeurs d'accompagner avec les outils qu'on leur donne cette découverte, ce choc et on n'a pas vraiment de prise dessus. On ne sait pas si ils font des écoutes à l'aveugle, comme c'est le cas d'ailleurs pour le comité de sélection qui n'a...
0: Faudrait pas en arriver à ce que les lycéens croient que Superphonique est un style musical.
1: C'est une bonne question. On n'a jamais eu cette remontée-là. Le fait est que pour peut-être boucler sur la question de la démocratisation qu'on abordait en début d'émission, quand on parle de renouvellement des publics, voilà, faut prendre acte que ces milliers d'élèves ou dizaines, centaines de milliers d'élèves qui participent depuis 27 ans ne remplissent pas aujourd'hui les salles de concert de musique contemporaine. Voilà. Donc ça montre aussi les limites d'un dispositif comme celui-là.
0: Auquel on fait peser précisément aussi le devoir de renouveler les publics et le fait qu'on colle comme ça dans certaines institutions, dont la vôtre d'ailleurs, médiation et développement du public, est peut-être un peu curieux.
1: Oui, alors d'ailleurs, ça fait partie des discussions en cours
0: Ouais.
1: pour réduire l'intitulé du pôle à médiation en tant que tel, puisque effectivement, la mission de développement des publics n'a jamais vraiment été une vraie problématique, tout simplement par le constat et la lucidité que le secteur de la musique contemporaine ne connaît pas de renouvellement des publics en dehors de, bah, c'est une certaine classe d'âge, c'est une certaine catégorie socio-professionnelle qui se renouvelle à peu près tout le temps, mais il n'y a pas de vraie ouverture vers une diversification des publics comme on peut l'avoir dans d'autres esthétiques.
0: Margot Lallier, l'ouverture, elle suppose aussi de savoir qui on est et où on est. Vous posez l'enjeu de sortir de la vision de quatre femmes blanches de 20-35 ans qui pensent des contenus pour derrière le RER. C'est comme ça que vous vous représentez de fait le pôle médiation, enfin action culturelle du CNBV?
2: Je vous remercie, David, de reprendre cette expression que j'ai utilisée lors de notre préparation.
0: Oui.
2: Cette question de qui nous sommes, d'où nous sommes situés, elle est fondamentale pour déjouer autant que possible les biais qui nous amènent à reproduire ces schémas de domination, de culture légitime et tous les sujets qu'on aborde depuis le début de cette émission. Récemment, on accueillait une jeune personne au CMBV qui disait, mais en fait, ici, les personnes racisées, elles sont que sur les murs des bureaux de l'Action culturelle, puisque nous avons dans nos bureaux une exposition photo avec des jeunes gens issus des territoires sur lesquels on travaille autour de la ville de Trappes, et effectivement avec des jeunes gens racisés. Et donc, c'est une alerte que l'on se donne à nous-mêmes dans l'équipe du pôle Action culturelle, médiation et public, puisque c'est le terme complet, de se dire attention, pourquoi on le fait, pour qui on le fait, d'où on le fait, qu'est-ce qu'on a envie de dire, qui en bénéficie, qu'est-ce qu'on apporte, qui profite de quoi, etc., etc. Et de se dire qu'on est dans une position située et qu'on doit en avoir conscience au moment de programmer nos actions pour ne pas être effectivement quatre personnes blanches dans un bureau qui sont en train de penser ce qu'il y a de mieux pour les autres. Je rebondis à cet endroit-là sur ce que disait Thomas tout à l'heure sur la question politique. Vous comprenez bien que travailler la médiation de la musique baroque à Versailles, à l'horizon des présidentielles qui vont arriver, nous avons un devoir citoyen, civique de nous poser ces questions-là, à l'heure où la récupération sera très facile. Et là, j'appelle à les auditeurs, auditrices, à lire le texte, l'excellent texte de Jean-Michel Lucas sur l'insincérité de l'éducation artistique et culturelle. D'aucuns sachent que c'est un de mes dadas en ce moment, mais de dire que si les dispositifs d'éducation artistique et culturelle mettent tout le monde d'accord, le fameux 100% EAC d'un bout à l'autre de l'échiquier politique, c'est bien qu'il y a un problème dans le dispositif lui-même.
0: Et c'est un consensus suspect, donc.
2: Absolument.
0: Parce que consensuel. Pendant ce temps-là, la 42e minute de l'émission est passée, au cours de laquelle je vous avais promis une surprise. Il s'agit de l'intervention de Justin Valli dans le cadre du séminaire de HESS Modélisation des savoirs musicaux relevant de l'oralité. C'est enregistré le 8 janvier 2025 à la salle Stravinsky à l'invitation de Marc Chemillier. Justin Valli est un sitariste de Madagascar. Il joue de la sitar en bambou et il décrit un processus de demande de consentement auprès du bambou pour devenir un instrument.
3: Et c'est toujours le principe, hein. C'est vraiment... c'est toujours... Ils ont utilisé le marwan ou la vali dans une sorte de trumba, par exemple. Les trumba, c'est pour appeler les esprits, pour essayer de vivre avec les ancêtres, avec tout ça. Et donc, c'est pour cela que le bambou sont creux. Et c'est là qui est très important, comment pour capter la sonorité. Moi, quand j'ai cessé de mes bambous dans le l'est de Madagascar, dans la forêt, c'est vraiment... je le sens tout de suite par rapport à son sonorité. En fait, le bambou, il est... Quelquefois, moi, j'ai l'impression qu'il y a des bambous qui ne veulent pas tout de suite... être coupé, il dit non, il faut attendre un petit peu, voilà, etc. Et tout ça. Il y en a qui sont prêts, voilà, parce qu'ils vont commencer leur deuxième vie pour donner des mélodies, de l'harmonie pour le monde entier, voilà. Et c'est très important, ça, c'est au respect de la nature. Parce que et chaque fois, quand on fait les bambous, il fallait toujours faire les cérémonies, il faut faire ramener du rhum, ramener du miel, ramener de tout. Il faut demander les bénédictions de la terre chaque fois quand je coupe des bambous à Madagascar, et les bénédictions de la forêt. Et je trouve ça, c'est génial. Et aussi, c'est très écologique parce que les bambous, ça pousse partout en 6 mois. Et donc, c'est pour éviter de couper tous ces bois de roses, bois de palissandre, pour déforester Madagascar. C'est très important aussi d'utiliser les bambous. Voilà, parce que nous avons quand même vraiment un danger, hein, par rapport à tout ce qu'on a avant avec Madagascar, avec toute la biodiversité.

0: Thomas Corlin, est-ce que la question du consentement pourrait devenir une thématique dans la médiation musicale? Parce que écouter un instrument du point de vue du consentement que son instrumentiste a pu demander à prendre le bambou dans la forêt, c'est aussi un axe d'écoute.
1: Alors dans la médiation musicale comme dans la médiation pour les arts vivants, là je vais rebondir également sur des exemples qui ont été cités tout à l'heure, parce que les échecs aussi en médiation ils sont très très intéressants. Moi ça me rappelle l'artiste allemand Thomas Hirschhorn, qui habite en France, oui. Je crois qu'il y a une vingtaine d'années, ou même maintenant il y a 25 ans, avait lancé le Deleuze Monument à Avignon, qui était donc dans une cité, et d'ailleurs il y avait une première cité qui avait refusé le projet, puis après ils l'ont fait dans une seconde cité, et puis en fait il a laissé, c'était une sorte de, je l'ai pas vu hein, l'œuvre, mais c'était, il y avait une médiathèque à l'intérieur, etc. Il avait laissé le truc soit disant vivre de lui-même, mais en fait 2-3 mois après, en fait ils ont arrêté l'expérience parce qu'il était plus là en fait pour l'animer. Et malgré tout, ils considèrent que cet échec fait partie de l'œuvre, et voilà. Mais ça aussi, ça raconte quelque chose des positions qu'on peut avoir en disant bah, tenez, je vous ai amené ce truc là, maintenant vous avez plus qu'à vous en emparer. Je reviendrai sur la question de la musique parce que c'est très intéressant de poser certains publics devant des œuvres. Parfois il y a des échecs, parfois il n'y a pas d'échecs. Je pense en septembre dernier, dernière édition du Festival Musica à Strasbourg. Stéphane Roth, qui est très très attentif à ces questions d'ailleurs de médiation, avait amené toute une classe. J'ai vu qu'il y avait pas mal de lycéens qui écoutaient pendant une heure L'Étoile Noire, je crois, de Gérard Griset, qui est une pièce assez hardcore, qui est totalement amélodique, qui dure une heure. C'était les percussions de Strasbourg, c'était blindé, ils ont adoré. Donc ça a lieu aussi. Enfin, il peut y avoir des situations dans ce genre. Il y a la question aussi des trigger warnings aussi, qui est sous-jacente. Les trigger warnings, c'est quand on dit aux gens attention, il va y avoir des stroboscopes, attention, vous allez être choqué par tel contenu qui est explicite ou ce genre de choses.
0: Qui amplifie le désir.
1: Qui peut amplifier parfois le désir ou alors la crainte ou ce genre de choses. Et en fait, j'espère quand même que tout le monde ira au-delà de ça, c'est-à-dire, ça me fait penser à un truc quand on amène, justement, là on parle surtout de scolaire, il y a une dizaine d'années, je pense, au moins, oui, j'avais vu, j'étais au théâtre pour une pièce de Rodrigo Garcia, je ne sais pas si vous voyez qui c'est un metteur en scène argentin qui a vraiment fait des pièces au contenu plus qu'explicite, et je voyais une prof de première, français, qui avait amené toute sa classe avoir une pièce où clairement on a des Espagnols qui font l'hélicoptère avec leur bite en racontant n'importe quoi, etc. Enfin, c'est hyper violent comme pièce. Et puis aussi, ils font semblant de noyer des chats et des poussins. Les gamins étaient à la fois traumatisés mais hyper excités, et ils ont vu un truc qu'ils n'auraient jamais vu ailleurs. Et clairement, j'aurais trop voulu voir comment est-ce qu'elles géraient ça après en classe. Donc je pense que c'est encore possible de faire ça. Si on vraiment s'en tient uniquement à la musique, parfois en fait, vraiment des publics qu'on considère comme très éloignés sont bombardés de musique, y compris expérimentale. Musique expérimentale, musique contemporaine, déjà il y a le cinéma d'horreur qui en balance pas mal depuis Kubrick, etc. et Shining. Je pense qu'aujourd'hui, c'est toujours le cas. Et ça, moi, ça m'évoque quelque chose, c'est que, et encore je m'appuie sur Bourdieu, qui dans L'amour de l'art dit qu'en fait, toutes les pratiques, on va dire expérimentales ou modernes, etc., présupposent de totalement se dénuder de nos présupposés, c'est-à-dire tout ce qu'on a enseigné à l'école, c'est-à-dire qu'est-ce que c'est que l'art, qu'est-ce qu'il est censé faire, etc. Beaucoup de pratiques expérimentales reposent sur l'idée d'un œil neuf, d'un regard zéro, qui finalement, aujourd'hui, on dirait qu'il faut l'instruire pour que les gens arrivent à s'emparer de certaines pratiques soi-disant expérimentales et hermétiques.
0: Vous m'avez signalé le livre de Claire Bishop qui s'intitule Artificial Health, qui réfléchit beaucoup aux questions de participativité dans l'art. Elle dénonce un peu le spectateur comme complice dès lors qu'il est là, même s'il est passif et même si de fait il n'adhère pas à ce qu'il peut voir ou subir. Mais elle a cette phrase, elle dit « Juger ses performances sur une échelle où l'exploitation serait en bas et la pleine agentivité en haut, c'est complètement manquer la question. »
1: Bah, ça c'est exactement tout ce dont, enfin, je pense que vous en tant que professionnel de la culture et responsable de lieux de programmation vous pourrez répondre mieux que moi, mais enfin, moi aussi en tant que journaliste, de quel endroit on parle, qu'est-ce qu'on imagine, qu'est-ce qu'on sait en fait, la connaissance, etc., du background culturel, de la fréquentation. Moi je suis convaincu qu'on peut amener voir des gens, on peut amener vraiment un public très très large, voir des trucs complètement perché. Enfin, j'en suis convaincu. Voilà. Sans rien leur dire. Hein,
0: donc, l'idéal, c'est quand les curseurs sont redébattus avec les participants, donc.
2: Oui. En fait, il y a deux choses. Il y a la question de l'intervention vis-à-vis de public scolaire, parce qu'on n'est pas du tout dans le même cadre que si on monte des projets justement ex nihilo avec un public entre guillemets qui va être consentant volontaire. Thomas donnait l'exemple de ses performances. Déjà, bon, voilà, quel est, j'utilise à dessein le terme de public. Quel est le public qui va fréquenter ces lieux? Quelles sont leurs propres pratiques culturelles? Quels sont leurs milieux sociaux, etc., etc. Quand on intervient nous en milieu scolaire, on est dans un milieu qu'on appelle dit de public captif. Et globalement, tous les publics, même ceux dits du champ social slash éloigné, ce sont globalement des publics captif, c'est-à-dire que nous, on va travailler avec des structures partenaires, et donc le consentement, il va se faire à travers les personnes référentes de ces structures partenaires. Évidemment, les professeurs, les directions de structures sociales, les chefs de service dans les structures de santé, etc., etc. Mais l'échelle du dessous, en fait, on pose jamais la question du consentement. Donc à ce stade, enfin. En tout cas, c'est assez rare. Mais pour aller, ce qu'on va dire, toucher le grand public ou le reste, la médiation en fait est assez impuissante à ce stade, à part faire des interventions sauvages dans l'espace public ou dans des situations qui ne sont pas pensées forcément comme des lieux de médiation, c'est-à-dire s'intégrer à des événements festifs, par exemple des fêtes de quartier. Mais à cet endroit, en fait, ce qui est intéressant, c'est qu'on va sortir d'une posture de médiation pour rentrer plus du côté de l'animation, voire renouer en fait avec les racines éducation populaire qui se sont un petit peu perdues depuis l'institutionnalisation de la médiation.
0: En fait, ce que j'entends, puisqu'on va devoir ça amorcer la conclusion, c'est quel récit on construit quand on fait médiation et surtout qui va porter le récit à l'arrivée. Margot Lallier, vous pointiez tout à l'heure qu'en effet, il y avait des institutions qui notamment financent les actions de médiation qui ensuite vont produire un discours d'ouverture sans pour autant de transformation structurelle dans ce qui sera passé ou dans ce qui se passera ensuite. Au CMBV, vous faites attention à n'avoir par exemple que des petits mécènes multiples pour pas qu'il y ait le grand financeur qui finalement récupère le discours qui est porté sur ses actions.
3: Absolument. La question du financement de la culture est un sujet extrêmement politique. Pour rappel, 80% du financement de la culture vient des collectivités territoriales. Et aujourd'hui, le mécénat, si on trace à gros traits, vient financer des actions autour de la question sociale. Ouais. Et donc, tous les plus grands festivals, toutes les plus grandes institutions vont trouver des fonds via des mécènes plus ou moins importants pour financer ces actions socioculturelles. Au CMBV, on a fait ce choix de tenter de trouver une solution peut-être un peu tiède. Est-ce qu'une forme de radicalité militante ou de pureté militante nous dirait d'arrêter complètement les financements privés? Peut-être. En l'occurrence, l'économie systémique aujourd'hui ne nous le permet pas, ou en tout cas, on ne se le permet pas. Donc, effectivement, la décision qu'on a prise, c'est de trouver des endroits de financement privés, que ce soit des banques, des assurances, des fondations familiales, des personnes morales aussi, tout simplement, des personnes physiques, pardon, qui viennent financer peu, mais sur le long terme, et avec des outils de suivi qui sont assez sérieux. Nous, on fait ce qu'on appelle des carnets de bord, c'est-à-dire qu'on documente les projets, on prend des photos, on écrit des textes qui racontent les séances avec les échecs, avec les difficultés, avec les « j'ai pas aimé du tout » ou « la musique baroque, c'est nul », pour essayer d'amener ces personnes qui financent à avoir un regard un peu différent et non pas sur du quantitatif de l'impact et un espèce de social washing détestable, mais plutôt d'avoir un regard sincère sur ce qui est en train de se passer comme une situation à lire et à comprendre et à suivre pour de vrai. Et donc on travaille pour être très technique en pluriannuel sur des conventions à 3 ans, ce qui permet aussi effectivement d'un strict point de vue objectif de sécuriser les financements, puisque sur 4 ou 5 ou 6 petits mécénats, s'il y en a un qui tombe, ça ne remet pas en question le cœur du projet. Donc c'est aussi une stratégie de sécurité financière.
0: Simon Bernard, avec Margot et quelques autres responsables médiation d'institutions musicales, vous avez monté un collectif qui s'appelle Le Fil, qui a un manifeste qui se présente comme un credo. Nous croyons que le spectacle vivant ne vit pleinement que dans la rencontre. Nous croyons que la relation entre artistes et vraies personnes n'est pas un supplément, mais le cœur battant de toute politique culturelle. Je m'arrête juste sur un des items. Nous croyons que chaque rencontre est un nœud fragile et précieux qui donne force à l'ensemble. C'est-à-dire que c'est faire art que de faire médiation.
2: Absolument. On ne pourra pas mieux dire. Nous, ce qu'on souhaite défendre, je parle à mon endroit de la Maison de la Musique Contemporaine, mais je pense que c'est largement partagé par toutes les actrices et les acteurs de ces métiers-là, c'est que médiation et création sont à penser de manière étroite et vraiment osmotique. Enfin, on ne pense pas à la médiation sans penser que ça soit un acte de création, et à l'inverse, la création doit être pensée comme un acte de médiation.
0: Et Thomas Corlin, pour terminer, quand Margot nous disait qu'il était peut-être un peu suspect que 360 degrés de l'échiquier politique soit pour la médiation, vous méfiez de la rhétorique émancipatrice?
1: Oui, quand il y a un plébiscite, c'est qu'il y a un loup quelque part. Bah, je proposerais de terminer sur un exemple. Je rebondis tout à l'heure, je crois que c'est Simon qui parlait d'une expérience où en fait on est allé... Alors c'est très amusant parce qu'il y avait un sociologue qui s'appelle Olivier Donat qui avant travaillait justement sur les recensements. Il faisait en fait les statistiques des pratiques culturelles en fait, des Français. Et en fait, il disait exactement ça. C'est-à-dire que ça part du présupposé que on va amener, ça va toujours dans le même sens, c'est-à-dire on amène un type de culture à un public dont on croit en fait qu'il ne l'a pas. Et il me disait, mais en fait personne ne va proposer de faire écouter du rap à des seniors par exemple. Et ça c'est assez drôle parce qu'on pourrait vraiment aussi, quand on l'observe, on peut aussi s'étonner de la pauvreté des habitudes culturelles des CSP+. Il y a vraiment, enfin quand on voit leur Spotify ou des choses comme ça, c'est consternant.
0: Ils sont écoutent vraiment la même chose. Plus, omnivores, mais
1: voilà. Non mais c'est assez amusant.
0: Margot,
3: je me permets de réagir sur la question du Spotify, parce que je me sens directement concernée. Je pense que tu trouverais mon Spotify assez pauvre.
1: Mais il faut pas. Et
3: j'en profite pour introduire presque comme une provocation cette question du mépris de classe, un sujet qu'on discute beaucoup au sein du FIL, le collectif auquel vous faisiez référence récemment, qui est le réseau national des métiers de la relation du spectacle vivant. Et à l'intérieur de ça, on se partage pas mal de ressources. On a une grosse veille sur tout ce qu'on peut entendre et nourrir nos pratiques, et notamment ce podcast d'Arte Radio qui s'appelle Chacun son beauf, qui parle et qui parle justement de cette question du mépris de classe et pourquoi il faut avoir un coup dans le nez pour écouter Joe Dassin à 2h du matin alors qu'en fait tout le monde connaît les chansons par cœur, mais parce qu'on est entre nous CSP+. En fait, je reviens sur la question de la programmation tout à l'heure et de d'où on parle et de situer sa parole. Et donc moi, il y a sans doute des endroits de la culture populaire pour lesquels j'aurais grand besoin de médiation, parce que j'y ai pas eu accès. On n'avait qu'une cassette de Renaud dans la voiture quand on était gamin, et c'était la seule musique non classique qui était écoutée à la maison. Et aujourd'hui, moi, j'ai besoin de médiation à plein d'endroits. Et voilà, moi, je crois qu'à l'aune des échéances électorales qui nous attendent, on a intérêt à se regarder un petit peu et à avancer avec humilité. Et je crois que le message est clair.
0: C'est très clair. Y a une question assez souvent pratiquée au nom de ce mythe civilisateur que je pose jamais aux invités de Métaclassique parce qu'elle a tendance à laisser penser que la réponse serait universalisable, qui est la question de l'île déserte ou de l'attachement irréductible, de l'œuvre qui a changé votre vie. Et là, vous avez quand même une réponse, Margot, à cette question.
3: Absolument. En fait, d'abord, en préambule de ça, je crois profondément au choc de la rencontre avec l'objet artistique. Par contre, je crois qu'elle peut intervenir à plein de moments de la vie.
0: Et qu'elle n'est pas automatique. C'est surtout ça.
3: Absolument. Mais ça m'est arrivé, et donc j'ai grande joie de vous le raconter. Un été à la basilique Sainte-Madeleine de Vézelay, où j'avais la chance de profiter d'un side-by-side avec un chœur professionnel à l'époque, Arcis Bourgogne, et l'orchestre La Fenice, qui était dirigé à ce moment-là par Mihály Zeké sur invitation de Jean Tuberry. Et on chantait Ces Vêpres de Monteverdi, donc je chantais dans le chœur. Et est arrivé ce Nisi Domino. Et une espèce de choc terrible pour moi de comprendre pourquoi j'aimais tant la musique. Parce que pourquoi on fait de la médiation de la musique, c'est autant par passion de la médiation que par passion de la musique. En fait, nous, on a bien eu une rencontre avec la musique. Et c'est ça qu'on... On vient pas évangéliser les banlieues avec Louis XIV ou avec la musique expérimentale. C'est pas ça le sujet. C'est aussi parce que nous, on la défend et parce qu'on l'aime. Et donc, cette rencontre avec la musique, pour moi... Ce choc, en tout cas, puisque la rencontre était faite depuis longtemps, c'est de me rendre compte au moment de chanter et de jouer que ce qui est en train de se passer là, est supérieur à la somme des gens qui le font. C'est-à-dire qu'il y avait un truc qui n'existait pas. Alors après, bon, c'est Vézelay, c'est Sainte-Madeleine, c'est la colline de Vézelay, il y a un cadre, évidemment. Mais c'est vraiment cette sensation d'immensité qui m'a dépassée, qui m'a fait me sentir toute petite et en même temps participante d'un tout. Et c'est un souvenir pour toute la vie.
0: On va donc se quitter en écoutant un extrait de ces vêpres sans Vézelay autour, mais avec le monde entier, puisqu'on est à la radio. Merci beaucoup, Margot Lallier du Centre de musique baroque de Versailles. Merci, Simon Bernard, de la Maison de la musique contemporaine. Et merci, Thomas Corlin, de la revue Mouvement et à la Bibliothèque publique d'information d'avoir accueilli l'enregistrement de cette émission.

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Salut à tous, salut à toutes et bienvenue dans To Beatles or Not To Be, une émission sur les Beatles mais sans les Beatles. On est ensemble pour écouter les Beatles autrement en explorant l'univers étendu des quatre fantastiques de Liverpool.

Doc Robert ici au micro, très heureux de vous retrouver pour ce nouveau numéro qui commence tout de suite maintenant sans plus attendre et en fanfare s'il vous plaît.

On a commencé littéralement par la fin aujourd'hui avec The End. The End est le dernier morceau du dernier album des Beatles, Abbey Road, et c'est aussi le dernier morceau que les quatre musiciens enregistrent ensemble en août 1969 avant leur séparation. Eh bien, c'est avec lui qu'on a débuté aujourd'hui. Et oui, on fait les choses à l'envers ici, puisque faire les choses à l'envers, c'est tout le principe de l'émission. Parler des Beatles sans écouter les Beatles, redécouvrir les Fab Four grâce à la contrainte de n'écouter aucun de leurs enregistrements officiels. Ce n'était donc pas la version originale de The End que l'on vient d'entendre, vous l'aurez compris, mais une reprise de 1972 par le claviériste américain de jazz Gap Mangione. On va rester dans la même énergie, mais dans un style différent, la country, la jouissive country d'un musicien qui s'appelle Charlie Parr. Il nous raconte l'histoire d'un jeune homme du fin fond du Dakota qui se fait larguer par sa copine et taper dessus par le nouvel amant de celle-ci, qui décide d'aller se venger en tirant sur son rival, mais qui se prend finalement une balle en premier. Ce personnage de cow-boy apparaît dans l'album blanc des Beatles et il s'appelle Rocky Raccoon.

Ambiance 100% saloon pour cette reprise de Rocky Raccoon par Charlie Parr en 2011. C'est dans la continuité de la version originale des Beatles de 68 qui était déjà un pastiche du style folk country, non seulement par l'histoire caricaturale et pince sans rire qu'elle racontait, mais aussi par son style musical. Au milieu de la chanson originale intervenait ainsi un solo de piano aux sonorités saloon.

Alors pourquoi j'insiste comme ça sur le piano joué par les Beatles dans Rocky Raccoon ? Parce que l'instrument que vous venez d'entendre n'est pas n'importe quel piano, c'est même au contraire le piano le plus mythique des studios Abbey Road, au point qu'il a un petit nom, le piano Mrs. Mills. Pour comprendre cette histoire, il faut remonter au tout début des années 60. À cette époque, Gladys Mills est une londonienne comme les autres, une quarantenaire comme les autres, et comme de nombreuses londoniennes quarantenaires, elle travaille comme dactylo. Mais elle a tout de même un petit signe distinctif par rapport aux autres londoniennes quarantenaires dactylo. Après avoir tapé toute la journée sur les touches d'une machine à écrire, ses 10 doigts s'activent le soir sur celle d'un piano. Gladys Mills se fait quelques sous supplémentaires en jouant dans un groupe pour des soirées dansantes dans les bars. Et elle est suffisamment douée pour se faire repérer un jour par un agent qui lui propose de participer à une émission télévisée à la BBC. C'est ce passage sur le petit écran qui va déclencher tout le reste. Les coups de fil se multiplient au domicile de Gladys et elle finit par signer un contrat d'enregistrement de disques. Et pas dans n'importe quelles conditions, Gladys Mills est tellement demandée qu'elle se retrouve à partager un manager avec les Rolling Stones et un studio d'enregistrement avec les Beatles à Abbey Road chez EMI. Au début, notre pianiste du soir a du mal à prendre la mesure de ce qui lui arrive, on peut la comprendre, et refuse tout d'abord de quitter son boulot de dactylo. Il faut alors essayer d'imaginer une secrétaire qui travaille à son bureau toute la journée et qui traverse Londres le soir pour aller papoter avec les Beatles à la machine à café avant d'enregistrer ses disques. La situation finit par se régulariser, Gladys devient musicienne à plein temps et signe ses enregistrements du nom de Mrs. Mills. Et Mrs. Mills partage alors autre chose avec les Rolling Stones et les Beatles, les meilleures places du hit parade britannique. Mais au fait, que joue Mrs. Mills ? Eh bien, la musicienne s'est spécialisée dans le piano stride.

Le piano stride, c'est une technique de jazz née dans les années 20 aux États-Unis qui se rapproche du swing et qui est caractéristique par la virtuosité demandée à la main gauche. Celle-ci doit bondir sans cesse de gauche à droite pour alterner entre la note basse et l'accord pour un style très rythmique et énergique, pendant que la main droite joue la mélodie à laquelle s'ajoutent de nombreuses petites fioritures. Bref, un jeu exigeant techniquement que Gladys maîtrise à la perfection. Alors il ne faut pas se mentir, dans les années 60 et 70, le piano stride est démodé depuis longtemps, c'est la musique à papa et maman, c'est complètement ringard chez les jeunes. Mais c'est justement ce kitsch qui fait tout son charme. Dans cette période de l'après-guerre, la musique de Mrs. Mills est rassurante, simple, innocente et représente les valeurs perdues face aux troubles de l'actualité. Mais surtout, surtout, cette musique est une musique de fête. Le piano stride, c'était à l'origine ce qui était joué dans les bars et que tout le monde accompagnait en chœur sur des hymnes populaires. C'est d'ailleurs comme ça que Gladys a commencé sa carrière, rappelez-vous. Puis les pianos ont progressivement disparu des pubs et également des salons des maisons d'ailleurs où ils ont été remplacés par les télés. Donc dans les années 60-70, au Royaume-Uni, quand on veut organiser une party à la maison, on sort un disque de Mrs. Mills. Bonne humeur, ambiance familiale et chanson à tue-tête garantie.

0: voisine, votre tante ou votre grand-mère. Et ensuite, Mrs. Mills a la pêche. Mrs. Mills a le smile. Sur toutes ses pochettes, ses photos, ses passages à la télé, Gladys arbore toujours un grand sourire communicatif. On a l'impression qu'elle est prête à éclater de rire de bon cœur à tout instant. La musicienne est tellement enthousiaste et amusante que des affiches de concerts ajoutent le slogan « Britain's happiest pianist », la pianiste la plus heureuse de Grande-Bretagne. Tout cela, tout ce qui fait Mrs. Mills, la couleur, la vie, la joie, est condensé sur les pochettes de ses disques délicieusement kitsch où elle se met en scène avec un grand sens de l'autodérision. Bref, cette dame est dans les années 60 et 70 très populaire et très prolifique. Des dizaines et des dizaines de disques sortent à son nom, dont certains se hissent dans le top 50, voire même le top 20 des charts britanniques. Gladys Mills décède finalement en 1978 à l'âge de 59 ans après 15 ans de carrière musicale bien remplie. Mais son piano, le seul et unique instrument qu'elle ait utilisé sur tous ses disques, lui survit et trône toujours aujourd'hui dans le studio 2 d'Abbey Road. Il s'agit d'un piano droit de la marque Steinway Vertegrand, datant de 1905 et modifié par les ingénieurs du son d'EMI pour lui donner cette sonorité honky-tonk caractéristique. De la laque sur les marteaux apporte le son métallique et nerveux, et l'effet de cœur est donné par les trois cordes, dont une légèrement désaccordée, associée à chaque note. L'instrument dispose même désormais, depuis 2021, d'un plugin audio officiel. Un échantillonnage vous permet de jouer le piano de Gladys Mills numériquement si vous utilisez un logiciel de création de musique. Et c'est ce piano, surnommé depuis 50 ans le piano Mrs. Mills, que vous avez entendu tout à l'heure sur Rocky Raccoon des Beatles, où il avait même été accéléré pour accentuer le côté saloon. Les Fab Four sont en effet assez admiratifs de leur collègue de studio qui a l'âge d'être leur mère et ils empruntent ainsi son instrument sur plusieurs de leurs chansons. Un autre exemple flagrant est leur morceau With a Little Help from My Friends sur l'album Sgt. Pepper. En voici les toutes premières prises instrumentales qui mettent bien en valeur ce piano Mrs. Mills.
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les prises 1 et 2 de With a Little Help from My Friends avec le piano de Gladys Mills, joué par Paul McCartney. De son côté, Mrs. Mills pioche aussi dans le répertoire des Beatles à plusieurs reprises pour ses disques de teuf, avec notamment un refrain facile à retenir, une chanson particulièrement innocente et festive.

0: Yellow Submarine, bien sûr, par Mrs. Mills. Vous êtes bien dans To Beatles or Not To Be. Il y a une année toute particulière dans l'histoire des Beatles, c'est l'année 1963. On va s'y intéresser un peu. C'est en 1963 que la carrière discographique des Fab Four débute, même si leur tout premier single paraît fin 62, mais on va pas chipoter. C'est en 1963 que leur carrière discographique débute véritablement, donc, avec leurs deux premiers albums, et que leur renommée augmente au fil des mois, du Royaume-Uni à l'Europe, puis aux États-Unis à la fin de l'année, et donc bientôt au monde entier. Les Beatles sont alors très présents dans l'espace médiatique, et en particulier à la BBC, où ils participent à une quarantaine d'émissions en un an, soit 3 à 4 apparitions par mois sur cette radio publique. Ils y interprètent des prestations enregistrées à l'avance dans les conditions du direct, dont les setlists intègrent des morceaux qu'ils n'enregistreront pas dans leur discographie officielle. Tout cela est donc une mine d'or pour écouter les Beatles autrement. Ça tombe bien, c'est pile poil l'idée de cette émission. D'autant que les enregistrements réalisés dans des studios de radio sont généralement de bonne qualité. Je vous ai sélectionné un extrait de l'émission Saturday Club, enregistré le 30 juillet 63 et diffusé le 24 août suivant, une reprise de Glad All Over signée à l'origine Carl Perkins.
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la reprise de Glad All Over de Carl Perkins par les Beatles sur les ondes de la BBC, avec ici George Harrison, fan inconditionnel du musicien américain, au chant principal. Et il y a une anecdote sympa à propos de ce morceau. La même année, en 1963, sort une autre chanson qui n'a absolument rien à voir, mais qui porte exactement le même titre, Glad All Over, jouée par les Anglais de The Dave Clark Five, et qui est elle aussi connectée à l'histoire des Fab Four. C'est en effet ce titre qui accomplit l'exploit de détrôner les indéboulonnables Beatles du sommet du hit parade britannique. Les Fab Four viennent d'enchaîner quasiment 2 mois à la première place avec successivement She Loves You puis I Want to Hold Your Hand, quand ils se font donc éjecter par cet autre Glad All Over des Dave Clark Five.

Glad All Over avec un saxophone ici qui apporte une certaine puissance à ce morceau. Je pense pouvoir parier sans trop prendre de risques que vous ne connaissiez pas les Dave Clark 5 que l'on vient d'entendre, et pourtant, ils sont à cette époque considérés comme des concurrents sérieux des Beatles. Non seulement ils sont parvenus à expulser les Fab Four de la première place des charts, comme on vient de le voir, mais ils leur ont aussi collé au basque durant la British Invasion qui déferle de l'autre côté de l'Atlantique. Les Dave Clark 5 sont en effet le deuxième groupe britannique après les Beatles à connaître un grand succès aux États-Unis et notamment à apparaître dans le prestigieux Ed Sullivan Show à la télé donc. Mais bon, finalement, il faut admettre qu'ils sont beaucoup moins passés à la postérité que leurs rivaux. Restons en 1963 dans Two Beatles or Not To Be et intéressons-nous à un autre groupe contemporain et même proche cousin des Fab Four, les Foremost. Là non plus, je ne vous gâche pas la surprise en vous disant qu'ils ont été quasiment oubliés aujourd'hui. Alors pourquoi The Foremost est un groupe cousin des Beatles? Eh bien parce qu'ils ont tout fait comme eux. Ils sont originaires de Liverpool, ils se sont formés en 1957, ils ont joué au Cavern Club, ils ont réussi à attirer l'attention du manager des Fab Four, Brian Epstein, et a signé un contrat avec le producteur George Martin sur le label parlophone d'EMI. Et le plus marrant, c'est que, tout comme les Beatles, les Foremost enregistrent des morceaux signés Lennon-McCartney, et pas des reprises, hein, des titres inédits. Forcément, puisqu'ils sont aux premières loges pour recevoir les compositions que les Fab Four ne jugent pas assez bonnes à garder pour eux-mêmes. Les deux premiers singles des Foremost en 1963 sont ainsi écrits par John Lennon. Et donc à ce compte-là, ce sont presque des clones des Beatles finalement. On va écouter leur deuxième single, I'm in Love. Voici tout d'abord l'original, une démo enregistrée par Lennon.

Les Foremost avec I'm in Love dans un style pop-rock qui évoque beaucoup la sonorité Beatles. À propos de sonorité Beatles, le groupe s'est justement appliqué à démontrer dès ses débuts qu'elle était en fait protéiforme. Et c'est notamment le rôle des ballades. Dans leurs concerts, les Fab Four intercalaient quelques ballades à leur répertoire rock'n'roll pour se donner un air un peu raffiné. Et ensuite, ces chansons plus calmes ont gardé de l'importance aux yeux du manager et du producteur du groupe du point de vue stratégie commerciale. Et oui, pour essayer d'élargir un peu le public cible au-delà des adolescents et surtout des adolescentes, il faut montrer que les Beatles font preuve en réalité d'une grande polyvalence musicale. Les Fab Four sont donc encouragés à inclure leurs ballades à leurs disques. Une manière de dire aux parents « Vous voyez, vous inquiétez pas, ces quatre énergumènes qui font criser vos enfants sont en fait des garçons tout à fait sages et sérieux ». C'est ainsi qu'une reprise de la chanson A Taste of Honey est choisie pour figurer sur le premier album des Fab Four, Please Please Me, en 1963. On y reste. Pour le coup, ça tranche complètement avec l'image rock'n'roll du groupe, puisque A Taste of Honey est issu de la comédie musicale du même nom qui fait un carton à Broadway à l'époque. Ce thème musical est repris par de très nombreux artistes en version instrumentale ou avec des paroles, et c'est cet arrangement du chanteur américain Lenny Welch que les Beatles reprennent sur leur disque.

Et c'est avec ce titre de Lenny Welch, repris par les Beatles, qu'on achève notre petit tour de l'année 1963. Mais tiens, on va continuer tout de même avec d'autres ballades tant qu'on y est. S'il y en a un parmi les Beatles qui est doué dans ce domaine, c'est bien Paul McCartney. Voici l'une de ses toutes premières compositions, écrite autour de ses 16 ans, I'll Follow the Sun. Cette reprise jazz manouche est signée Connie Evingson.

la chanteuse américaine Connie Evingson. Cette chanson I'll Follow the Sun est sortie à l'origine sur l'album le plus méconnu des Beatles, celui qui, à mon sens, ressort le moins parmi leur discographie, Beatles for Sale. C'est un disque un peu étrange, le seul sur lequel ne figure aucun hit, aucun succès du groupe, mais on y trouve quand même des petites pépites comme I'll Follow the Sun, donc. À l'extrême opposé, dans le répertoire des ballades signées McCartney, la plus intersidéralement connue est bien sûr Yesterday. Elle est tellement devenue un standard qu'il est très difficile de l'interpréter sans tomber dans quelque chose de complètement bateau. En voici une version qui se détache du lot, je trouve. Elle est extraordinairement délicate, raffinée, simple, subtile, oui, tout ça en même temps, et assez élaborée en plus avec des harmonies pas intuitives.

Yesterday par Abigail Hutchinson en 2021, une très belle reprise que la musicienne a visiblement enregistrée artisanalement dans sa chambre puis postée sur YouTube. La vidéo est complètement confidentielle puisque à l'heure où j'enregistre cette émission, elle totalise moins de 20 vues. Allez, on conclut ce petit tour des balades McCartney par un autre de ses succès, la chanson des Beatles où qu'il y a du français dedans.

Michel, on va entendre ce morceau, mais on va pas vraiment l'écouter. Enfin, c'est un peu compliqué. Ce qu'on va écouter, c'est en fait un titre de la méga star du rap, Drake, issu de son disque intitulé Certified Lover Boy, sorti en septembre 2021. Je vous propose de pratiquer un peu d'archéologie musicale. La première plage de l'album de Drake s'appelle Champagne Poetry.

Ce morceau, publié en 2017, est lui-même le remix d'une performance vocale datant du début des années 70 de la part des Singers Unlimited, une version jazz a cappella de Michel.

Bref, pour résumer, le sixième album de Drake, qui pulvérise de nombreux records dans les charts, s'ouvre sur un sample d'un remix d'une reprise de Michel des Beatles. Les artistes les plus populaires de chaque époque se rejoignent à 60 ans d'intervalle.

Champagne Poetry à l'instant dans Two Beatles or Not To Be par Drake. Il va être l'heure de terminer cette émission et on va se quitter aujourd'hui avec Your Mother Should Know, issu de l'album Magical Mystery Tour et joué ici par le trompettiste britannique Kenny Ball et son groupe. Du jazz assez percutant, tout comme l'ouverture de cette émission, souvenez-vous, la reprise de The End. On peut même rapprocher ce morceau du genre musical, c'est comme ça que l'a conçu McCartney et ça nous rappellera Mrs. Mills et sa musique à chanter dans les bars. Et en plus, cette phrase du titre Your Mother Should Know est extraite de la pièce A Taste of Honey dont on a parlé tout à l'heure. Bref, tout est lié. J'espère que cette émission vous aura plu et que vous aurez apprécié cet éclairage différent sur les Beatles. A bientôt dans Two Beatles or Not To Be.

0: Merci Sacha.
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2: Bonjour et bienvenue à vous qui nous rejoignez sur notre antenne. Vous vous apprêtez à écouter une émission réalisée par les élèves de seconde SAPAT du lycée agricole Olivier de Serres dans le cadre d'un projet EMI, éducation aux médias et à l'information, réalisé en cours d'éducation socio-culturelle, un projet qui a reçu le soutien de la région Auvergne-Rhône-Alpes. Aujourd'hui, nous aborderons des sujets de société, les violences faites aux femmes et les violences faites aux enfants. Des violences souvent invisibles, parfois silencieuses, mais qui touchent chaque année des milliers de victimes. Violences physiques, psychologiques, verbales ou sexuelles. Derrière ces mots, il y a des réalités humaines, des parcours de vie et des conséquences profondes. L'objectif des secondes était d'informer et sensibiliser. Parce que parler des violences, c'est aussi permettre de mieux les reconnaître, mieux les prévenir et mieux accompagner les victimes. Pour mieux comprendre ces réalités, ils ont rencontré Marine Arès, directrice adjointe du CIDFF Ardèche, Centre d'information sur les droits des femmes et des familles. Au cours de cette émission, vous découvrirez les questions préparées par les élèves, leurs réflexions autour de ces sujets sensibles, ainsi que l'éclairage d'une professionnelle spécialisée dans le droit, l'accompagnement et l'information des victimes.
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3: Bonjour, nous sommes une classe de seconde SAPAT. Cela signifie service à la personne et au territoire. Au lycée Olivier de Serres à Aubenas. Nous avons fait deux thématiques.
6: Et on aimerait bien vous en parler. La première est tout d'abord la violence faite aux enfants et la deuxième, c'est la violence faite aux femmes.
3: Pour parler de ces thématiques, on reçoit Marine Arès du CIDFF de l'Ardèche.

0: protéger les enfants ou protéger les coupables? Aujourd'hui, encore trop d'enfants subissent des violences. Parfois même de la part de leurs propres parents. Ceux qui sont censés les protéger. On imagine souvent que ça n'arrive qu'ailleurs. Mais la réalité est bien plus proche. Par peur ou par silence, ces situations continuent sans être arrêtées. Pourtant, ignorer le problème ne le fait pas disparaître. Alors une question se pose. Est-ce qu'on agit enfin ou est-ce qu'on laisse encore souffrir des enfants?
1: Combien d'enfants sont victimes de violences par an en France?
2: On a mis entre 300 000 et 400 000.
3: Oui, c'est le chiffre-là que tu viens de donner, effectivement. Et en introduction, vous avez parlé des violences dans un contexte familial. Et vous avez raison, parce qu'on sait que 9 enfants victimes sur 10 le sont de la part de leurs parents. Donc effectivement, le contexte de la famille, qu'on appelle un contexte intrafamilial, c'est un vrai sujet.
4: Combien d'enfants victimes de violences décèdent en France par an? On a répondu 50 à 60 environ.
3: Oui, c'est vrai, c'est les chiffres aussi sur lesquels on peut se baser. Sur 2024, de mémoire, c'est 60 enfants qui sont décédés dans leur famille. Donc c'est des enfants qui sont morts sous les coups ou par négligence. Et c'est vrai que c'est un chiffre qui est malheureusement assez stable d'année en année. On a pour usage de dire qu'en France, un enfant meurt tous les 5 jours dans sa famille. Ce qui fait que finalement, la famille, c'est le milieu le plus dangereux pour un enfant. On a statistiquement plus de risques de mourir dans sa famille que écrasé par un camion en traversant la route quand on est enfant, contrairement à ce qu'on peut penser.